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0: Il sera
1: 2 heures.
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0: enseignants se donnent au travail et que l'on travaille très bien, le travail doit nourrir son homme, ça c'est sûr. 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

0: 3 heures.
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0: quatrième top, il sera
1: 5 heures. 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

0: 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Il est 6h.
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0: sommes le lundi 8 juin 2026. Vous faites bien de nous rejoindre sur Bénin Info Première pour vous informer. C'est BIP Info 7h, voici les titres. Les épreuves du brevet d'études du premier cycle BEPC démarrent ce matin sur toute l'étendue du territoire national. Plus de 130 000 candidats sont à la conquête de ce premier diplôme de l'enseignement secondaire. Les détails du déroulement des compositions et du dispositif mis en place à suivre dans cette édition. Toujours pas de traces du piton de Séba signalé au quartier Agla à Cotonou le 27 mai dernier. Les opérations de recherche se poursuivent dans le quartier avec l'appui d'un spécialiste béninois de la capture de reptiles. L'expert assure les populations, ce serpent n'est pas venimeux et tout est mis en œuvre pour le retrouver rapidement. Les précisions dans ce journal. Soignez d'abord, payez ensuite. La césarienne figure parmi les urgences vitales prises en charge dans le cadre de la nouvelle mesure gouvernementale. Au total, une centaine de pathologies et de situations d'urgence sont concernées. Les explications du docteur Ange Dosso, conseil technique à la médecine hospitalière, invité de l'entretien Grand Format sur BIP Radio, écoutez dans ce journal. Voilà pour les titres, le développement dans une poignée de secondes. Bonjour et bienvenue. Après les fortes pluies enregistrées ce week-end dans plusieurs localités du Bénin, la météo annonce pour ce lundi un temps globalement nuageux avec des risques d'averses par endroits. Dédé Gratien fait le point des prévisions météorologiques.
1: Dans la région sud, nous aurons un temps partiellement ensoleillé dans l'ensemble des 7 départements du sud du pays au cours de la journée. Toutefois, des passages nuageux pourraient apparaître en cours d'après-midi et évoluer en orage accompagné de pluies localisées d'intensité faible à modérée, pouvant persister jusqu'au cours de la nuit. Pour ce qui est de la région du centre, dans la colline, le temps sera ensoleillé dans bon nombre de localités au cours de la journée. Toutefois, quelques nuages épars pourrait être observé par endroit, avec un risque de manifestation de foyers orageux accompagné de pluies d'intensité modérée à localement forte en cours d'après-midi et en soirée, voire la nuit. Dans les départements du septentrion, le temps sera assez nuageux et faiblement pluvieux par endroit au cours de la matinée. Dans l'après-midi, le temps sera partiellement ensoleillé. En soirée au cours de la nuit, un risque d'orage accompagné de pluies d'intensité faible à modérée persistera localement.
0: Première journée de composition pour l'examen du BEPC ce matin. Il se déroule du 8 au 10 juin 2026. Plusieurs candidats planchent dès ce matin pour le brevet d'études pour le BEPC. Romario Rompé.
2: Ils sont plus de 130 000 élèves à composer pour l'obtention du BEPC cette année. Au total, 224 centres les accueillent sur l'ensemble du territoire national pendant 3 jours. Le brevet d'études du premier cycle, c'est 8 matières dont la lecture, les mathématiques ou encore les sciences de la vie et de la terre. Il démarre ce lundi matin avec la communication écrite. Il faut à chaque candidat une moyenne de 9 sur 20 pour être admis à la phase écrite, première partie de l'examen. Les élèves qui passent à cette première étape sont soumis aux épreuves orales et sportives. Les résultats sont connus généralement 2 à 3 semaines après les compositions.
0: C'est un droit de suite. Agla, les recherches se poursuivent pour capturer le piton de Séba, aperçu dans le quartier le 27 mai dernier. Le chef du 13e arrondissement de Cotonou a sollicité un spécialiste béninois en capture de reptiles, des Gaul Panda. Selon l'expert, plusieurs spécimens pourraient être présents dans la zone. Il rassure toutefois la population en précisant que le piton de Séba est une espèce non venimeuse qui se nourrit principalement de petites proies et qu'il sera capturé. Joint par BIP Radio, le chef du 13e arrondissement de Cotonou nous fait le point. Folie Bébé Messant.
3: Il a quitté l'entité de Gougou, spécialement concernant le serpent. Suivant ses investigations, ce n'est pas un bois comme nous l'avons dit, que c'est un piton de Shebab. Ça ne pourrait pas apparaître un homme. C'est un gros serpent que présentement, il doit en avoir plusieurs. Pour capturer ce serpent, on doit aller avec un technique pour pouvoir attraper d'autres. Sinon, on risque de les renvoyer de la zone. Bien d'autres vont fuir et peut-être aller s'installer dans les domiciles. Ils sont dans la zone. Hier, on n'a pas pu faire l'opération. Il y a 4 jours, quelqu'un qui était et allé sur le lieu aussi. Il est rentré dans le plafond. Parce qu'il a mis des pièges. Le lendemain, il est revenu. Il a constaté que l'un des pièges a disparu. Ça dit qu'il y avait eu des mouvements. Les autres sont restés sur place. Il y a d'autres aussi qui étaient venus vers moi. Normalement, ils devaient être sur les terres. Bon, majoritairement, il y a des constructions dans la zone. Si chaque personne qui ont leur parcelle là, ils devaient construire, ça veut dire que le serpent ne devait plus être là. Le serpent, à un moment donné où la zone n'était pas, il tape comme cela sur toi, a pris le temps de créer son habitation. On ne pourrait pas être en pleine ville comme ça. Et dit que le serpent est à un lieu, il y a normalement son habitation. Nous avons mis l'obligation de les prendre et de les amener ailleurs. Avec les forestiers, c'était dit, si on arrivait à les capturer, on va les amener vers les forêts.
0: Un jeune homme risque 20 ans de prison dans 10 fermes pour actes terroristes. Il a comparu ce vendredi devant la criette en session criminelle. L'édité avec Christelle Rompati.
4: Le jeune homme est poursuivi pour actes terroristes. Il lui a reproché d'avoir régulièrement ramené des armes à domicile après des séjours dans une localité du pays. Selon le récit des faits présentés à la barre, le prévenu prône l'extermination de fidèles d'une religion pratiquée au Bénin. Le prévenu a rejeté en bloc toutes les accusations. Le juge lui rappelle que son père a témoigné contre lui sur la question de la détention d'armes. Dans ses réquisitions, le ministère public a également relevé la présence, dans le téléphone du mis en cause, de vidéos à caractère propagandiste en faveur de groupes terroristes. L'accusé affirme qu'il s'agissait simplement de photos d'âmes sans lien avec le terroriste. Il explique qu'il ne sait pas manier une âme quand le juge l'interroge sur le sujet. Les enquêtes ont révélé le contraire, lui oppose le substitut du procureur. Pour le paquet, l'ensemble de ces éléments est constitutif d'actes terroristes. Le ministère public a donc requis 20 ans d'emprisonnement, dont 10 fermes assorties d'une amende d'un million de francs CFA. Le délibéré est attendu le 17 juillet 2026.
0: La césarienne fait partie des urgences vitales couvertes par la nouvelle mesure qui consiste à soigner avant puis à régler la facture après. Une centaine de cas et de maladies sont répertoriés dans ce cadre, explique Dr Ange Dossou, conseiller technique à la médecine hospitalière. Il était l'invité de l'émission d'entretien grand format sur Bip Radio.
5: Il y a beaucoup de pathologies. Nous avons essayé de recenser, on n'a pas fini d'ailleurs. On a une centaine de pathologies, mais elles sont diverses. Elle concerne l'adulte. Sur le plan médical, quelqu'un qui fait un traumatisme, qui a une rupture de rate, ou qui fait un traumatisme, qui a une plaie abdominale, quelqu'un qui a un membre broyé, une femme qui saigne sur sa grossesse, un enfant qui vient en état de convulsion, ce que nous on appelle régulièrement crise, il fait une crise, c'est des urgences. Et nous en avons plusieurs. Si je prends le cas de la pédiatrie, c'est souvent les cas de convulsion. Le cas d'infection respiratoire aiguë, où l'enfant n'arrive pas à respirer. Le cas de déshydratation sévère parce qu'il a vomi, il a fait des diarrhées. Chez les adultes, c'est souvent les problèmes cardio-respiratoires. Nous avons une détresse respiratoire, nous avons un problème cardiovasculaire, nous avons une infarctus du myocarde, il a mal au thorax. Chez les femmes, c'est surtout les problèmes obstétricaux liés à la grossesse, les saignements, une demande d'urgence de faire la césarienne parce qu'elle a un hématome rétroplacentaire, il y a une souffrance fœtale. Il y a plein de pathologies qui peuvent conduire à une urgence vitale.
0: Mesdames, Mesdemoiselles et Messieurs, ainsi s'achève ce journal. Merci de l'avoir suivi aux manipulations techniques. Je n'adore ce microphone. Léonard Claudel, sonnez bon.
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0: de l'actualité sur Bénin Info Première. Les épreuves du brevet d'études de premier cycle démarrent ce matin sur toute l'étendue du territoire national. Plus de 130 000 candidats sont à la conquête de ce premier diplôme de l'enseignement secondaire. Toujours pas de traces du piton de Séba signalé au quartier Agla à Cotonou. Le 27 mai dernier, les opérations de recherche se poursuivent dans le quartier avec l'appui d'un spécialiste béninois de la capture de reptiles. L'expert assure la population, ce serpent n'est pas venimeux et tout est mis en œuvre pour le retrouver rapidement. Soigner d'abord, payer ensuite, la césarienne figure parmi les urgences vitales prises en charge dans le cadre de la nouvelle mesure gouvernementale. Au total, une centaine de pathologies et de situations d'urgence sont concernées.
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1: Merci d'écouter Bénin Info Première. Il est 7h30 et c'est l'heure du journal en langue fongbe. C'est avec Apollinaire Badotodé.
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0: de l'actualité sur Béninfo Première. Les épreuves du brevet d'études de premier cycle démarrent ce matin sur toute l'étendue du territoire national. Plus de 130 000 candidats sont à la conquête de ce premier diplôme de l'enseignement secondaire. Toujours pas de traces du piton de Séba signalé au quartier Agla à Cotonou. Le 27 mai dernier, les opérations de recherche se poursuivent dans le quartier avec l'appui d'un spécialiste béninois de la capture de reptiles. L'expert assure la population, ce serpent n'est pas venimeux et tout est mis en œuvre pour le retrouver rapidement. Soigner d'abord, payer ensuite, la césarienne figure parmi les urgences vitales prises en charge dans le cadre de la nouvelle mesure gouvernementale. Au total, une centaine de pathologies et de situations d'urgence sont concernées.
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0: Direction d'abord le Sahara occidental. L'envoyé personnel de l'ONU, Staffan de Mistura, est en visite dans les camps de réfugiés sahraoui en Algérie. Une mission destinée à relancer le dialogue avec le Front Polisario alors que les négociations sur l'avenir du territoire sont dans l'impasse. Pendant ce temps, en Afrique de l'Ouest, une nouvelle enquête met en lumière le rôle grandissant de la région dans le trafic mondial de cocaïne après la saisie record de plus de 30 tonnes de drogue sur un navire parti de Sierra Leone. Des experts alertent sur l'émergence de nouvelles routes de contrebande. Cap maintenant sur la République démocratique du Congo. La haute cour militaire a alourdi les peines dans l'affaire de l'assassinat des experts de l'ONU, Michael Sharp et Zeida Catalan. 54 accusés ont été condamnés à la peine capitale en appel. En Afrique australe, le président sud-africain Cyril Ramaphosa hausse le ton face à la montée des tensions autour de l'immigration illégale. Il accuse certains groupes de chercher à déstabiliser le pays à travers des discours xénophobes. Et puis au Nigeria, plusieurs centaines d'otages retenus par Boko Haram ont été libérés par l'armée dans l'état de Borno. Une opération saluée malgré la mort de deux nourrissons au cours de l'intervention.
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0: Et on démarre avec le matinal qui titre en manchette « Mesures sociales du gouvernement Wadaï ». Le BR salue une gouvernance d'efficacité de proximité. Les députés du parti invitent à un vote massif du collectif budgétaire. Réouverture de la frontière avec le Bénin, le Niger enclenche la procédure. C'est un article à lire à la page 4 du quotidien Le Matinal. Présidence de la République du Bénin, une liste de 12 ministres conseillers, dont 4 femmes dévoilées. Sortie littéraire au Bénin, Ludovic Soumen lance le roman « Nous étions frères ». Pensionné, grand malade ou grabataire de la CNSS, les contrôles désormais effectués à domicile. On passe cette fois-ci à la nouvelle tribune « Jeunesse et engagement politique en Afrique ». Patriotisme ou quête de sécurité sociale s'interroge. Le journal Gouvernance budgétaire, le Bénin se hisse au sommet mondial de la transparence. Aliments contaminés, 125 000 enfants de moins de 5 ans meurent chaque année. BEPC 2026 au Bénin, 130 253 candidats défient les épreuves dès ce lundi 8 juin. Message du président Wadaï aux candidats. Bénin, la Sénat clôture à Parakou 5 jours d'évaluation des élections générales de 2026. Et pour finir, fraternité. Gratuité de la scolarité pour les élèves filles de la maternelle en terminale, une réforme historique. Le gouvernement Wadaï rompt avec la logique de l'expérimentation. Wilfried Léandre Mouedji, citation, « Désormais aucun parent ne pourra évoquer le manque d'argent pour empêcher sa fille d'aller à l'école publique. » BEPC, stress, espoir et révision, les dernières coulisses de deux candidats avant la première épreuve. Et puis, hors de nos frontières, Sénégal, crise au sommet, duel de patrons et flou constitutionnel.
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3: Bonjour à toutes et à tous et bienvenue dans cet épisode de votre chronique Vos droits. Aujourd'hui, Maître Liliane Amoussou vous guide à travers les méandres de la procédure judiciaire. Vous vous demandez quel tribunal saisir, comment constituer votre dossier et suivre son évolution. Eh bien, installez-vous confortablement et découvrons ensemble les clés pour agir en toute sérénité. Bonjour Maître.
4: Bonjour Monsieur le journaliste.
3: Quel tribunal saisir quand on veut intenter une action en justice ?
4: Intenter une action en justice, il faut que nos auditeurs comprennent que lorsqu'on dit intenter une action en justice, c'est-à-dire lorsqu'on veut aller saisir la justice, lorsqu'on veut aller porter plainte, lorsqu'on veut aller dire ses desiderata, lorsqu'on veut aller dire ce qui nous tient à cœur à une autorité judiciaire, là on peut dire je suis en train d'intenter une action en justice. Et lorsque le besoin se fait sentir d'intenter une action en justice, il peut s'agir d'une dette, c'est-à-dire quelqu'un à qui j'ai prêté de l'argent. Il peut s'agir d'un conflit entre un employeur et un salarié. Il peut s'agir d'un conflit où quelqu'un m'a tapé ou quelqu'un a volé mon téléphone portable. Il peut s'agir d'une action selon laquelle mon époux et moi, nous ne nous entendons plus, nous voulons aller divorcer. Et donc toutes ces actions à mener pour se faire entendre devant la justice, c'est ça qu'on appelle intenter une action. Maintenant, lorsque c'est une dette, c'est-à-dire autant que je me retrouve être débiteur ou je me retrouve être créancier, l'action que je vais faire, quelle est cette action-là? Est-ce que c'est devant le juge civil? Est-ce que c'est devant le juge commercial? Est-ce que c'est devant le juge, ainsi de suite? Avant de tenter une action, il faut forcément se poser la question de savoir quel est le juge devant lequel j'irai me plaindre pour que ce juge comprenne mon problème et qu'il puisse vraiment me trouver la solution qu'il faut. Donc, les actions à mener dépendent vraiment du problème que vous avez.
3: Donc, le tribunal à saisir, quand on veut intenter une action en justice, dépend des infractions.
4: Non, pas d'infraction forcément, monsieur le journaliste. Les infractions, c'est déjà purement pénal. Okay. C'est-à-dire, lorsque tu gifles quelqu'un, lorsque tu voles, ça c'est purement pénal. Mais il n'y a pas que des actions pénales. Il y a des actions civiles, il y a des actions commerciales, il y a des actions contentieuses successorales, il y a des actions divorce, il y a des actions de garde d'enfants. Donc c'est toute une panoplie d'actions que l'on fait compte tenu du problème qu'on a.
3: D'accord. Donc, c'est en fonction du problème qu'on sait où aller.
4: Voilà.
3: Alors, quelle est la bonne démarche pour saisir le tribunal ?
4: La bonne démarche, d'abord, c'est d'écrire. Parce qu'au niveau de la justice, il faut toujours écrire. Il n'y a rien de verbal avec la justice. Tout ce que tu dois dire, par exemple, mon mari, ou bien le père de mes enfants, ne me donne plus de quoi manger avec mes enfants. Qu'est-ce que je dois faire ? Je l'écris, c'est-à-dire j'ai dit à monsieur le procureur, à monsieur le juge, voilà, depuis un certain temps, mon époux m'a abandonné avec mes enfants, il ne me donne plus à manger. Donc tout doit être fait par écrit. Et lorsque c'est fait par écrit maintenant, vous allez au niveau des juridictions, c'est-à-dire des tribunaux, on vous oriente pour vous dire non, comme ça concerne garde d'enfants, pension alimentaire, on vous oriente pour dire ça, ça doit aller vers tel juge, tel président, ainsi de suite.
3: Est-ce que je peux le faire sans passer par un avocat ou je suis obligé de prendre un avocat ?
4: Non, vous n'êtes pas obligé de passer par un avocat parce que prendre un avocat, c'est un coût. Et tous nos auditeurs ne sont pas logés à la même enseigne. Il y en a qui ont des moyens, qui peuvent se dire, moi je ne veux pas me prendre la tête. Je préfère aller confier ça à un professionnel qui se charge de faire et de résoudre et de trouver la solution à mon problème. Mais il y en a qui n'en ont pas du tout. Mais que le problème est là, Et c'est en cela que l'association des femmes avocates, nous nous sommes également là pour écouter ces personnes et les orienter par rapport aux actions qu'elles vont mener, là où il faut prendre. Et tout ça, c'est à titre de bénévolat. Donc, un avocat, pas forcément. Mais au cas où la personne ne connaîtrait pas autant la voix de notre association, il peut lui-même, dans son français ou dans son style de rédaction, directement se rendre au niveau de la juridiction compétente, c'est-à-dire du tribunal compétent, et aller exposer son problème.
3: Quel parcours suit le dossier une fois qu'on a déclenché l'action ou bien on intente une action en justice?
4: Le parcours que cela suit, c'est un parcours administratif connu dans toutes les administrations béninoises. C'est-à-dire, ça passera du secrétariat, ensuite ça ira vers tel service, ainsi de suite, jusqu'à aboutir sur la table du juge, où le juge a maintenant l'obligation de programmer. La programmation, ça veut dire qu'on te donnera une date. Et c'est à cette date-là que tu vas te présenter devant ce juge-là pour réexposer maintenant oralement ce qui te tient à cœur. Et lorsque tu finis de faire cette exposition orale, on te demandera également de réécrire, puisque je vous ai dit à l'entame de mes propos que au niveau de la justice, tout est écrit. Voilà.
3: Mais comment savoir à quelle étape il est mon dossier pour pouvoir le suivre?
4: Lorsque vous avez une requête pour un divorce, par exemple, vous déposez la requête au niveau de la présidence du tribunal, l'agent qui est là vous dira, monsieur, madame, dans un délai de 15 jours, vous repassez pour avoir la suite. Donc, il y a toujours un délai pour connaître l'évolution de son dossier.
3: Pour conclure cet épisode, souvenez-vous qu'une démarche bien préparée et la connaissance des étapes de la procédure sont essentielles pour défendre vos droits efficacement. Restez à l'écoute pour de nouveaux éclairages sur vos droits dans nos prochains épisodes.
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3: Le directeur général du Centre national de sécurité routière informe le public qu'au titre des actions de réduction durable des décès et traumatismes sévères dus aux accidents de la circulation impliquant les usagers des deux et trois roues motorisées, un projet pilote de facilitation de l'accès des populations aux casques homologués est en cours de formulation avec le Fonds national de la microfinance. En prélude à l'opérationnalisation du mécanisme innovant de microfinancement qui en découlera, le CNSR initie la constitution d'un répertoire officiel des distributeurs de casques homologués au Bénin afin de faciliter la mise en relation entre les bénéficiaires du projet de microfinancement et les structures de vente proposant des casques conformes aux normes de sécurité. Les opérateurs intéressés par cette initiative sont priés de fournir au CNSR les informations suivantes. A. Informations sur l'entreprise, raison sociale complète, adresse du siège social, numéro de téléphone fixe et mobile, adresse e-mail, numéro de registre de commerce et IFU, ouverture géographique, département desservi. B. Informations techniques sur les casques, type de protection, intégral, jet ouvert, modulable, cross, norme d'homologation précisée pour chaque modèle, ECE 22,05 ou ECE 22,05 Europe, DOT États-Unis, JIS Japon, autres normes internationales reconnues à préciser. Taille disponible pour chaque modèle XS, S, M, L, XL, XXL ou dimension en CM. Durée et conditions de la garantie fabricant. C. Information commerciale et logistique. Prix unitaire par type de casque homologué en CFA. Stock actuellement disponible par modèle et taille ou capacité d'approvisionnement. Catalogue, produits ou photos des différents modèles, format PDF ou JPEG. Les dossiers d'information peuvent être déposés à la Direction Générale du CNSR 6 à Ekbe, PK13 route de Porto Novo, de lundi au vendredi, de 8h à 15h, ou envoyés par courrier électronique aux adresses suivantes cnsr.info@gouv.bj. Les opérateurs sont encouragés à transmettre leurs informations dans les meilleurs délais afin de faciliter la constitution du dit répertoire. Critères d'éligibilité. Seuls seront inscrits au répertoire officiel du projet les structures proposant des casques répondant aux normes d'homologation internationalement reconnues. Les casques devront obligatoirement porter l'étiquette ou le marquage de certification. Le CNSR remercie d'avance tous les opérateurs économiques pour leur collaboration et leur engagement dans cette initiative en faveur de la sécurité routière. A signé ce communiqué, le directeur général Ariel Sacramento.
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0: 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Voici les titres qu'on envoie ce matin. Du brevet d'études du premier cycle sur toute l'étendue du territoire national. Plus de 130 000 candidats ont pris le chemin des centres de composition pour décrocher leur premier diplôme de l'enseignement secondaire, organisation, dispositif d'encadrement et enjeux de cette session 2026 à suivre dans cette édition. Agla, le piton de Séba, aperçu le 27 mai dernier, reste introuvable. Les recherches se poursuivent avec l'appui d'un spécialiste béninois de la capture de reptiles. Si l'inquiétude persiste dans le quartier, l'expert se veut rassurant et assure que ce serpent non venimeux sera retrouvé. Les détails dans cette édition. Et puis focus sur la mesure soignée d'abord, payée ensuite. La césarienne fait partie des urgences vitales couvertes par ce dispositif, aux côtés d'une centaine d'autres pathologies et situations critiques. Les éclairages du docteur Ange Dossou, conseil technique à la médecine hospitalière, invité de l'entretien Grand Format sur BIP Radio, à suivre dans ce journal. Voilà pour les titres, le développement dans une poignée de secondes. Bonjour et bienvenue. On ouvre ce journal avec une info-service. Attention, si vous devez circuler dans le centre-ville de Cotonou, c'est aujourd'hui, lundi 8 juin 2026, que démarrent les travaux de réhabilitation de la rue connue sous le nom d'Avenue du Canada. Il s'agit de l'axe reliant le carrefour Cadiron à l'Étoile Rouge. Le chantier piloté par la CIRAT dans le cadre de la phase B de l'asphaltage va s'étendre jusqu'au 30 janvier 2027 et va profondément perturber le trafic par séquence. Première étape dès ce matin jusqu'au samedi 29 août. La section comprise entre le carrefour Cadiron et le supermarché Franprix est complètement fermée à la circulation. Des déviations sont aménagées sur place. La CIRAT invite tous les usagers de la route à la prudence, au respect des panneaux de signalisation. Le parti d'opposition Les Démocrates a réagi à l'évolution des relations diplomatiques avec le Niger dans un communiqué daté du 6 juin 2026. La formation politique affirme avoir pris connaissance de l'installation à Niamey d'un comité mixte d'experts béninois et nigériens chargés d'examiner les conditions de réouverture de la frontière entre les deux pays. Le parti accueille favorablement cette démarche et félicite le gouvernement du président Romuald Odem pour sa volonté de privilégier la concertation tout en encourageant la poursuite des efforts engagés. Les démocrates expriment l'espoir que ces travaux aboutiront rapidement à la réouverture effective des frontières, au renforcement des échanges et au rapprochement durable entre les peuples face aux menaces djihadistes et terroristes dans la sous-région. La formation politique rappelle que le dialogue et la coopération bilatérale restent des leviers essentiels pour bâtir des mécanismes communs de sécurité. Première journée de composition pour l'examen du BEPC ce matin. Il se déroule du 8 au 10 juin 2026. On en parle et c'est avec Romario Rumpé.
1: Ils sont plus de 130 000 élèves à composer pour l'obtention du BEPC cette année. Au total, 224 centres les accueillent sur l'ensemble du territoire national pendant 3 jours. Le brevet d'études du premier cycle, c'est 8 matières dont la lecture, les mathématiques ou encore les sciences de la vie et de la terre. Il démarre ce lundi matin avec la communication écrite. Il faut à chaque candidat une moyenne de 9 sur 20 pour être admis à la phase écrite, première partie de l'examen. Les élèves qui passent à cette première étape sont soumis aux épreuves orales et sportives. Les résultats sont connus généralement 2 à 3 semaines après les compositions.
0: Agla, les recherches se poursuivent pour capturer le piton de Séba aperçu dans le quartier le 27 mai dernier. Le chef d'arrondissement du 13e de Cotonou a sollicité un spécialiste en capture de reptiles, d'égoles panda. Selon l'expert, plusieurs spécimens pourraient être présents dans la zone. Il rassure toutefois la population en précisant que le piton de Séba est une espèce non venimeuse qui se nourrit principalement de petites proies et qu'il sera capturé juin par BIP Radio, le chef du 13e arrondissement de Cotonou, nous fait le point. Follet Bébé Messant.
2: Il a quitté l'entité de groupe d'autres, spécialement concernant le serpent. Souvent, ces investigations, ce n'est pas un bois comme nous l'avons dit, que c'est un piton de Shebab. Ça ne pourrait pas apparaître un homme. C'est un gros serpent que présentement, il doit en avoir plusieurs. Pour capturer ce serpent, on doit aller avec un technique pour pouvoir attraper d'autres. Sinon, on risque de renvoyer de la zone. Bien d'autres vont fuir et peut-être aller s'installer dans les domiciles qui sont dans la zone. Hier, on n'a pas pu faire l'opération. Il y a 4 jours, quelqu'un qui était et allé sur le lieu aussi, lui est rentré dans le plafond parce qu'il a mis des pièges. Le lendemain, il est revenu. Il a constaté que l'un des pièges a disparu. Ça dit qu'il y avait eu deux mouvements. Les autres sont restés sur place. Il y a d'autres aussi qui étaient venus vers moi. Normalement, ils devaient être sur les terres. Bon, majoritairement, il y a des constructions dans la zone. Si chaque personne qui ont leur parcelle là, ils devaient construire, ça veut dire que le serpent ne devait plus être là. Le serpent, à un moment donné où la zone n'était pas, il tape comme cela sur le doigt. Après le temps de créer son habitation, on ne pourrait pas être en pleine ville comme ça. Et dire que le serpent est à un lieu, il y a normalement son habitation. Nous avons mis l'obligation de les prendre et de les amener ailleurs. Avec les forestiers, c'était dit, si on arrivait à les capturer, on va les amener vers les forêts.
0: Un jeune homme risque 20 ans de prison, dont 10 fermes pour actes terroristes. Il a comparu ce vendredi devant la criette en session criminelle et était avec Christelle Rompati.
3: Le jeune homme est poursuivi pour actes terroristes. Il lui a reproché d'avoir régulièrement ramené des armes à domicile après des séjours dans une localité du pays. Selon le récit des faits présentés à la barre, le prévenu prône l'extermination de fidèles d'une religion pratiquée au Bénin. Le prévenu a rejeté en bloc toutes les accusations. Le juge lui rappelle que son père a témoigné contre lui sur la question de la détention d'armes. Dans ses réquisitions, le ministère public a également relevé la présence, dans le téléphone du mis en cause, de vidéos à caractère propagandiste en faveur de groupes terroristes. L'accusé affirme qu'il s'agissait simplement de photos d'âmes sans lien avec le terroriste. Il explique qu'il ne sait pas manier une âme quand le juge l'interroge sur le sujet. Les enquêtes ont révélé le contraire, lui oppose le substitut du procureur. Pour le parquet, l'ensemble de ces éléments est constitutif d'actes terroristes. Le ministère public a donc requis 20 ans d'emprisonnement, dont 10 fermes assorties d'une amende de 1 million de francs CFA. Le délibéré est attendu le 17 juillet 2026.
0: Et puis, la césarienne fait partie des urgences vitales couvertes par la nouvelle mesure qui consiste à soigner avant, puis à régler la facture après. Une centaine de cas et de maladies sont répertoriés dans ce cadre, explique Dr Ange Dossou, conseil technique à la médecine hospitalière. Il était l'invité de l'émission L'entretien grand format, Subip Radio.
4: Il y a beaucoup de pathologies. Nous avons essayé de recenser, on n'a pas fini d'ailleurs. On a une centaine de pathologies, mais elles sont diverses. Elles concernent l'adulte. Sur le plan médical, quelqu'un qui fait un traumatisme, qui a une rupture de rate, ou qui fait un traumatisme, qui a une plaie abdominale, quelqu'un qui a un membre broyé, une femme qui saigne sur sa grossesse, un enfant qui vient en état de convulsion, ce que nous on appelle régulièrement crise, il fait une crise, c'est des urgences. Et nous en avons plusieurs. Si je prends le cas de la pédiatrie, c'est souvent les cas de convulsions, les cas d'infection respiratoire aiguë, où l'enfant n'arrive pas à respirer, le cas de déshydratation sévère parce qu'il a vomi, il a fait des diarrhées. Chez les adultes, c'est souvent les problèmes cardio-respiratoires. Nous avons une détresse respiratoire, nous avons un problème cardiovasculaire, nous avons une infarctus du myocarde, il a mal au thorax. Chez les femmes, c'est surtout les problèmes obstétricaux liés à la grossesse. Les saignements, une demande d'urgence de faire la césarienne parce qu'elle a un hématome rétroplacentaire, il y a une souffrance fœtale. Il y a plein de pathologies qui peuvent conduire à une urgence vitale.
0: Mesdames, mesdemoiselles et messieurs, ainsi s'achève cette édition. Merci de l'avoir suivi aux manipulations techniques. Je n'adore à ce microphone Léonard Claudel Sonnet.
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1: À la une de l'actualité sur Bénin Info, première attention, si vous devez circuler dans le centre-ville de Cotonou, c'est aujourd'hui, lundi 8 juin 2026, que démarrent les travaux de réhabilitation de la rue connue sous le nom d'Avenue du Canada. Il s'agit de l'axe reliant le carrefour Cadiron à l'Étoile Rouge. Le chantier piloté par la CIRAT dans le cadre de la face B de l'asphaltage va s'étendre jusqu'au 30 janvier 2027 et va profondément perturber le trafic par séquence. Première étape dès ce matin et jusqu'au samedi 29 août, la section comprise entre le carrefour Cadiron et le supermarché Franprix est complètement fermée à la circulation. Des déviations sont aménagées sur place. Le parti d'opposition Les Démocrates a réagi à l'évolution des relations diplomatiques avec le Niger dans un communiqué daté du 6 juin 2026. La formation politique affirme avoir pris connaissance de l'installation à Niamey d'un comité mixte d'experts béninois et nigériens chargés d'examiner les conditions de réouverture de la frontière entre les deux pays. Le parti accueille favorablement cette démarche et félicite le gouvernement du président Romain Danaï pour sa volonté de privilégier la concertation tout en encourageant la poursuite des efforts engagés. Les démocrates expriment l'espoir que ces travaux aboutiront rapidement à la réouverture effective des frontières, au renforcement des échanges et au rapprochement durable entre les deux peuples. Coup d'envoi ce matin du brevet d'études du premier cycle sur toute l'étendue du territoire national. Plus de 130 000 candidats ont pris le chemin des centres de composition pour décrocher leur premier diplôme de l'enseignement secondaire. Et puis à Agla, le piton de Séba, aperçu le 27 mai dernier, reste introuvable. Les recherches se poursuivent avec l'appui d'un spécialiste béninois de la capture de reptiles. Si l'inquiétude persiste dans le quartier, l'expert se veut rassurant et assure que ce serpent non venimeux sera retrouvé.

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1: À la une de l'actualité sur Bénin Info, première attention, si vous devez circuler dans le centre-ville de Cotonou, c'est aujourd'hui, lundi 8 juin 2026, que démarrent les travaux de réhabilitation de la rue connue sous le nom d'Avenue du Canada. Il s'agit de l'axe reliant le carrefour Cadiron à l'Étoile Rouge. Le chantier, piloté par la CIRAT dans le cadre de la phase B de l'asphaltage, va s'étendre jusqu'au 30 janvier 2027 et va profondément perturber le trafic par séquence. Première étape dès ce matin et jusqu'au samedi 29 août, la section comprise entre le carrefour Cadiron et le supermarché Franprix est complètement fermée à la circulation. Des déviations sont aménagées sur place. Le parti d'opposition Les Démocrates a réagi à l'évolution des relations diplomatiques avec le Niger dans un communiqué daté du 6 juin 2026. La formation politique affirme avoir pris connaissance de l'installation à Niamey d'un comité mixte d'experts béninois et nigériens chargés d'examiner les conditions de réouverture de la frontière entre les deux pays. Le parti accueille favorablement cette démarche et félicite le gouvernement du président Romain Doisdain pour sa volonté de privilégier la concertation tout en encourageant la poursuite des efforts engagés. Les démocrates expriment l'espoir que ces travaux aboutiront rapidement à la réouverture effective des frontières, au renforcement des échanges et au rapprochement durable entre les deux peuples. Coup d'envoi ce matin du brevet d'études du premier cycle sur toute l'étendue du territoire national. Plus de 130 000 candidats ont pris le chemin des centres de composition pour décrocher leur premier diplôme de l'enseignement secondaire. Et puis à Agla, le piton de Séba, aperçu le 27 mai dernier, reste introuvable. Les recherches se poursuivent avec l'appui d'un spécialiste béninois de la capture de reptiles. Si l'inquiétude persiste dans le quartier, l'expert se veut rassurant et assure que ce serpent non venimeux sera retrouvé.
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1: Moyen-Orient, la guerre entre Israël et l'Iran franchit le cap symbolique des 100 jours dans un climat de forte tension. Après de nouvelles salves de missiles iraniens, Israël a mené dans la nuit des frappes de représailles, tandis que l'armée israélienne poursuit également ses opérations dans la région. Sur le front européen, les efforts diplomatiques se poursuivent pour tenter de mettre fin au conflit entre la Russie et l'Ukraine. Réunis à Londres, les dirigeants français, allemands et britanniques ont apporté leur soutien à la proposition du président ukrainien Volodymyr Zelensky en faveur d'un dialogue direct entre les deux pays. Restons dans l'actualité politique avec les élections législatives en Arménie. Le premier ministre Nikol Pachinian conserve sa majorité parlementaire. Son parti Contrat Civil arrive en tête du scrutin avec un peu plus de 49% des suffrages selon les résultats officiels. En France à présent, le chanteur Patrick Bruel a été placé en garde à vue dans le cadre d'une enquête pour violence sexuelle. Le parquet de Nanterre évoque à ce stade 13 victimes présumées. Direction ensuite l'Asie du Sud-Est, où un puissant séisme de magnitude 7,8 a été enregistré au large de l'île de Mindanao. Dans le sud des Philippines, les autorités ont déclenché une alerte au tsunami dans plusieurs zones du Pacifique. Et pour terminer, regard vers la péninsule coréenne. Le président chinois Xi Jinping est arrivé à Pyongyang pour une visite officielle, la première depuis 7 ans. Une rencontre très attendue avec le dirigeant nord-coréen Kim Jong-un sur fond de rapprochement stratégique entre les deux pays.
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3: Bonjour à toutes et à tous et bienvenue dans cet épisode de votre chronique Vos droits. Aujourd'hui, maître Liliane Amoussou vous guide à travers les méandres de la procédure judiciaire. Vous vous demandez quel tribunal saisir, comment constituer votre dossier et suivre son évolution. Eh bien, installez-vous confortablement et découvrons ensemble les clés pour agir en toute sérénité. Bonjour maître.
4: Bonjour monsieur le journaliste.
3: Quel tribunal saisir quand on veut intenter une action en justice ?
4: Intenter une action en justice, il faut que nos auditeurs comprennent que lorsqu'on dit intenter une action en justice, c'est-à-dire lorsqu'on veut aller saisir la justice, lorsqu'on veut aller porter plainte, lorsqu'on veut aller dire ses desiderata, lorsqu'on veut aller dire ce qui nous tient à cœur à une autorité judiciaire, là, on peut dire je suis en train d'intenter une action en justice. Et lorsque le besoin se fait sentir d'intenter une action en justice, il peut s'agir d'une dette. C'est-à-dire quelqu'un à qui j'ai prêté de l'argent. Il peut s'agir d'un conflit entre un employeur et un salarié. Il peut s'agir d'un conflit où quelqu'un m'a tapé ou quelqu'un a volé mon téléphone portable. Il peut s'agir d'une action selon laquelle mon époux et moi, nous ne nous entendons plus, nous voulons aller divorcer. Et donc toutes ces actions à mener pour se faire entendre devant la justice, c'est ça qu'on appelle intenter une action. Maintenant, lorsque c'est une dette, c'est-à-dire autant que je me retrouve être débiteur ou je me retrouve être créancier, l'action que je vais faire, quelle est cette action-là ? Est-ce que c'est devant le juge civil ? Est-ce que c'est devant le juge commercial ? Est-ce que c'est devant le juge ? Ainsi de suite. Avant de tenter une action, il faut forcément se poser la question de savoir quel est le juge devant lequel j'irai me plaindre pour que ce juge comprenne mon problème et qu'il puisse vraiment me trouver la solution qu'il faut. Donc, les actions à mener dépendent vraiment du problème que vous avez.
3: Donc, le tribunal à saisir, quand on veut intenter une action en justice, dépend des infractions.
4: Non, pas d'infraction forcément, monsieur le journaliste. Les infractions, c'est déjà purement pénal. Okay. C'est-à-dire, lorsque tu gifles quelqu'un, lorsque tu voles, ça c'est purement pénal. Mais il n'y a pas que des actions pénales. Il y a des actions civiles, il y a des actions commerciales, il y a des actions contentieuses successorales, il y a des actions divorce, il y a des actions de garde d'enfants. Donc c'est toute une panoplie d'actions que l'on fait compte tenu du problème qu'on a.
3: D'accord. Donc c'est en fonction du problème qu'on sait où aller.
4: Voilà.
3: Alors, quelle est la bonne démarche pour saisir le tribunal ?
4: La bonne démarche, d'abord, c'est d'écrire. Parce qu'au niveau de la justice, il faut toujours écrire. Il n'y a rien de verbal avec la justice. Tout ce que tu dois dire, par exemple, mon mari, ou bien le père de mes enfants, ne me donne plus de quoi manger avec mes enfants. Qu'est-ce que je dois faire ? Je l'écris, c'est-à-dire j'ai dit à monsieur le procureur, à monsieur le juge, voilà, depuis un certain temps, mon époux m'a abandonné avec mes enfants, il ne me donne plus à manger. Donc tout doit être fait par écrit. Et lorsque c'est fait par écrit maintenant, vous allez au niveau des juridictions, c'est-à-dire des tribunaux, on vous oriente pour vous dire non, comme ça concerne garde d'enfants, pension alimentaire, on vous oriente pour dire ça, ça doit aller vers tel juge, tel président, ainsi de suite.
3: Est-ce que je peux le faire sans passer par un avocat ou je suis obligé de prendre un avocat ?
4: Non, vous n'êtes pas obligé de passer par un avocat parce que prendre un avocat, c'est un coût. Et tous nos auditeurs ne sont pas logés à la même enseigne. Il y en a qui ont des moyens, qui peuvent se dire « moi, je ne veux pas me prendre la tête ». Je préfère aller confier ça à un professionnel qui se charge de faire et de résoudre et de trouver la solution à mon problème. Mais il y en a qui n'en ont pas du tout. Mais que le problème est là. Et c'est en cela que l'Association des femmes avocates, nous sommes également là pour écouter ces personnes et les orienter par rapport aux actions qu'elles vont mener, là où il faut prendre. Et tout ça, c'est à titre de bénévolat. Donc, un avocat, pas forcément. Mais au cas où la personne ne connaîtrait pas autant la voix de notre association, il peut lui-même, dans son français ou dans son style de rédaction, directement se rendre au niveau de la juridiction compétente, c'est-à-dire du tribunal compétent, et aller exposer son problème.
3: Quel parcours suit le dossier une fois qu'on a déclenché l'action ou bien on intente une action en justice ?
4: Le parcours que cela suit, c'est un parcours administratif connu dans toutes les administrations béninoises. C'est-à-dire, ça passera du secrétariat, ensuite ça ira vers tel service, ainsi de suite, jusqu'à aboutir sur la table du juge, où le juge a maintenant l'obligation de programmer. La programmation, ça veut dire qu'on te donnera une date. Et c'est à cette date-là que tu vas te présenter devant ce juge-là pour réexposer maintenant oralement ce qui te tient à cœur. Et lorsque tu finis de faire cette exposition orale, on te demandera également de réécrire, puisque je vous ai dit à l'entame de mes propos que au niveau de la justice, tout est écrit. Voilà.
3: Mais comment savoir à quelle étape il est mon dossier pour pouvoir le suivre?
4: Lorsque vous avez une requête pour un divorce, par exemple, vous déposez la requête au niveau de la présidence du tribunal. L'agent qui est là vous dira, monsieur, madame, dans un délai de 15 jours, vous repassez pour avoir la suite. Donc, il y a toujours un délai pour connaître l'évolution de son dossier.
3: Pour conclure cet épisode, souvenez-vous qu'une démarche bien préparée et la connaissance des étapes de la procédure sont essentielles pour défendre vos droits efficacement. Restez à l'écoute pour de nouveaux éclairages sur vos droits dans nos prochains épisodes.
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0: 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Il est 9h.
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2: 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Voici les titres. Les épreuves du brevet d'études du premier cycle ont démarré ce matin sur toute l'étendue du territoire national. Plus de 130 000 candidats sont à la conquête de ce premier diplôme de l'enseignement secondaire. Les détails du déroulement des compositions et du dispositif mis en place à suivre dans cette édition. Toujours pas de traces de piton de Sébastien Lé au quartier Agla à Cotonou. Le 27 mai dernier, les opérations de recherche se poursuivent dans le quartier avec l'appui d'un spécialiste béninois de la capture de reptiles. L'expert rassure les populations, ce serpent n'est pas venimeux et tout est mis en œuvre pour le retrouver rapidement. Les précisions dans ce journal. Soyez d'abord payé, ensuite la césarienne figure parmi les urgences vitales prises en charge dans le cadre de la nouvelle mesure gouvernementale. Au total, une centaine de pathologies de situation d'urgence sont concernées. Les explications de docteur Ange Dossou, conseiller technique à la médecine hospitalière, invité de l'entretien grand format sur Bip Radio à écouter dans ce journal. Voilà pour les titres, le développement dans une poignée de secondes. Bonjour et bienvenue. Attention, si vous devez circuler dans le centre-ville de Cotonou, c'est aujourd'hui, lundi 8 juin 2026, que démarrent les travaux de réhabilitation de la rue connue sous le nom d'Avenue du Canada. Il s'agit de l'axe reliant le carrefour Cadieron à l'Étoile Rouge. Le chantier piloté par la CIRAT dans le cadre de la phase B de l'asphaltage va s'étendre jusqu'au 30 janvier 2027 et va profondément perturber le trafic par séquence. Première étape dès ce matin et jusqu'au samedi 29 août, la section comprise entre le carrefour Cadieron et le supermarché Franprix est complètement fermée. La circulation, des déviations sont aménagées sur place. La CIRAT invite tous les usagers de la route à la prudence, au respect des panneaux de signalisation. Le parti d'opposition Les Démocrates a réagi à l'évolution des relations diplomatiques avec le Niger dans un communiqué daté du 6 juin 2026. La formation politique affirme avoir pris connaissance de l'installation à Niamey d'un comité mixte d'experts béninois et nigériens chargé d'examiner les conditions de réouverture de la frontière entre les deux pays. Le parti accueille favorablement cette démarche et félicite le gouvernement du président Romuald Ouadahi pour sa, je cite, « volonté de privilégier la concertation », fin de citation, tout en encourageant la poursuite des réformes ou des efforts engagés. Les démocrates expriment l'espoir que ces travaux aboutiront rapidement à la réouverture effective des frontières, au renforcement des échanges et au rapprochement durable entre les deux peuples face aux menaces djihadistes et terroristes dans la sous-région. La formation politique rappelle que le dialogue et la coopération bilatérale restent des leviers essentiels pour bâtir des mécanismes communs de sécurité. Première journée de composition pour l'examen du BEPC ce matin. Il se déroule du 8 au 10 juin 2026. Plusieurs candidats planchent dès ce matin. Romain Rirompé.
3: Ils sont plus de 130 000 élèves à composer pour l'obtention du BEPC cette année. Au total, 224 centres les accueillent sur l'ensemble du territoire national pendant 3 jours. Le brevet d'études du premier cycle, c'est 8 matières dont la lecture, les mathématiques ou encore les sciences de la vie et de la terre. Il démarre ce lundi matin avec la communication écrite. Il faut à chaque candidat une moyenne de 9 sur 20 pour être admis à la phase écrite, première partie de l'examen. Les élèves qui passent à cette première étape sont soumis aux épreuves orales et sportives. Les résultats sont connus généralement 2 à 3 semaines après les compositions.
2: « Agla, les recherches se poursuivent pour capturer le python de Séba aperçu dans le quartier à Cotonou. Le 27 mai dernier, le chef du 13e arrondissement de Cotonou a sollicité un spécialiste béninois en capture de reptiles, des gaules. Panda, selon l'expert, plusieurs spécimens pourraient être présents dans la zone. Il rassure toutefois la population en précisant que le python de Séba est une espèce non venimeuse qui se nourrit principalement de petites proies et qu'il sera capturé. Joint par Bip Radio, le chef du 13e arrondissement de Cotonou nous fait le point. Folie Bébé Messant.
4: Il a quitté l'entité spécialement concernant le serpent. Je ne suis pas. Cette investigation, ce n'est pas un bois comme nous l'avons dit, que c'est un piton de Séba. Ça ne pourrait pas apparaître qu'un homme. C'est un gros serpent que présentement, il doit en avoir plusieurs. Pour capturer ce serpent, on doit aller avec un technique pour pouvoir attraper d'autres. Sinon, on risque de les renvoyer de la zone. Bien d'autres vont fuir et peut-être aller s'installer dans les domiciles. Ils sont dans la zone. Hier, on n'a pas pu faire l'opération. Il y a 4 jours, quelqu'un qui était lié à l'issue de lui aussi, lui est rentré dans le bas-fond parce qu'il a mis des pièges. Le lendemain, il est revenu. Il a constaté que l'un des pièges a disparu. Ça dit qu'il y avait eu deux mouvements. Les autres sont restés sur place. Il y a d'autres aussi qui étaient venus vers moi. Normalement, ils devaient être sur les terres. Bon, majoritairement, il y a des constructions dans la zone. Si chaque personne qui ont leur parcelle là, il devait construire, ça veut dire que le serpent ne devait plus être là. Le serpent, à un moment donné où la zone n'était pas, il tape comme cela sur le toit. Après le temps de créer son habitation, on ne pourrait pas être en pleine ville comme ça. Et dit que le serpent est à un lieu, il y a normalement son habitation. Nous avons mis l'obligation de les prendre et de les amener ailleurs. Avec les forestiers, c'était dit, si on arrivait à le capturer, on va les amener vers les forêts.
2: Jeune homme risque 20 ans de prison dans 10 fermes pour actes terroristes. Il a comparu vendredi dernier devant la criette en session criminelle. Les détails avec Christelle Rompatin.
5: Le jeune homme est poursuivi pour actes terroristes. Il lui a reproché d'avoir régulièrement ramené des armes à domicile après des séjours dans une localité du pays. Selon le récit des faits présentés à la barre, le prévenu prône l'extermination de fidèles d'une religion pratiquée au Bénin. Le prévenu a rejeté en bloc toutes les accusations. Le juge lui rappelle que son père a témoigné contre lui sur la question de la détention d'armes. Dans ses réquisitions, le ministère public a également relevé la présence, dans le téléphone du mis en cause, de vidéos à caractère propagandiste en faveur de groupes terroristes. L'accusé affirme qu'il s'agissait simplement de photos d'âmes sans lien avec le terroriste. Il explique qu'il ne sait pas manier une âme quand le juge l'interroge sur le sujet. Les enquêtes ont révélé le contraire, lui oppose le substitut du procureur. Pour le parquet, l'ensemble de ces éléments est constitutif d'actes terroristes. Le ministère public a donc requis 20 ans d'emprisonnement, dont 10 fermes assorties d'une amende de 1 million de francs CFA. Le délibéré est attendu le 17 juillet 2026.
2: La césarienne fait partie des urgences vitales couvertes par la nouvelle mesure qui consiste à soigner avant puis à régler la facture après. Une centaine de cas et de maladies sont répertoriés dans ce cadre, explique Dr Ange Dossou, conseil technique à la médecine hospitalière. Il était l'invité de l'émission d'entretien grand format sur Bip Radio.
6: Il y a beaucoup de pathologies. Nous avons essayé de recenser, on n'a pas fini d'ailleurs. On a une centaine de pathologies, mais elles sont diverses. Elle concerne l'adulte. Sur le plan médical, quelqu'un qui fait un traumatisme, qui a une rupture de rate, ou qui fait un traumatisme, qui a une plaie abdominale, quelqu'un qui a un membre broyé, une femme qui saigne sur sa grossesse, un enfant qui vient en état de convulsion, ce que nous on appelle régulièrement crise, il fait une crise, c'est des urgences. Et nous en avons plusieurs. Si je prends le cas de la pédiatrie, c'est souvent les cas de convulsion. Le cas d'infection respiratoire aiguë, où l'enfant n'arrive pas à respirer. Le cas de déshydratation sévère parce qu'il a vomi, il a fait des diarrhées. Chez les adultes, c'est souvent les problèmes cardio-respiratoires. Nous avons une détresse respiratoire, nous avons un problème cardiovasculaire, nous avons une infarctus du myocarde, il a mal au thorax. Chez les femmes, c'est surtout les problèmes obstétricaux liés à la grossesse, les saignements, une demande d'urgence de faire la césarienne parce qu'elle a un hématome rétroplacentaire, il y a une souffrance fœtale, il y a plein de pathologies qui peuvent conduire à une urgence vitale.
2: Mesdames, Mesdemoiselles et Messieurs, ainsi s'achève ce journal. Merci d'avoir suivi aux manipulations techniques. Je ne dors pas ce microphone. Léonard Claudel-Sonnet.

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À la une de l'actualité sur Bénin Info. Première attention, si vous devez circuler dans le centre-ville de Cotonou, c'est aujourd'hui lundi 8 juin 2026 que démarrent les travaux de réhabilitation de la rue connue sous le nom d'avenue du Canada. Il s'agit de l'axe reliant le carrefour Adjeron à l'Étoile Rouge. Le chantier piloté par Assirat dans le cadre de la phase B de l'asphaltage va s'étendre jusqu'au 30 janvier 2027 et va profondément perturber le trafic par séquence. Première étape dès ce matin et jusqu'au samedi 29 août. La section comprise entre le carrefour Cadieron et le supermarché Franprix est complètement fermée à la circulation. Des déviations sont aménagées sur place. Le parti d'opposition Les Démocrates a réagi à l'évolution des relations diplomatiques avec le Niger. Dans un communiqué daté du 6 juin 2026, la formation politique affirme avoir pris connaissance de l'installation à Niamey d'un comité mixte d'experts béninois et nigériens chargé d'examiner les conditions de réouverture de la frontière entre les deux pays. Le parti accueille favorablement cette démarche et félicite le gouvernement du président Romualdo Adame pour sa, je cite, volonté de privilégier la concertation. Tout en encourageant la poursuite des efforts engagés, les démocrates expriment l'espoir de que ces travaux aboutiront rapidement à la réouverture effective des frontières, au renforcement des échanges et au rapprochement durable entre les deux peuples. Coup d'envoi ce matin du brevet d'études du premier cycle sur toute l'étendue du territoire national. Plus de 130 000 candidats ont pris le chemin des centres de composition pour décrocher leur premier diplôme de l'enseignement secondaire. Et puis à Agla, le piton de Séba aperçu le 27 mai dernier reste introuvable. Les recherches se poursuivent avec l'appui d'un spécialiste béninois de la capture de reptiles. Si l'inquiétude persiste dans le quartier, l'expert se veut rassurant et assure que ce serpent non venimeux sera retrouvé.

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0: 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Première attention, si vous devez circuler dans le centre-ville de Cotonou, c'est aujourd'hui, lundi 8 juin 2026, que démarrent les travaux de réhabilitation de la rue connue sous le nom d'avenue du Canada. Il s'agit de l'axe reliant le carrefour Adjeron à l'Étoile Rouge. Le chantier piloté par Assirat dans le cadre de la phase B de l'asphaltage va s'étendre jusqu'au 30 janvier 2027 et va profondément perturber le trafic par séquence. Première étape dès ce matin et jusqu'au samedi 29 août, la section comprise entre le carrefour Cadieron et le supermarché Franprix est complètement fermée à la circulation. Des déviations sont aménagées sur place. Le parti d'opposition Les Démocrates a réagi à l'évolution des relations diplomatiques avec le Niger dans un communiqué daté du 6 juin 2026. La formation politique affirme avoir pris connaissance de l'installation à Niamey d'un comité mixte d'experts béninois et nigériens chargé d'examiner les conditions de réouverture de la frontière entre les deux pays. Le parti accueille favorablement cette démarche et félicite le gouvernement du président Romuald Odeim pour sa, je cite, volonté de privilégier la concertation. Citation, tout en encourageant la poursuite des efforts engagés, les démocrates expriment l'espoir de que ces travaux aboutiront rapidement à la réouverture effective des frontières, au renforcement des échanges et au rapprochement durable entre les deux peuples. Coup d'envoi ce matin du brevet d'études du premier cycle sur toute l'étendue du territoire national. Plus de 130 000 candidats ont pris le chemin des centres de composition pour décrocher leur premier diplôme de l'enseignement secondaire. Et puis à Agla, le piton de Séba aperçu le 27 mai dernier reste introuvable. Les recherches se poursuivent avec l'appui d'un spécialiste béninois de la capture de reptiles. Si l'inquiétude persiste dans le quartier, l'expert se veut rassurant et assure que ce serpent non venimeux sera retrouvé.
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0: Direction d'abord le Sahara occidental. L'envoyé personnel de l'ONU, Stéphane de Mistura, est en visite dans les camps de réfugiés sahraoui en Algérie. Une mission destinée à relancer le dialogue avec le Front Polisario alors que les négociations sur l'avenir du territoire sont dans l'impasse. Pendant ce temps, en Afrique de l'Ouest, une nouvelle enquête met en lumière le rôle grandissant de la région dans le trafic mondial de cocaïne après la saisie record de plus de 30 tonnes de drogue sur un navire parti de Sierra Leone. Des experts alertent sur l'émergence de nouvelles routes de contrebande. Cap maintenant sur la République démocratique du Congo, la haute cour militaire a alourdi les peines dans l'affaire de l'assassinat des experts de l'ONU, Michael Sharp et Zeida Catalan. 54 accusés ont été condamnés à la peine capitale en appel. En Afrique australe, le président sud-africain Cyril Ramaphosa hausse le ton face à la montée des tensions autour de l'immigration illégale. Il accuse certains groupes de chercher à déstabiliser le pays à travers des discours xénophobes. Et puis au Nigeria, plusieurs centaines d'otages retenus par Boko Haram ont été libérés par l'armée dans l'état de Borno. Une opération saluée malgré la mort de deux nourrissons au cours de l'intervention.

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1: Et on démarre avec le matinal qui titre en manchette « Mesures sociales du gouvernement Wadaï ». Le BR salue une gouvernance d'efficacité de proximité. Les députés du parti invités à un vote massif du collectif budgétaire. Réouverture de la frontière avec le Bénin. Le Niger enclenche la procédure. C'est un article à lire à la page 4 du quotidien Le Matinal. Présidence de la République du Bénin. Une liste de 12 ministres conseillers dont 4 femmes dévoilées. Sortie littéraire au Bénin. Ludovic Soumen lance le roman « Nous étions frères ». Pensionné, grand malade ou gravataire de la CNSC. Les contrôles désormais effectués à domicile. On passe cette fois-ci à la nouvelle tribune, jeunesse et engagement politique en Afrique, patriotisme ou quête de sécurité sociale s'interroge. Le journal Gouvernance budgétaire, le Bénin se hisse au sommet mondial de la transparence. Aliments contaminés, 125 000 enfants de moins de 5 ans meurent chaque année. BEPC 2026 au Bénin, 130 253 candidats défient les épreuves dès ce lundi 8 juin. Message du président Wadaï aux candidats. Bénin, la Sénat clôture à Parakou, 5 jours d'évaluation des élections générales de 2026. Et pour finir, fraternité. Gratuité de la scolarité pour les élèves filles de la maternelle en terminale, une réforme historique. Le gouvernement Wadaï rompt avec la logique de l'expérimentation. Wilfried Leandro Mouedji, citation, désormais aucun parent ne pourra évoquer le manque d'argent pour empêcher sa fille d'aller à l'école publique. BEPC, stress, espoir et révision, les dernières coulisses de 2 candidats avant la première épreuve. Et puis, hors de nos frontières, Sénégal, crise au sommet, duel de patrons et flou constitutionnel.
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0: Bénin Info, première place à présent au disque du jour. Le pont entre deux générations musicales, figure montante de la foire R&B. Joé Doit-Filé partage le micro avec Singila sur le titre Égoïste. Deux voix, deux époques réunies sur une chanson d'amour qui continue de séduire Seka après sa sortie. Dans notre disque du jour, nous vous invitons à découvrir ou à redécouvrir ce morceau pour le plaisir de l'écoute.
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0: 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Il est 10h.
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2: Et on démarre avec le matinal qui titre en manchette « Mesures sociales du gouvernement Wadaï ». Le BR salue une gouvernance d'efficacité de proximité. Les députés du parti invités à un vote massif du collectif budgétaire. Réouverture de la frontière avec le Bénin. Le Niger enclenche la procédure. C'est un article à lire à la page 4 du quotidien Le Matinal. Présidence de la République du Bénin. Une liste de 12 ministres conseillers dont 4 femmes dévoilées. Sortie littéraire au Bénin. Ludovic Soumen lance le roman Nous étions frères. Pensionné, grand malade ou gravataire de la CNSC. Les contrôles désormais effectués à domicile. On passe cette fois-ci à la nouvelle tribune, jeunesse et engagement politique en Afrique, patriotisme ou quête de sécurité sociale s'interroge. Le journal Gouvernance budgétaire, le Bénin se hisse au sommet mondial de la transparence. Aliments contaminés, 125 000 enfants de moins de 5 ans meurent chaque année. BEPC 2026 au Bénin, 130 253 candidats défient les épreuves dès ce lundi 8 juin. Message du président Wadaï au candidat. Bénin, la Sénat clôture à Parakou, 5 jours d'évaluation des élections générales de 2026. Et pour finir, fraternité. Gratuité de la scolarité pour les élèves filles de la maternelle en terminale, une réforme historique. Le gouvernement Wadaï rompt avec la logique de l'expérimentation. Wilfried Leandro Mouedji, citation, désormais aucun parent ne pourra évoquer le manque d'argent pour empêcher sa fille d'aller à l'école publique. BEPC, stress, espoir et révision, les dernières coulisses de 2 candidats avant la première épreuve. Et puis, hors de nos frontières, Sénégal, crise au sommet, duel de patrons et flou constitutionnel.
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1: Bonjour à toutes et à tous et bienvenue dans cet épisode de votre chronique Vos droits. Aujourd'hui, Maître Liliane Amoussou vous guide à travers les méandres de la procédure judiciaire. Vous vous demandez quel tribunal saisir, comment constituer votre dossier et suivre son évolution. Eh bien, installez-vous confortablement et découvrons ensemble les clés pour agir en toute sérénité. Bonjour Maître.
2: Bonjour Monsieur le journaliste.
1: Quel tribunal saisir quand on veut intenter une action en justice ?
2: Intenter une action en justice, il faut que nos auditeurs comprennent que lorsqu'on dit intenter une action en justice, c'est-à-dire lorsqu'on veut aller saisir la justice, lorsqu'on veut aller porter plainte, lorsqu'on veut aller dire ses desiderata, lorsqu'on veut aller dire ce qui nous tient à cœur à une autorité judiciaire, là, on peut dire je suis en train d'intenter une action en justice. Et lorsque le besoin se fait sentir d'intenter une action en justice, il peut s'agir d'une dette, c'est-à-dire quelqu'un à qui j'ai prêté de l'argent. Il peut s'agir d'un conflit entre un employeur et un salarié. Il peut s'agir d'un conflit où quelqu'un m'a tapé ou quelqu'un a volé mon téléphone portable. Il peut s'agir d'une action selon laquelle mon époux et moi, nous ne nous entendons plus, nous voulons aller divorcer. Et donc, toutes ces actions à mener pour se faire entendre devant la justice, c'est ça qu'on appelle intenter une action. Maintenant, lorsque c'est une dette, c'est-à-dire autant que je me retrouve être débiteur ou je me retrouve être créancier, l'action que je vais faire, quelle est cette action-là? Est-ce que c'est devant le juge civil? Est-ce que c'est devant le juge commercial? Est-ce que c'est devant le juge ainsi de suite? Avant de tenter une action, il faut forcément se poser la question de savoir quel est le juge devant lequel j'irai me plaindre pour que ce juge comprenne mon problème et qu'il puisse vraiment me trouver la solution qu'il faut. Donc, les actions à mener dépendent vraiment du problème que vous avez.
1: Donc, le tribunal à saisir, quand on veut tenter une action en justice, dépend des infractions.
2: Non, pas d'infraction forcément, monsieur le journaliste. Les infractions, c'est déjà purement pénal. Okay. C'est-à-dire, lorsque tu gifles quelqu'un, lorsque tu voles, ça c'est purement pénal. Mais il n'y a pas que des actions pénales. Il y a des actions civiles, il y a des actions commerciales, il y a des actions contentieuses successorales, il y a des actions divorce, il y a des actions de garde d'enfants. Donc c'est toute une panoplie d'actions que l'on fait compte tenu du problème qu'on a.
1: D'accord. Donc, c'est en fonction du problème qu'on sait où aller.
2: Voilà.
1: Alors, quelle est la bonne démarche pour saisir le tribunal?
2: La bonne démarche, d'abord, c'est d'écrire. Parce que au niveau de la justice, il faut toujours écrire. Il n'y a rien de verbal avec la justice. Tout ce que tu dois dire, par exemple, mon mari ou bien le père de mes enfants ne me donne plus de quoi manger avec mes enfants. Qu'est-ce que je dois faire? Je l'écris, c'est-à-dire j'ai dit à monsieur le procureur, à monsieur le juge, voilà, depuis un certain temps, mon époux m'a abandonné avec mes enfants, il ne me donne plus à manger. Donc tout doit être fait par écrit. Et lorsque c'est fait par écrit maintenant, vous allez au niveau des juridictions, c'est-à-dire des tribunaux. On vous oriente pour vous dire non, comme ça concerne garde d'enfants, pension alimentaire, on vous oriente pour dire ça doit aller vers tel juge, tel président, ainsi de suite.
1: Est-ce que je peux le faire sans passer par un avocat ou je suis obligé de prendre un avocat?
2: Non, vous n'êtes pas obligé de passer par un avocat parce que prendre un avocat, c'est un coût. Et tous nos auditeurs ne sont pas logés à la même enseigne. Il y en a qui ont des moyens, qui peuvent se dire, moi je ne veux pas me prendre la tête. Je préfère aller confier ça à un professionnel qui se charge de faire et de résoudre et de trouver la solution à mon problème. Mais il y en a qui n'en ont pas du tout. Mais que le problème est là. Et c'est en cela que l'Association des femmes avocates, nous sommes également là pour écouter ces personnes et les orienter par rapport aux actions qu'elles vont mener, là où il faut prendre. Et tout ça, c'est à titre de bénévolat. Donc, un avocat, pas forcément. Mais au cas où la personne ne connaîtrait pas autant la voix de notre association, il peut lui-même, dans son français ou dans son style de rédaction, directement se rendre au niveau de la juridiction compétente, c'est-à-dire du tribunal compétent, et aller exposer son problème.
1: Quel parcours suit le dossier une fois qu'on a déclenché l'action ou bien on intente une action en justice?
2: Le parcours que cela suit, c'est un parcours administratif connu dans toutes les administrations béninoises. C'est-à-dire, ça passera du secrétariat, ensuite ça ira vers tel service, ainsi de suite, jusqu'à aboutir sur la table du juge, où le juge a maintenant l'obligation de programmer. La programmation, ça veut dire qu'on te donnera une date Et c'est à cette date-là que tu vas te présenter devant ce juge-là pour réexposer maintenant oralement ce qui te tient à cœur. Et lorsque tu finis de faire cette exposition orale, on te demandera également de réécrire, puisque je vous ai dit à l'entame de mes propos que, au niveau de la justice, tout est écrit. Voilà.
1: Mais comment savoir à quelle étape il est mon dossier pour pouvoir le suivre?
2: Lorsque vous avez une requête pour un divorce, par exemple, vous déposez la requête au niveau de la présidence du tribunal. L'agent qui est là vous dira, monsieur, madame, dans un délai de 15 jours, vous repassez pour avoir la suite. Donc, il y a toujours un délai pour connaître l'évolution de son dossier.
1: Pour conclure cet épisode, souvenez-vous qu'une démarche bien préparée et la connaissance des étapes de la procédure sont essentielles pour défendre vos droits efficacement. Restez à l'écoute pour de nouveaux éclairages sur vos droits dans nos prochains épisodes.
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0: 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Ni de c'est ce que vous avez dit. Donc, il y a une soirée de nuit à Cambaïbao, mais Maloukou, mais en Koutan. Mais à Manekou, à Koutan. Par exemple, pas de tout le monde. Il y a un bon. On a des dotés, et en français, il y a un bon. C'est vrai, nous comptons du bidi. Tout dit, et bien, nous avons mis.
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1: Résultat du premier tirage 091/26 du lundi 8 juin 2026. 11h. 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

0: 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Il est 12h.
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3: Bonjour et bienvenue dans l'entretien grand format de ce dimanche 7 juin 2026. Soignez d'abord, payez après. C'est en substance le principe derrière cette nouvelle mesure annoncée mercredi dernier dans le secteur de la santé. Prise en charge immédiate des urgences vitales dans les formations sanitaires publiques du pays. Qu'est-ce qui change? Qui est concerné? Quels sont les soins couvert. Nous en parlons dans cette émission avec Monsieur Ange Dossou, qui est conseiller technique à la médecine hospitalière. Bonjour, docteur Dossou.
4: Bonjour, madame Rachida.
3: Merci d'avoir accepté notre invitation.
4: Tout le plaisir pour moi.
3: À la technique, Razak Moussa, merci de nous suivre pour une cinquantaine de minutes. Alors, on commence par une question préalable, docteur Dossou. Est-ce que la mesure est déjà en vigueur?
4: Ben, elle est déjà en vigueur depuis, je crois, 21 mars que le candidat devenu président l'a annoncé. Le ministre de la Santé instruit immédiatement tous ses services compétents à l'effet de démarrer la mesure. Donc la mesure est effective dans nos hôpitaux. Je pense que vous pouvez vous renseigner, les gens vous en feront le témoignage.
3: Et est-ce qu'aujourd'hui, c'est vrai que ça a commencé il y a quelques jours, mais est-ce que vous avez le nombre de personnes approximativement, hein, qui ont déjà bénéficié de cette mesure?
4: Non, nous n'avons pas encore fait ces statistiques. Nous sommes plutôt au front pour la mise en œuvre effective de la mesure dans tous nos hôpitaux. Donc on fera les statistiques quand le temps se présentera. Pour le moment, c'est s'assurer que tout est vraiment en place et que tous les hôpitaux ont mis en œuvre la mesure et également évaluer très vite les difficultés, les goulots d'étranglement qui se posent et les corriger au fur et à mesure.
3: Dans combien d'hôpitaux la mesure, c'est vrai, on a dit que c'est sur l'ensemble du territoire national, mais en termes de chiffres, combien d'hôpitaux?
4: Ben, c'est sur l'ensemble du territoire, comme vous l'avez dit, le Bénin dispose entre une quarantaine et cinquantaine d'hôpitaux, donc c'est tous les hôpitaux, que ce soit les hôpitaux de zone. Nous en avons environ 28-30, que ce soit les hôpitaux départementaux, nous en avons 6, et que ce soit les hôpitaux de niveau national, nous en avons 4 qui sont dans les soins cliniques. Donc, la mesure, c'est dans tous ces hôpitaux. Partout, un malade se présentera, même dans nos centres de santé périphériques.
3: D'accord, parce que là.
4: Parce qu'une dame, une femme qui vient en accouchement ou qui a une difficulté, qui sait, qui vient dans un centre de santé, je ne sais pas, de Kapaogo ou de Kanli, il faut la prendre en charge immédiatement. Ce n'est pas que les hôpitaux, c'est vrai qu'on met l'accent sur les hôpitaux, mais c'est dans les hôpitaux que nous recevons les cas d'urgence, mais ça démarre déjà dans les centres de santé périphériques.
3: Ok, donc les centres de santé dans nos quartiers, par exemple derrière, ici à Kokbato, on a un dispensaire.
4: Voilà, vous avez un centre de santé, un dispensaire de maternité, donc quelqu'un qui vient en urgence vitale doit être pris en charge automatiquement. On parlera des frais après.
3: D'accord.
4: Les formalités administratives après.
3: Donc quand c'est un établissement public, c'est-à-dire tout centre de santé public, dès qu'on y entre, on a accès à cette mesure-là.
4: En réalité, je veux vous dire, et nous remercions le chef de l'État, le ministre de la Santé et tout le gouvernement pour avoir mis cette mesure en place. Cette mesure, en réalité, il était temps. N'est pas quelque chose d'aussi exceptionnel. C'est un rappel à nos obligations. Un rappel à la déontologie médicale, un rappel à l'humanisme. Nous avons en fait un contrat tacite avec la population. Quand tu viens, on doit te soigner. On n'a pas à attendre où sont les moyens ou pas. Mais malheureusement, nos politiques successives à la santé ne nous ont pas permis d'adresser cette question hospitalière. Et nous sommes restés dans une attitude assez vieillot où vous donnez l'argent, on vous soigne. c'est un paradigme qu'on change. Donc ce n'est pas quelque chose de nouveau de fabriquer, mais on nous rappelle à nos obligations. Et maintenant, il faut l'organiser et mettre les moyens qu'il faut pour que cela devienne effectif.
3: En quoi ça consiste? Expliquez-nous de façon terre à terre la mesure. Comment ça se passait avant? Comment ça se passe maintenant?
4: Très bien. Vous savez, il y a deux manières d'être admis à l'hôpital. Soit je me sens pas bien, je viens en consultation, le médecin m'examine et trouve que ma situation clinique impose une hospitalisation ou une prise en charge. Ou bien c'est une situation d'urgence, parce que ça va pas, là je me sens vraiment pas bien, j'ai une panique, j'ai peur que cela me conduise à la mort, je viens, donc je suis admis en situation d'urgence. Mais comme on le dit aussi vulgairement, il y a urgence et urgence. Votre mesure d'urgence n'est probablement pas la mesure d'urgence du système de santé du médecin que je suis. Donc il y a une classification. La mesure concerne ici ce qu'on appelle les urgences vitales. C'est-à-dire une urgence, une situation clinique qui ne saurait s'accommoder avec un délai d'attente. Il faut agir tout de suite, dans les minutes qui suivent. Ne pas le faire, c'est condamner le malade. Soit il meurt, ou il va porter des complications graves pour toute sa vie. Donc il faut agir tout de suite. Et c'est sur cette thématique que le gouvernement impose à ce que nous prenons en charge systématiquement tout malade admis dans ces conditions. Systématiquement, ça veut dire quoi? Pour soigner un malade, il faut le personnel médical qualifié. Il faut les intrants, les médicaments. Il faut du matériel. Auparavant, le médecin peut-être est là, mais il n'a peut-être pas les intrants. Donc il faut que le parent aille acheter. Ça crée un délai. Il n'y a peut-être pas assez d'équipement. Peut-être j'ai eu mal au thorax. On crée un infarctus. Il n'y a peut-être pas un équipement de ECG. Il faut attendre lundi, mardi, mercredi, voir le cardiologue. Non, maintenant, tout doit être là tout de suite pour examiner le malade, poser le diagnostic et poser surtout le geste qui lui sauve la vie.
3: Et quelles sont les pathologies qui peuvent être couvertes par cette mesure-là?
4: Ben, c'est une question intéressante, mais il y a beaucoup de pathologies. Nous avons essayé de recenser, on n'a pas fini d'ailleurs. On a une centaine de pathologies, mais elles sont diverses. Elles concernent l'adulte. Sur le plan médical, quelqu'un qui fait un traumatisme, qui a une rupture de rate, ou qui fait un traumatisme, qui a une plaie abdominale.
3: C'est-à-dire qu'il fait un traumatisme, c'est quoi? Qu'il tombe, qu'il fait une chute,
4: quelqu'un qui a un membre broyé. Une femme qui saigne sur sa grossesse, un enfant qui vient en état de convulsion, ce que nous avons, on appelle régulièrement crise, il fait une crise, c'est des urgences. Et nous en avons plusieurs. L'essentiel.
3: Qu'est-ce que vous recensez le plus fréquemment dans les hôpitaux en termes d'urgence vitale?
4: Si je prends le cas de la pédiatrie, c'est souvent les cas de convulsion, les cas d'infection respiratoire aiguë, où l'enfant n'arrive pas à respirer. Le cas de déshydratation sévère parce qu'il a vomi, il a fait des diarrhées. Chez les adultes, c'est souvent les problèmes cardio-respiratoires. Nous avons une détresse respiratoire, nous avons un problème cardiovasculaire, nous avons une infarctus du myocarde, il a mal au thorax. Chez les femmes, c'est surtout les problèmes obstétricaux liés à la grossesse, les saignements, une demande d'urgence de faire la césarienne parce qu'elle a un hématome rétroplacentaire, il y a une souffrance fœtale. Donc, il y a plein de pathologies qui peuvent conduire à une urgence vitale.
3: Donc, vous voulez dire que la césarienne aussi peut faire partie des urgences couvertes par la nouvelle mesure?
4: Vous savez que la césarienne en matière obstétricale a été toujours une demande d'urgence, c'est fait. Nous avons eu beaucoup de programmes par rapport à ça. Il y a eu de la césarienne gratuite, il y a eu des kits de césarienne. La césarienne ne concerne pas qu'une seule pathologie. Elle concerne plusieurs pathologies. On peut dire, à cause d'une souffrance fœtale, il faut faire une césarienne.
3: Bon, c'est-à-dire que l'enfant a du mal à sortir et il est
4: en danger. Ou il y a une hémorragie, ou il y a quelque chose de ça, là, ça ne sait attendre. Il faut y aller tout de suite.
3: Donc, dans ce cas, la césarienne peut être couverte par la mesure.
4: Bien sûr.
3: Donc, ce n'est pas dans tous les cas. C'est qui décide de l'urgence vitale?
4: C'est le médecin, ce n'est pas quelqu'un d'autre.
3: Comment ça se décide? Parce que là, on n'a pas le temps, il faut agir vite.
4: Mais le médecin est formé, outillé pour. Et probablement qu'il faudrait encore les former davantage, mais sinon le médecin outillé pour, il les amène, sont malades dans les secondes qui viennent, doit faire le tri en ce qui est urgence classique et urgence vitale. Et dès que le malade est catégorisé urgence vitale, il faut agir tout de suite et ne attendre personne.
3: Donc là, vous dites qu'on a une centaine d'urgences vitales.
4: De cas qui peut être porteur d'urgence vitale.
3: Et c'est au fur et à mesure que vous êtes confronté au cas que vous allez faire les classifications, établir votre répertoire.
4: Le médecin est habilité, comme je le dis, dès qu'il admet un malade, de voir quel est son état et de programmer ou de voir quelle peut être en être l'évolution. Une urgence qui n'est peut-être pas vitale à T0, vous ne pourrez pas en charge peut-être dans T25, T30 devenir une urgence vitale. Donc cela signifie quoi? Tout malade qui vient doit bénéficier d'un examen continu et d'une évaluation en permanence pour savoir quelle étape il est.
3: Et quand on va à l'hôpital, si on est confronté par exemple à un agent de santé, moi, il y a un parent qu'on estime être en urgence et l'agent de santé traîne les pas, qu'est-ce qu'on fait?
4: C'est vrai qu'il y a quelques agents de santé indélicats, mais ce n'est pas ce qui est commun, ce n'est pas ce qui est fréquent. Je vous ai dit tout à l'heure que votre mesure d'urgence n'est pas ma mesure d'urgence. Donc parfois, vous pouvez vous sentir en état d'urgence et parce que l'autre a relativisé votre urgence, vous dites qu'il ne vous prend pas en charge. Mais encore que là, il faut une certaine communication pour faire comprendre aux patients ou à ses parents la situation. L'urgence, je vous ai dit tout à l'heure, dès que le malade est arrivé, il faut qu'il soit admis, examiné, catégorisé et démarrer la prise en charge quand il y a une urgence vitale, immédiatement. Mais si auparavant, on n'avait pas pris des mesures pour qu'il y ait des intrants, le médecin ne peut pas, il n'a pas de médicaments dans sa poche. Il faut qu'il prescrive, qu'on aille acheter, qu'on revienne. C'est ce délai d'attente qu'on veut couper. S'il y a un acte à poser, il faut que les éléments ou le matériel pour poser là soit disponible, fonctionnel là. C'est cette organisation que nous devons mettre en place pour répondre immédiatement. C'est une question de vie. Il n'y a pas de délai d'attente. Ça ne pourra s'accommoder de quel retard que ce soit.
3: Et tout est déjà en place là maintenant?
4: Mais tout à fait, on va renforcer davantage. Le ministre nous a instruit tous à l'effet d'évaluer. Nous l'avons déjà fait, de voir les gaps. Et la preuve, c'est pas que nous avons évalué les gaps et les contraintes que cela impose, que le gouvernement a mis à la disposition du ministère de la Santé 1 milliard pour qu'on achète déjà les intrants, les médicaments et les consommables pour compléter ce gap. C'est déjà un grand pas. On va probablement toujours inviter le gouvernement à soutenir les hôpitaux, probablement en matériel et en équipement, pour être sûr que sur toute la ligne, nous avons tout mis en place pour sauver la vie de nos populations.
3: On reviendra sur ce milliard. J'aimerais vraiment qu'on schématise, par exemple, une personne qui est victime d'un accident de la circulation.
4: Très bien.
3: Comment ça se passe depuis là, même le SAMU, tout ça, parce que tout part de là. Il faut qu'ils viennent attendre aussi
4: déjà
3: à l'hôpital.
4: Avant que cette mesure soit annoncée, on était ce qu'on appelle déjà la médecine préhospitalière, c'est-à-dire avant l'hôpital. Vous n'êtes pas sans savoir que malgré ce que nous avons déjà comme ambulance dans le pays, que l'État a acheté 200 ambulances. C'est vrai qu'on dit 200 ambulances, mais il y en a plus. Parce qu'après ça, d'autres ambulances sont venues et qui sont distribuées avec un certain maillage sur tout le territoire.
3: Même dans les zones les plus reculées.
4: Même dans les zones les plus reculées. Vous pouvez aller faire votre reportage, vous verrez qu'il y a des ambulances même dans les zones les plus reculées. Pour que on réduit déjà le délai d'admission à l'hôpital. Dès qu'il y a une urgence déclarée quelque part, l'ambulance se porte et va déposer le patient à l'hôpital, l'amène à l'hôpital. Mieux, le service qui doit accueillir les urgences est appelé avant. Donc le service n'est même pas surpris. Parce qu'il faut s'apprêter à accueillir l'urgence. Le service est appelé, nous avons telle urgence, on sera dans vos murs dans tel nombre de minutes. Donc le service s'apprête. Le malade qui vient dans cette situation d'urgence, il est automatiquement admis dans les boîtes de consultation. Si l'information était déjà parvenue à l'hôpital qui doit réceptionner le malade, c'est une urgence vitale, il va directement plutôt dans la salle parce qu'il y a une autre bosse, une autre salle pour admettre les urgences vitales. Directement là-bas, on le conduit. Il est examiné, le diagnostic est posé, c'est-à-dire ce qui menace sa vie est diagnostiqué et en même temps, le traitement d'appoint est apporté.
3: Donc il n'y a pas de discussion préalable.
4: On ne doit plus avoir ce temps.
3: Et il est admis et tout est prêt.
4: Tout est prêt. Donc, on stabilise son état. Attention, on ne le guérit pas. Pas forcément. On stabilise son état. C'est-à-dire, la menace est repoussée. Et là, maintenant, très calmement, on va dire plus ou moins à froid, on va voir le reste de la prise en charge. Parce que, mis à part l'état de la prise en charge de l'urgence immédiate ou de l'urgence vitale, il y a d'autres soins. On n'est pas encore sorti d'affaire. Voilà. On a évité le pire, comme si on peut le dire. Et puis, après, le reste des soins est programmé.
3: Et comment ça se passe dans la suite? Si par exemple il a besoin d'une hospitalisation, si cette personne a besoin d'une hospitalisation, comment vous faites? Vous suivez tout ça?
4: Le patient qui vient en urgence vitale, oui, voilà, vous abordez la question intéressante qui vient. On n'a jamais dit que le patient ne va pas honorer sa facture. Hein. On ne l'a jamais dit.
3: Mais si ça doit
4: continuer. On a le temps de calmer l'urgence, de stabiliser, pour utiliser l'expression qui convient, son état clinique. Il est mis en hospitalisation et maintenant, on lui donne sa facture depuis l'entrée. Parce qu'il faut qu'il honore ce qui a été consommé. S'il n'honore pas ce qu'on a consommé ou sa prise en charge, on va peut-être prendre en charge une, deux, trois urgences vitales. La quatrième urgence, on ne pourra pas parce qu'il n'aura plus d'intrants. Donc, il faut renouveler le stock au fur et à mesure.
3: Donc, vous lui faites une facture dès qu'il est sorti d'affaires.
4: Dès qu'il est sorti d'affaires.
3: Dès que l'urgence vitale est levée. Vous lui faites sa facture et il doit
4: il
3: payer
4: va honorer.
3: Tous les frais,
4: soit de sa poche selon son statut, soit par rapport au régime d'assurance auquel il est soumis.
3: Soit les parents mettent la main à la poche.
4: Exactement.
3: Mais s'il n'a pas les moyens, qu'est-ce qui se passe?
4: Nous avons une séance de travail avec le ministère de la Famille, je crois le lundi après-midi. Le ministère de la Famille doit également nous aider à déterminer le vrai statut du patient ou déclarer son état d'indigence. Et là, il y a d'autres mécanismes qui vont accompagner sa prise en charge. Pas nous, ce n'est pas nous qui déterminons le statut d'indigence. Hein. Nous, c'est l'immédiat, l'effet clinique. On soigne. Le ministère des Affaires sociales va déterminer, dit « Ah, ce malade est totalement indigent. » Et là, il passe sur le tableau de la prise en charge des indigents. On n'est pas sans savoir que nous avons une assurance maladie pour les pauvres STEM.
3: Mais ce n'est pas généralisé.
4: Mais il faut s'inscrire. Et l'hôpital est également une porte maintenant. Si quelqu'un ne s'est pas inscrit au préalable, l'hôpital après l'enquête sociale va dire que ce monsieur est un pauvre STEM. Donc, il passe sur ce régime d'assurance de prise en charge.
3: Ok, donc vous faites une enquête d'abord pour quelqu'un qui n'a pas les moyens.
4: Voilà. Mais ce n'est pas nous, c'est le ministère des Affaires sociales.
3: Et nous, ça dure combien de temps? Parce que vous attendrez votre argent.
4: Non, quel est
3: le sort de celui qui vous doit
4: l'argent? L'argent peut venir tout de suite, comme ça peut venir après. La preuve, bien avant cette mesure, dans les hôpitaux, vous n'êtes pas sans savoir qu'il y a eu parfois des handicaps, rétention des malades dans les hôpitaux.
3: Oui, surtout des femmes qui viennent accoucher, on les retient.
4: Ce n'est plus le cas. Dès
3: qu'on
4: constate qu'elles sont dans l'impossibilité de payer, on leur fait signer un engagement.
3: Ce n'est plus le cas, vous êtes sûr?
4: Non, ce n'est plus le cas. On leur fait
3: signer. Il n'y en a plus?
4: Non. C'est interdit et le ministre l'a rappelé plusieurs fois. On leur fait signer un engagement pour dire, même à votre sortie d'hôpital, vous allez continuer à payer. Et ça, ce n'est pas que c'est ici. On va faire des soins dans d'autres pays européens et puis nous avons des factures qu'on traîne et qu'on paye. Par contre, c'est qu'on n'a pas tout le temps l'argent sur soi. Donc, il faudrait qu'on apprenne cette culture.
3: Pourquoi les hôpitaux retenaient ces dames-là avec
4: Parce que les hôpitaux n'avaient pas les moyens de faire pression quand les gens sont sortis d'hôpital. Et c'est ça que je disais tout à l'heure. Pour que cette mesure marche, nous devons tous jouer notre partition. Le gouvernement vient de jouer sa partition d'abord en annonçant la mesure, en donnant des moyens. Les hôpitaux, les personnes de santé vont jouer leur partition en organisant la mise en œuvre de la mesure. Mais il faut également que la population joue sa partition et la communauté. Si je dois, il faut que je paye. Peut-être pas tout de suite, parce que je n'ai pas les moyens, mais il faut que je prenne des engagements. Vous savez, parfois, il nous arrive à l'hôpital de demander aux gens de s'inscrire, vous payez les engagements, ils refusent. Et pourtant, quand on a à Gore, on sait comment on se plie en quatre pour organiser nos funérailles. Mais pourquoi pour ce qui nous rend le plus cher, qui est la vie, on ne s'organise pas pour... On demande aux gens de rentrer, ils pensent que c'est gratuit. Non, si l'hôpital est gratuit, il va fermer les portes un jour. Personne n'a intérêt à ce que les hôpitaux ferment les portes. Donc non seulement la communauté, c'est-à-dire l'individu, sa famille et même les élus locaux, nous devons tous travailler à ce que quand on doit à un hôpital, on paye. Dans le temps, peut-être pas tout de suite, mais on se programme pour payer. C'est capital.
3: Et comment vous assurez qu'il paye après ces engagements-là?
4: Le gouvernement est en train encore de réfléchir. C'est-à-dire le gouvernement donnera en son temps les directives pour que même quelqu'un qui est sorti d'affaires, même quand il est chez lui, il est en activité, quels sont les mécanismes pour l'obliger à payer. Mais je pense qu'on fait déjà beaucoup. Et si tous les mécanismes qui sont en train d'être élaborés, qui sont dans les pipelines, deviennent effectifs ou fonctionnels, on n'aura pas cette difficulté. Parce que n'oubliez pas que l'assurance maladie est obligatoire. Pour les pauvres STEM, c'est l'État qui fait face à leurs besoins. Il y a l'assurance pour les pauvres, il y a l'assurance classique pour les fonctionnaires, pour tous les individus. Donc quand tout le monde sera soumis à un régime d'assurance, ce sont ces régimes d'assurance qui vont faire face. Ou c'est un fonds de solidarité, ou c'est un fonds de solidarité. Parce qu'en aucun cas, l'hôpital ne peut manquer de moyens. Parce que c'est ça que nous devons garder en tête. En aucun cas, l'hôpital ne doit manquer de moyens. Parce que l'hôpital manque de moyens, il ne peut plus faire face à cette obligation. Il faut quelqu'un ou une structure pour payer. C'est pour ça que je nous invite tous, où que nous soyons, à aider, à travailler, à rendre fonctionnelle cette obligation de l'assurance maladie. Partout où nous travaillons. Et puis, nos employeurs, on l'a fait l'obligation. Mais nous traînons tous les pas. C'est pour ça que je dis cette mesure, ce n'est pas que le gouvernement, ce n'est pas que les agents de santé, mais c'est nous tous. Si vous êtes assuré, c'est-à-dire que vous êtes là, on fait votre identification, on connaît votre régime d'assurance, on sait à qui adresser la facture après. Donc cela ne pose plus une question. Parce que je vais vous dire une confidence, beaucoup d'agents de santé sont tristes, contrairement à ce qu'on pense, de ne pas pouvoir soigner correctement. Parce qu'il faut étudier pendant 7 ans, pendant 15 ans, apprendre des choses et ne pas pouvoir pratiquer. Parce que le malade en face n'a pas les moyens. J'ai besoin d'un scanner pour savoir les attitudes de la lésion d'un IRM. Mais le malade en face n'a pas payé. Je reste impuissant. Cette impuissance est une source de tristesse.
3: C'est pas aussi le plateau technique?
4: Non. Aujourd'hui, on peut dire non. Parce que au cours de ces 10 dernières années, ou plus que au cours de ces 8 dernières années, le gouvernement a mis énormément de moyens pour ce qui concerne le plateau technique. Je dis bien énormément de moyens dans nos hôpitaux. Donc on peut plus, on n'a pas tout, on n'a pas encore au sommet de là. Mais aujourd'hui, en 10 ans et aujourd'hui, le gap a été énormément comblé. En tout cas, le minimum, où soyez les Béninois, nous l'avons. Et comme on le dit, l'exemple qui est là, c'est le Chic, où même dans des pays hyper développés, vous n'avez pas ça comme plateau technique.
3: Et tout le monde a accès au Chic, parce que c'est la question que les Béninois se posent.
4: La porte est ouverte à tout le monde. Le Chic est un hôpital de référence. Alors qu'aujourd'hui, il faut même un effort d'aller au-delà pour prendre en charge tout le monde. Sinon, c'est quand vous êtes dans un hôpital et que le plateau technique n'est pas suffisant qu'on vous envoie là-bas. Les hôpitaux sont catégorisés. Vous avez les hôpitaux de premier niveau de soins, les hôpitaux de zone, après les régionaux, les nationaux, l'hôpital de référence qui est le Chic. Si l'hôpital doit être ouvert à toutes les bobologies, ben, ils seront surchargés et pourront plus faire les soins hautement spécifiques.
3: Oui, il y a des spécialités comme la gynécologie.
4: La gynécologie, on l'a depuis l'hôpital de zone. C'est une césarienne qu'on ne peut pas faire à Kandy, qu'on ne peut pas faire à Cotonou, et qu'on ne peut pas faire à Malanville.
3: Mais puisque c'est le matériel de pointe, on aimerait être suivi par ce qu'il y a de mieux.
4: Dans un premier temps, on a priorisé ce que nous n'avons pas encore, ce qui nous obligeait aux évacuations sanitaires. Dans un second temps, ce que vous dites, la question est déjà adressée et en cours. On va ajouter les autres spécialités, la pédiatrie, la gynéco. Mais dans une première fois, ce n'était pas ça. La priorité, il faut toujours prioriser. Sinon, en majorité, tout ce qui concerne la pédiatrie, aussi ce qui concerne la gynéco-obstétrique, on sait déjà le fait. Rassurez-vous, on n'a pas oublié les femmes, encore que le ministre de la Santé est un gynéco-obstétricien. Je vais vous expliquer, c'est le Béninois ou l'humain qui est comme ça. Parce qu'on a dit que là-bas, c'est le meilleur, on dit, bon, nous allons tous là-bas. On laisse les autres, mais les autres font également des soins, des choses hautement superbes. On ne va pas tous aller au Chic. On va au Chic quand le besoin s'impose.
3: Revenons sur cette mesure, le milliard, est-ce qu'il est suffisant pour tous les hôpitaux du Bénin?
4: C'est déjà quelque chose, c'est déjà beaucoup. Il n'est forcément pas suffisant, même si on donnait peut-être 100 milliards, ce ne serait jamais suffisant. C'est un début. Le gouvernement n'a jamais dit que c'est ce milliard pour toute la mesure. On a dit pour démarrer tout de suite.
3: Cette année?
4: Pas cette année, tout de suite, et ça a déjà démarré, comme l'a dit le ministre de la Santé, pour démarrer. Et c'est surtout pour les intrants, c'est-à-dire les médicaments et les consommables.
3: Donc c'est pas le milliard qu'on saucissonne, on envoie dans tel hôpital. Expliquez-nous comment c'est. Est-ce que c'est de l'argent que vous envoyez vers les hôpitaux?
4: Le ministre de la Santé, dans les prochains jours, viendra nous dire comment ça va gérer, mais ce n'est pas un partage de gâteau non plus. Nous avons une centrale d'achat, qui est la SOBAPS, qui va mettre désormais les médicaments à disposition. Un hôpital ne disait pas parce que je n'ai pas l'argent pour envoyer la SOBAF, je n'ai pas de médicaments. Ce n'est pas du consommable. Les hôpitaux doivent pouvoir définir leur seuil de consommation. Aujourd'hui, on leur a demandé depuis, pas aujourd'hui, donc rendre leur copie plutôt aujourd'hui, depuis 2 semaines, de faire une évaluation sur le stock actuel.
3: Justement,
4: par rapport aux besoins, qu'est-ce que cela induit comme gap? Donc chaque hôpital doit savoir ce dont il a besoin. D'abord avoir l'exhaustivité des médicaments qui ont été identifiés pour que la mesure soit effective. Évaluer le stock et savoir que d'ici 3 mois, nous avons le stock suffisant. Sinon, la SOBAF va répondre à ce besoin. Il ne s'agira pas de partager l'argent aux hôpitaux, non.
3: Donc, c'est selon les besoins habituels des hôpitaux que le dispatching se fera.
4: Exactement, selon leurs besoins exprimés.
3: Et qu'est-ce que vous leur envoyez? C'est des seringues, c'est des médicaments?
4: Vous voulez qu'on rentre dans les détails, madame?
3: Pourquoi pas?
4: Mais on a dit médicaments consommables. Si j'ai en urgence, quand je viens, je fais une hémorragie, j'ai besoin de sang. C'est-à-dire la banque de sang de l'hôpital doit disposer assez de sang pour répondre. Si dans l'urgence, j'ai besoin des fils de suture, des compresses, il y en a. J'ai besoin des médicaments contre la douleur, les antibiotiques, il y en a là tout de suite.
3: Des cathéters, tout ça.
4: Tout ça, c'est là tout de suite.
3: Les hôpitaux seront approvisionnés.
4: Approvisionnés, voilà, vous avez trouvé l'expression juste, approvisionnés en étant nécessaire pour répondre à la mesure. On ne peut dire pas, bon, nous n'avons pas telle chose, et demandez à votre maman d'aller acheter. Non. L'hôpital doit avoir fait l'obligation d'avoir tout de soins sur le champ.
3: Et comment le stock est géré pour qu'il y ait de la transparence, pour ne pas que les consommables aillent ailleurs ou soient dévoyés l'usage?
4: Vous avez raison. C'est ça également une des contraintes auxquelles nous devons faire face. Le mécanisme de suivi est sûr que les médicaments mis en place vont aller uniquement pour les soins du malade et qu'on ne fera pas, on ne va pas créer des déviances. Vous savez, le secteur est en train d'être nettoyé depuis un certain temps de cette déviance. Il y a un mécanisme qui sera mis en place. Il y a quelqu'un qui sera forcément responsabilisé. Il y a forcément de la documentation classique ou de la digitalisation qui va accompagner pour une traçabilité. Parce que toute mesure mise en place doit être évaluée. Qu'est-ce que ça nous a coûté? Quelles sont les difficultés? Et au fur et à mesure, surmonter ces difficultés, ces obstacles. Donc forcément, il y aura une organisation qui sera mise en place pour une meilleure gouvernance et également pour une meilleure évaluation et également pour monitorer.
3: Et il y aura un œil sur le stock pour ne pas qu'on soit surpris de, on va dire, du déficit d'un consommable.
4: C'est une question de gestion de stock dont les logisticiens seront mis à profit pour pouvoir à tout moment évaluer. Il n'y aura pas de surprise parce que l'urgence vitale ne s'accommode pas de surprise. Il faut que tout soit planifié. On va pas dire qu'on a fait la mesure pendant 3 mois et au 4e mois, il manque d'intrants. Non. Il y a un mécanisme qui est mis en place depuis la pharmacie, parce que c'est un rôle essentiel de la pharmacie pour ce qui concerne les médicaments et les consommables, de surveiller et d'avoir le seuil d'alerte.
3: Oui, parce qu'on ne va pas dire, on envoie un parent à la pharmacie et on dit il n'y a plus de ce produit-là à la pharmacie.
4: Les parents n'iront même pas à la pharmacie pour la mesure.
3: Donc c'est les professionnels
4: qui vont donner, ils vont juste faire face à leur facture.
3: Donc on n'appellera pas un temps et...
4: Maman Amina, il y a eu ordonnance, non. Pour ça, non.
3: On règle. Il n'y a pas de ça.
4: Non, on règle ça.
3: Vous-même.
4: Parce qu'en temps normal, quand tout va se stabiliser, un malade à l'hôpital, plus personne n'aura d'ordonnance, hein. Plus personne. Vous faites face uniquement à vos factures. Parce que l'hôpital se donne de tous les moyens pour vous soigner. Mais quand je dis à quelqu'un, voilà une ordonnance, va m'acheter des produits, qui atteste de la qualité des produits qu'on me ramène? Personne. Personne n'atteste de la qualité des produits qu'on me ramène.
3: Mais c'est dans une pharmacie, normalement c'est préalablement fait.
4: Et que vous savez, avant que les gens, quand on leur donnait une ordonnance, ils tombaient à Djégoulin.
3: Vous avez tout cassé, non? Ou bien
4: on a essayé de tout nettoyer, mais il y a toujours... Vous êtes journaliste. Vous suivez avec nous qu'à part le Bénin, les gens utilisent nos frontières qu'on soit pour continuer à ramener de manière frauduleuse. La douane et la police essaient tant bien que mal de rattraper. Donc, pour que l'hôpital... c'est une question de sécurité du patient. Nous devons tout mettre en place pour savoir que notre patient que nous soyons, on respecte tous les normes qui les sécurisent. Ce n'est pas le médecin qui fabrique le médicament. Il a admis ces médicaments qu'on lui a donné. S'il a bien fait son diagnostic, il a bien posé son acte, et le médicament qu'il boit accompagne n'est pas de qualité. C'est pour ça que l'hôpital, de plus en plus, doit s'assurer de tous les intrants qui entrent dans la ligne de prise en charge. Donc aujourd'hui, c'est les urgences vitales. Mais dans les jours ou les mois à venir, ce sera la prise en charge globale. Ça se fait déjà dans les privés. Vous allez dans certaines cliniques, je ne vais pas citer le nom. On ne vous donne pas d'ordonnance. Même dans ce pays, dans le public, par le passé, à la Chia de Parakou, les parents ne recevaient pas d'ordonnance. Ils recevaient de facture. Donc nous devons nous habituer. Et aujourd'hui, quand on dit facture, ça fait lever un peu les cheveux sur la tête. Mais quand l'obligation d'être assuré va s'imposer à tous, ce sont ces structures qui vont faire face aux factures pour notre bien-être.
3: Donc on n'aura pas ce stress-là, aller chercher les médicaments.
4: Le gouvernement se bat pour nous ôter ce stress afin que nous soyons plus positifs pour la nation.
3: On va observer sur la durée ce que ça donne et justement sur la durée...
4: On ne va pas observer, on va prier, on va travailler pour que ça soit effectif.
3: Oui, travailler, pas seulement prier, parce qu'il faut être en action.
4: Prier, travailler pour Chacun doit donner du sien.
3: Ah, si on dit seulement prier, c'est comme une démission, on met tout dans la main de Dieu, alors que Dieu nous a donné tous les moyens.
4: J'ai ajouté immédiatement travailler. Prier, c'est-à-dire mettre tous les moyens.
3: Alors, comment le gouvernement fait pour assurer la disponibilité de tout ce qui est consommable sur la durée, vraiment? Parce que là, il y aura des gens qui n'auront pas les moyens.
4: Vous dites qu'il y a des gens qui n'auront pas du tout les moyens. Donc, ça veut dire qu'ils sont probablement classés indigents. Vous savez, la prise en charge des pauvres extrêmes qui est là pour faire face. Vous payez. Je vous ai dit.
3: Est-ce que ce système-là est bien huilé pour absorber tout ça?
4: Bien sûr, totalement huilé. Les autres seront obligés de prendre une prise en charge. Autrement dit, quel que soit le mécanisme, nous devons pouvoir renouveler le stock au niveau de chaque hôpital. C'est ça l'objectif. On commence, il y a une dotation initiale, certes, mais après, il faut que ce stock soit continuellement renouvelé.
3: Donc ça, c'est seulement dans les hôpitaux publics, hein, ou bien est-ce qu'il y a des hôpitaux semi-confessionnels
4: Pour le moment, nous ne démarrons pas les hôpitaux publics, mais tout à l'heure, je vous ai dit que cette mesure n'est pas quelque chose de nouveau, c'est nous rappeler à nos obligations. C'est-à-dire que ce soit hôpital public, semi-confessionnel, hôpital, clinique privée, nous devons tous faire ça, cela, tous. Face à cela. Mais la mesure actuellement, dans sa phase initiale, nous concentrons nos énergies sur les hôpitaux publics, sur les établissements de soins publics.
3: Donc à long terme,
4: tout le monde, by force.
3: Pour ceux qui viennent de nous rejoindre, sachez que vous êtes sur BIP Radio et nous recevons Dr Ange Dossou, conseiller technique à la médecine hospitalière, et nous évoquons la nouvelle mesure concernant la prise en charge systématique des urgences vitales dans tous les centres de santé publique du Bénin. Alors, docteur, je vous propose de répondre à quelques questions enregistrées sur la page Facebook de BIP Radio. Il y a plusieurs questions qui ont déjà été prises en compte au début de l'émission. On passe en revue donc quelques-unes. Il y a un des internautes qui dit « Sur le terrain, même une aide-soignante va vous dire d'aller chercher ceux qui ont pris cette décision pour venir faire le travail. » Donc, quand c'est comme ça, à qui s'adresser?
4: Très bien. Ouais, comme je l'ai dit, il y a parfois parmi nous

0: et à être tolérante, mais à accompagner les agents de santé dans leur travail. Parce qu'il y a également des gens qui exagèrent. Et n'oubliez pas que l'agent de santé en situation de travail au front, comme on dit, tout comme le soldat ou le policier, est aussi dans une situation de stress. Et quand vous lui augmentez son stress par qu'on s'est mal comporté, malheureusement, cela dévie. On va inviter les uns les autres. C'est pour ça que ça nous rappelle à notre humanisme à être assez tempéré, à être assez modéré. Les gens de santé, ils ont l'obligation d'accompagner les malades en état de souffrance, que les parents également soient parfois moins agressifs. Parce que ça, on n'en parle souvent pas. Parce que nous, c'est d'abord nos obligations qui nous intéressent. Pour que, parce que c'est une relation entre le soignant et le soigné, pour que cette relation se passe au mieux, afin que chacun ait satisfaction. L'agent de santé ait satisfaction d'avoir administré des soins de qualité, le patient et son entourage sont satisfaits d'avoir eu des soins de qualité.
1: La suite, il y a des questions qui ont déjà été prises en compte. Hein. Par exemple, quelqu'un qui demande quelles sont les conditions d'accès à cette mesure, sur quelle base les personnes sont choisies.
0: On ne choisit pas, on fait un tri des urgences. Toute l'urgence doit être systématiquement admise, quel que soit l'état d'urgence. Tu viens à l'hôpital, on t'admet d'abord, on t'écoute, on t'examine et on détermine ton état. Et c'est en fonction de ça que le reste des événements vont suivre leur cours.
1: Il y a une question précise d'un autre internaute qui fait ce commentaire. La mesure ne sera pas bénéfique à des populations qui vivent dans les zones où il n'existe pas de spécialistes. Exemple, savez-vous qu'il n'y a pas un seul cardiologue dans les collines? C'est la question qu'il pose. Est-ce que c'est vrai?
0: Mais ce n'est pas vrai. Quand je prends le cas des collines, à l'hôpital de zone de Savé, à l'hôpital de zone de Tassa, et je crois aussi Savalou, je sais que les collègues directeurs qui sont là ont pris les dispositions pour organiser des consultations de cardiologie. Il ne s'agit pas d'une question de spécialiste, il s'agit d'une question d'urgence vitale. Et tout agent de santé est habilité à prendre en charge les urgences vitales.
1: Par exemple, un infarctus du myocarde, une crise cardiaque.
0: Un infarctus du myocarde, c'est aux urgences, c'est pas d'abord dans un service de cardiologie, c'est d'abord aux urgences. Après, on fait appel aux spécialistes pour la suite des événements. Je vous dis, question de vie, il faut agir tout de suite et maintenant. Mieux, le gouvernement a précédé les faits, ou du moins c'est dans son programme d'action. Avant au Bénin, on n'avait pas de médecins d'urgence, ni des infirmiers spécialistes d'urgence. Depuis 2 ans ou 3 ans, actuellement nous formons des médecins pour les services des urgences. Oui, ça fait 3 ans cette année. Les premiers infirmiers sont sortis parce qu'ils ont 2 ans de formation pour un master en soins d'urgence médicale. Les médecins ont 4 ans, ils sont en train d'aller en 3e année. Et tous ont eu des bourses. 20 bourses pour les médecins, 20 bourses pour les infirmiers. En 2 ans pour les infirmiers, ça veut dire 40. Cette année, ça a fait 60. La même chose pour les médecins. Ils ont tous eu des bourses pour pouvoir être formés et faire face aux urgences. Donc, quand ils vont finir, il y a les infirmiers. On les répartit sur l'ensemble du territoire. Les médecins aussi, pareil. Donc, ceux-là sont encore plus outillés que ceux qui étaient au front, qui ont été habilités pour pouvoir prendre en charge les urgences. Je ne sais pas d'une question, je n'ai pas cardiologue, je n'ai pas ceci. Non, je vous ai dit, tout à l'heure, c'est pas qu'on traite le malade en 2 secondes. On stabilise son état. Après, le spécialiste va prendre le relais.
1: Et l'autre question, c'est est-ce que le fonds d'indigence va être rétabli?
0: Je vous dis qu'il y a plein de mécanismes que le gouvernement met en place depuis un certain moment pour rendre les choses pérennes. Quand on dit fonds d'indigence, c'est la volonté d'un gouvernement. Un tel gouvernement peut le retenir, tel gouvernement va dire non. Mais quand on met en place un mécanisme d'assurance, c'est pour toujours. Et le mécanisme d'assurance tel qu'il a été conçu, je vous ai dit qu'il y a les pauvres estèmes. C'est les indigents, les pauvres estèmes. Et là, c'est l'État lui-même qui y fait face. Donc, ça veut dire qu'il y a un fonds pour faire face à la grande indigence.
1: Et quelqu'un qui demande, est-ce que la césarienne sera prise en compte?
0: Nous en avons discuté tout à l'heure. Dans les cas d'urgence vitale, la césarienne est prise en compte. Et tout césarienne finit toujours par devenir, mais ce n'est pas urgence vitale au départ. Ou le besoin du moins de la sécurité n'est pas une urgence vitale au départ, ça finit par s'imposer. Quelqu'un qui vient, qui peut-être est en dystocie, c'est-à-dire d'éviter d'accoucher, on se dit, bon, on attend, parce qu'il n'y a pas qu'une urgence vitale. Peut-être dans 1 heure, dans 2 heures, dans 3 heures, ça va devenir une urgence vitale parce qu'une souffrance fœtale a commencé. Ou bien ça va devenir une urgence vitale parce que les contractions sont devenues très fortes et on crée une rupture utérine.
1: Et quelqu'un qui sait déjà que ce sera une césarienne pour cette personne-là?
0: Donc ça, c'est une césarienne programmée. Oui. Ce n'est plus une urgence, ni une urgence vitale.
1: Ouais, c'est parce que lui, il faut savoir si non, il sait déjà que sa femme va passer par une césarienne.
0: Je vous ai dit que c'est un état clinique, c'est plus un état clinique qu'un diagnostic ou un état posé.

0: C'est un état clinique, on dit un état de danger imminent, de fin de vie imminente si on n'agit pas.
1: Donc, une césarienne programmée, ça sort de ce cadre.
0: La césarienne n'est pas une maladie, c'est un acte posé par un médecin gynécologue pour sauver soit l'enfant d'abord ou la mère. Donc, ça dépend de la pathologie sous-jacente qui impose la césarienne ou l'urgence qui impose la césarienne.
1: Donc, ça dépend. Ce n'est pas toutes les césariennes qui sont couvertes par cette maladie.
0: C'est vrai que césarienne, on a un surmot dans nos têtes. La césarienne n'est pas une maladie, c'est un acte médical pour sauver la maman ou sauver l'enfant.
1: Quelqu'un demandait les dialysés.
0: La dialyse est une maladie chronique. Donc, plus dans ce vocal, n'est pas une urgence médicale, ni moins encore une urgence vitale. Mais celui qui est malade dialysé peut présenter des tableaux d'urgence vitale. Je suis dialysé, je peux avoir une complication d'anémie sévère. Ça devient une urgence vitale. Je suis dialysé, je présente un tableau d'OAP, donc de gueule, aiguille des poumons, je rentre en dyspnée. C'est une urgence vitale. Donc je vous ai dit, c'est moins une question de diagnostic, c'est plus une question d'état clinique et de détresse vitale.
1: Non, je vous lis tout le message.
0: Mais lisez.
1: Même s'il faut saluer un geste humanitaire, c'est surprenant. Pourquoi après 10 ans de Arche, c'est la preuve d'un échec, sinon l'Arche avait bien fonctionné. Une telle mesure parallèle n'aurait pas été prise. C'est surprenant aussi parce qu'il y avait le fonds sanitaire des indigents de 1 milliard chaque année sur plusieurs années sans évaluation de ces mesures antérieures. On ne peut tirer des leçons sérieuses pour ensuite aller vers de nouvelles mesures pérennes.
0: On ne va pas rentrer dans les polémiques. Et toutes mesures qu'on met en place, on l'évalue. L'Arche avait défini son panier. Et dans ce panier, il y a des urgences et des états cliniques qui ne sont pas des urgences. Donc, l'Arche est encore même plus large. Quand vous allez voir, visiter le panier, il y a les soins qui sont contenus dans ce panier. Ici, la mesure concerne les urgences vitales, qu'ils soient contenues dans le panier de l'Arche ou pas. Donc, vous voyez la différence.
1: Quel est le mode de paiement ou de recouvrement après la prise en charge? Bon, c'est vrai qu'on a évoqué ça.
0: Nous avons largement débattu de cette question.
1: Cette décision est salutaire, mais j'ai été prise en charge le mois passé sans pouvoir tout payer la facture qui se lève et que la maladie n'est pas bien soignée. Ou je dois encore m'y rendre pour un autre contrôle. Je paierai comment, vu que c'est la même maladie?
0: On paye toujours, ou quelqu'un paye.
1: Bah, je pense qu'on a fait le tour. Le reste des questions ont déjà été prises en compte. Il y a des questions qui reviennent sur les maladies concernées, les cas pris en charge. Maintenant, on va passer à notre rubrique, le oui-non, dans l'entretien grand format. C'est une série de questions qu'on soumet à l'invité et il répond par oui ou par non.
0: Je vais vous rappeler que la médecine n'est pas une science rationnelle. On saurait rester dans des cacans, oui ou non. Mais j'apprécierais.
1: Vous avez la possibilité de prendre un seul joker. Vous répondez par oui ou par non, mais après vous justifiez en fait.
0: D'accord.
1: Donc vous avez la latitude de vous étendre sur, de justifier vos réponses. Donc on va partir avec l'accompagnement de Razak Moussa. Alors, question numéro 1 pour le docteur Ange Dossou. Cette mesure réduira-t-elle le taux de décès dans nos hôpitaux, oui ou non?
0: C'est oui.
1: Oui. Et deuxième question pour vous. Y aura-t-il des sanctions contre les agents qui ne respecteraient pas cette mesure, oui ou non?
0: C'est oui, immanquablement.
1: Et est-ce que la mesure sera évaluée?
0: Oui, obligatoirement.
1: On va passer maintenant aux justifications de vos réponses. Vous avez donc la parole pour justifier vos oui et vos non. La première question, vous avez répondu oui. Je vous rappelle la question. Cette mesure réduira-t-elle le taux de décès dans nos hôpitaux?
0: On vous a dit tout à l'heure dans sa définition que l'urgence vitale, c'est toute situation clinique où il y a un danger immédiat de mort ou de séquelles graves. Si c'est réglé, donc on réduit forcément les décès. Parce que si le malade qui vient, on attendait, on prenait du temps avant de le soigner, il est plus proche de la mort. Mais si on le fait tout de suite, on réduit ce risque. Forcément, le décès intra-hospitalier, le taux sera réduit.
1: Est-ce qu'on avait les chiffres du nombre de personnes qui décèdent, mais qui perdaient la vie
0: à l'hôpital? Oui, les chiffres, je ne les ai pas en tête, mais tout s'évalue dans les hôpitaux. Et vous savez, on a plusieurs indicateurs. Donc, on va à l'évaluation comparer les indicateurs des décès intra-hospitaliers, surtout au service des urgences, par rapport au moment où la mesure a été mise en place. Et on vous communiquera les chiffres en son temps.
1: C'est parce que les indicateurs montraient qu'il y avait,
0: il y en avait de plus en plus. Et n'oubliez pas également l'insatisfaction de la population qui est notre premier indicateur.
1: Oui, parce qu'une vie perdue, c'est une vie de trop.
0: Il n'y a pas de pierre de rechange pour un organe qui est perdu ou quelqu'un qui meurt. On n'a pas de pierre de rechange. Les robots ne remplacent pas encore l'homme. Donc, nous devons tout faire pour sauver la vie. Nous n'avons pas obligation de résultat en tant que médecin. Nous avons obligation de moyens. Mais tous les moyens possibles pour sauver le malade.
1: Alors, le 2, vous avez dit oui, c'est... Est-ce qu'il y aura des sanctions?
0: Naturellement, cela a commencé. C'est vrai qu'on ne communique pas là-dessus. Parce que notre objectif n'est pas de voir les agents de santé en prison, n'est pas de voir les agents de santé punis. Notre objectif est qu'ils changent de comportement parce que le paradigme a changé. Mais ceux qui ne vont pas se mettre dans les rangs seront, comme je dis, mis dans les codes, donc automatiquement punis. Parce qu'on a assez sensibilisé, on a assez informé. Et les agents de santé doivent ôter de leur tête qu'ils sont des dieux, ils ne sont pas des dieux, nous sommes des serviteurs. Un serviteur se plie en mille pour donner satisfaction à celui qui s'appelle monsieur ou madame le malade.
1: Et est-ce que vous nous rappelez le recours dont dispose le parent de patient ou bien le patient?
0: Ben, le ministre l'a communiqué et cela existe depuis longtemps. On l'a fait que rappeler qu'il y a le 01 91 44 44 44, qui est le numéro WhatsApp sur lequel toutes les plaintes vont être déposées, analysées, et puis les réponses données. On verra même s'il faut même, à la limite, même donner des numéros pas hôpitaux. Mais pour le moment, c'est le seul numéro vert sur lequel le numéro WhatsApp du moins, sur lequel toutes les plaintes sont déposées et analysées au fur et à mesure, 24 heures sur 24.
1: On revient à la troisième question. Vous avez dit oui. Évaluation. Est-ce qu'il y aura une...
0: Vous connaissez la fabrique de mal du gouvernement. Il n'y a rien. Avant que quelque chose d'abord soit mis en œuvre, ça passe par ce que j'appelle des laboratoires. Ça s'étudie, ça s'analyse, ça calcule sur tous les angles et on met en œuvre. Et malgré ça, on se donne le temps d'évaluer. C'est pragmatique. On a changé de fonction. On était plus assis à l'administratif sans grande évaluation. Mais aujourd'hui, le pratiquement a fondamentalement changé. Il faut évaluer, réajuster si possible.
1: Est-ce que c'est parce que le système d'assurance n'est pas encore ce qu'il doit être? C'est à cause de ça que vous avez mis cette mesure
0: oui,
1: en
0: je
1: place?
0: Je dirais oui et non. Oui, parce que si le système d'assurance est mis en place, on n'a pas à tendre la facture à quelqu'un. Non, parce que ce n'est pas seulement le système d'assurance seul qui suffit. C'est l'organisation au sein des hôpitaux. Pour qu'on sache que tout est en place, on n'a pas à dire, allez, mais j'ai tel produit, le malade vient soigner totalement. Et on sait à qui donner la facture. À qui donner la facture, ça c'est le système d'assurance. Le travail de soins immédiat, d'abord s'organiser pour, ça c'est à l'hôpital, ça ne dépend pas de l'assurance. Mais quand on dit assurance, c'est juste pour le paiement de la facture. Ce n'est pas l'organisation du travail. Je peux ne pas être aussi assuré, être bien soigné, parce que j'ai ma poche.
1: Mais pour combien de temps?
0: Ben voilà, ça c'est autre question. Donc c'est d'abord l'organisation du système, la mise en œuvre, pour qu'on soit sûr que n'importe qui à l'hôpital, on le soigne. Et pour cette fois-ci, c'est d'abord les urgences vitales.
1: Nous sommes quasiment à la fin de cette émission, docteur Dossou. À qui avez-vous envie d'adresser un message?
0: Ben, je vous ai dit tout à l'heure que c'est à trois niveaux d'action. Le premier niveau, c'est le gouvernement, qu'on félicite et qu'on remercie. Le deuxième niveau, c'est les hôpitaux. Et peut-être c'est à eux, mon premier message, les hôpitaux, les agents de santé, nous devons redorer nos blasons, nous devons donner le meilleur de nous-mêmes. Le ministre de la Santé nous appelle à ça, pour que cette mesure soit totalement mise en œuvre, ce qui non seulement nous permet de sauver des vies, mais de regagner capital confiance avec la population que nous soyons. Le second message, c'est pour les citoyens, nous devons faire preuve de citoyenneté. Quand on dit preuve de citoyenneté, c'est faire face à ses obligations. Quand on va être soigné, parce que quand on va au marché, on ne prend jamais le pain ou la tomate de quelqu'un pour rentrer en pays. Donc à l'hôpital également, ce que nous avons de plus cher, c'est la vie, c'est de ça qui est difficile de là. Nous devons prendre les dispositions pour pouvoir honorer les frais. Cette fois-ci, on nous exemple de l'obligation de les honorer tout de suite avant soin, mais quand l'urgence est passée, est levée, il faudrait que chacun participe en honorant les factures, quel que soit le régime d'assurance auquel il est soumis. Également, j'en appelle à nos leaders religieux, à nos leaders au niveau de la société, à nos élus, de sensibiliser davantage la population à l'effet qu'ils participent activement à la mise en œuvre de cette mesure, en honorant les factures après que l'urgence soit levée.
1: Merci docteur Ange Dossou. C'est donc fini pour l'entretien grand format de ce dimanche 7 juin 2026. On remercie aussi Razak Moussa qui a assuré la partie technique de cette émission. Et surtout, merci à vous, chers auditeurs, pour votre attention. 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

0: 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Il est 13h.
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2: Bonjour à toutes et à tous et merci de toujours nous préférer pour vous informer. Je suis très ravi de vous retrouver pour ce point de l'actualité à la mi-journée. Au menu de Bip Info 13h de ce lundi 8 juillet 2026, des milliers de candidats au brevet d'études du premier cycle composent depuis ce matin sur toute l'étendue du territoire national pour limiter les risques d'accidents aux abords des centres d'examen et sur les différents trajets. Une campagne de sensibilisation à la sécurité routière a été lancée à Cotonou. Reportage à suivre dans ce journal. Dans les situations d'urgence vitale, la priorité sera désormais de sauver des vies avant toute question de paiement. Le conseiller technique à la médecine hospitalière, Dr Ange Dossou, a précisé que cette mesure ne signifie pas gratuité des soins, mais une prise en charge immédiate des patients. Vous l'entendrez dans un instant. Voilà pour les titres. Merci de rester avec nous pour le développement. Le top départ de l'examen du brevet d'études du premier cycle BEPC, session de juin 2026, a été donné ce lundi sur toute l'étendue du territoire national. Plus de 130 000 candidats affrontent les différentes épreuves dans les centres de composition. Pour cette première matinée d'examen, ils ont composé les épreuves de communication écrite et de lecture. Au CEG à Kwakwa Centre à Cotonou, parents et accompagnateurs ont confié à Bip Radio les dispositions prise pour permettre aux candidats d'aborder sereinement cet examen.
3: Les deux derniers mois, j'ai mis de réserve pour prendre des répétiteurs et chaque mois, je donnais un peu de sous aux répétiteurs pour qu'ils puissent vraiment travailler avec eux, pour qu'ils aient une base donnée. Pour ce qui concerne les horaires, même si elles vont au lit à 1h du matin, déjà à 6h, elles se lèvent tôt pour faire une petite révision et déjà à 7h, elles sont au pied pour venir à l'école. Je les ai accompagnées à travers les fruits. Je prends beaucoup de fruits et légumes pour qu'elles aient beaucoup de calories aussi et de protéines. Parce que c'est ça qui va permettre à ce que bon, la mémoire soit aussi fraîche pour vraiment travailler. Donc je les ai donné l'essentiel. Je vais pas seulement manger des choses huileuses qui va me les amener à être lourd et très fatigué aussi.
4: On n'a pas eu de difficulté à circuler pendant les heures de composition.
2: Au-delà des copies et des salles de classe, la sécurité des candidats est également un enjeu pour cette session du BEPC 2026. Une opération de prévention donc routière a été lancée ce matin par le Centre national de sécurité routière au CEG à Kwakwa Centre à Cotonou. Alès Komlan Nolofina y était, voici son reportage.
5: Devant le portail du CEG à Kwakwa Centre, l'ambiance est inhabituelle. Une quinzaine d'agents du CNSR reconnaissables à leur gilet orange sont mobilisés depuis les premières heures de la matinée. Fanion en main, ils facilitent la traversée des candidats et de leurs accompagnateurs sur cette voie très fréquentée. À chaque passage, les usagers de la route ralentissent. À quelques mètres de là, des parents d'élèves observent la scène et échangent avec les agents déployés sur le terrain. Pour eux, cette présence est rassurante.
3: Cette année particulièrement, j'ai vu quelque chose qui m'a un peu étonné, c'était la présence du Centre national de sécurité routière. Ils sont beaucoup sur la place, c'est pour réguler la circulation. Ça a permis à ce qu'il n'y a pas beaucoup d'affluence pour empêcher les enfants de rentrer. Ils ont fait un bon boulot.
6: J'ai quand même pu observer que ça se passe bien. Les éléments sont actifs et ils essayent de faire le boulot. Ça facilite pas mal de choses. Tous des amis comme ça, ils doivent essayer d'être prudents, rouler doucement, pour surtout quand ils se retrouvent devant des centres de compo comme ça.
5: Pour le directeur général du CNSR, Ariel Sacramento, cette campagne vise avant tout à prévenir les accidents et à assurer une circulation plus sûre aux abords des centres de composition.
7: En l'occurrence, ce matin, il y a eu un conducteur de véhicule un peu distrait par l'attroupement qui regardait du côté de l'examen et il y a eu un choc mineur. Donc, c'est un rappel de la nécessité de ce genre d'activité autour des centres d'examen. C'est toujours un bon moment de se souvenir de conduire prudemment, de respecter les limites de vitesse, de respecter surtout aux abords des écoles.
5: Au-delà du CEG à Kwakwa Centre, l'opération est également menée dans plusieurs autres écoles situées le long des grands sas routiers.
2: Un début d'incendie s'est déclaré dans la nuit d'hier à Sénindé, dans le deuxième arrondissement de Cotonou. Le feu survenu aux environs de 23 heures serait parti de trois compteurs électriques installés dans un immeuble de deux étages. Alertés, les sapeurs-pompiers sont rapidement intervenus et ont maîtrisé les flammes. Aucun blessé ni perte en vie humaine n'est à déplorer. Une partie du dispositif électrique du bâtiment a toutefois été endommagée. L'origine exacte du sinistre reste pour l'heure inconnu. On revient sur cette mesure dans le secteur de la santé, la prise en charge automatique des urgences vitales avant le règlement des factures. Il ne s'agit pas de gratuité des soins, mais de stabiliser l'état du patient avec des consommables médicaux déjà mis à la disposition des hôpitaux, a expliqué le conseiller technique à la médecine hospitalière, Dr Ange Dossou, l'invité de l'émission L'Entretien Grand Format de ce dimanche sur Bip Radio. Pour les patients sans moyens, ils devront être accompagnés par le ministère des Affaires sociales, explique-t-il.
8: Le ministère de la Famille doit également nous aider à déterminer le vrai statut du patient ou déclarer son état d'indigence. Et là, il y a d'autres mécanismes qui vont accompagner sa prise en charge. Pas nous, ce n'est pas nous qui déterminons le statut d'indigence, nous, c'est l'immédiat. L'effet clinique, on soigne. Le ministère des Affaires sociales va déterminer, dire ah, ce malade est totalement indigent. Et là, il passe sur les tableaux de la prise en charge des indigents. On n'est pas sans savoir que nous avons une assurance maladie pour les pauvres STEM. Et l'hôpital est également une porte maintenant. Si quelqu'un ne s'est pas inscrit au préalable, l'hôpital, après l'enquête sociale, va dire que ce monsieur est un pauvre STEM. Donc, il passe sur ce régime d'assurance de prise en charge.
2: Et puis, du sport pour finir. Le Bénin et le Togo se retrouvent demain mardi 9 juin 2026 pour un nouveau derby ouest-africain. Rivaux de longue date, les deux voisins se sont affrontés plusieurs fois avec un bilan légèrement favorable aux éperviers du Togo. Le dernier face-à-face disputé en amical en 2023 à Antalya, en Turquie, s'était achevé sur un score de 1 but partout malgré son caractère amical. Cette confrontation entre les deux pays voisins conserve une savait particulier entre deux nations unies par l'histoire, mais séparées par une rivalité sportive bien ancrée. Ce sera tout pour cette édition de Bip Info 13h, mise en onde par Junio Doha. Présentation Romario Rompé. Merci à toutes et à tous de nous avoir suivis.
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1: Bonjour à toutes et à tous et bienvenue si vous nous rejoignez. Voici l'essentiel à retenir de Bip Info 13h de ce lundi. Des milliers de candidats au BEPC composent depuis ce lundi sur toute l'étendue du territoire national pour limiter les risques d'accidents aux abords des centres d'examen et sur les différents trajets. Une campagne de sensibilisation à la sécurité routière a été lancée ce matin à Cotonou. Dans la situation d'urgence vitale, la priorité sera désormais de sauver des vies avant toute question de paiement. Le conseil technique à la médecine hospitalière, Dr Ange Dossou, a précisé au micro de Bip Radio que cette mesure ne signifie pas gratuité des soins, mais une prise en charge immédiate des patients.

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1: Et on démarre avec le matinal qui titre en manchette « Mesures sociales du gouvernement Wadaï ». Le BR salue une gouvernance d'efficacité de proximité. Les députés du parti invitent à un vote massif du collectif budgétaire. Réouverture de la frontière avec le Bénin. Le Niger enclenche la procédure. C'est un article à lire à la page 4 du quotidien Le Matinal. Présidence de la République du Bénin, une liste de 12 ministres conseillers, dont 4 femmes dévoilées. Sortie littéraire au Bénin, Ludovic Soumène lance le roman « Nous étions frères ». Pensionné, grand malade ou grabataire de la CNSS, les contrôles désormais effectués à domicile. On passe cette fois-ci à la nouvelle tribune « Jeunesse et engagement politique en Afrique ». Patriotisme ou quête de sécurité sociale s'interroge. Le journal Gouvernance budgétaire, le Bénin se hisse au sommet mondial de la transparence. Aliments contaminés, 125 000 enfants de moins de 5 ans meurent chaque année. BEPC 2026 au Bénin, 130 253 candidats défient les épreuves dès ce lundi 8 juin. Message du président Wadaï au candidat. Bénin, la Sénat clôture à Parakou, 5 jours d'évaluation des élections générales de 2026. Et pour finir, fraternité. Gratuité de la scolarité pour les élèves filles de la maternelle en terminale, une réforme historique. Le gouvernement Wadaï rompt avec la logique de l'expérimentation. Wilfried Léandre Mouedji, citation, « Désormais aucun parent ne pourra évoquer le manque d'argent pour empêcher sa fille d'aller à l'école publique. » BEPC, stress, espoir et révision, les dernières coulisses de 2 candidats avant la première épreuve. Et puis, hors de nos frontières, Sénégal, crise au sommet, duel de patrons et flou constitutionnel.
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1: Bonjour à toutes et à tous et bienvenue si vous nous rejoignez. Voici l'essentiel à retenir de BIP Info 13h de ce lundi. Des milliers de candidats au BEPC composent depuis ce lundi sur toute l'étendue du territoire national pour limiter les risques d'accidents aux abords des centres d'examen et sur les différents trajets. Une campagne de sensibilisation à la sécurité routière a été lancée ce matin à Cotonou. Dans la situation d'urgence vitale, la priorité sera désormais de sauver des vies avant toute question de paiement. Le conseiller technique à la médecine hospitalière, Dr Ange Dossou, a précisé au micro de BIP Radio que cette mesure ne signifie pas gratuité des soins, mais une prise en charge immédiate des patients.

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0: 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Il est 14h.
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1: Direction d'abord le Sahara occidental, l'envoyé personnel de l'ONU, Stéphane de Mistoura, est en visite dans les camps de réfugiés Sahraoui en Algérie, une mission destinée à relancer le dialogue avec le Front Polisario alors que les négociations sur l'avenir du territoire sont dans l'impasse. Ensuite, en Afrique de l'Ouest, une nouvelle enquête met en lumière le rôle grandissant de la région dans le trafic mondial de cocaïne après la saisie record de plus de 30 tonnes de drogue sur un navire parti de Sierra Leone. Des experts alertent sur l'émergence de nouvelles routes de contrebande. Cap maintenant sur la République démocratique du Congo, la haute cour militaire a alourdi les peines dans l'affaire de l'assassinat des experts de l'ONU, Michael Sharp et Zeida Catalan. 54 accusés ont été condamnés à la peine capitale en appel. En Afrique australe, le président sud-africain Cyril Ramaphosa hausse le ton face à la montée des tensions autour de l'immigration illégale. Il accuse certains groupes de chercher à déstabiliser le pays à travers des discours xénophobes. Et puis au Nigeria, plusieurs centaines d'otages retenus par Boko Haram ont été libérés par l'armée dans l'état de Borno. Une opération saluée malgré la mort de deux nourrissons au cours de l'intervention.
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1: 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Loto Fortune, zone A, 5 premiers numéros, 51, 53, 58, 16, 19. Zone B, 5 derniers numéros, 02, 32, 08, 13, 39.
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0: 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Il est 15h.
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0: Bonsoir à toutes, bonsoir à tous. Nous sommes le lundi 8 juin 2026 et vous faites bien de nous rejoindre sur Bénin Info Première. Bienvenue sur votre émission Allo Bip, votre libre antenne. Et dès à présent, vous pouvez commencer par nous appeler au 01 52 52 67 67 ou au 01 90 77 05 05. Les principes de cette émission sont simples, pas de calomnie, pas de mensonge, pas de diffamation et surtout on s'exprime en toute courtoisie. Vous avez 2 minutes de temps de parole. Aux manipulations techniques de ce numéro, Herman donc bâti à ce microphone, Léonard, Claudel, Sonny Ekpon, Allo Bip, c'est parti. Nous accueillons le tout premier auditeur, il est au 52, bonsoir.
1: Bonsoir monsieur Sonny Ekpon.
0: Comment allez-vous?
1: Ça va bien, oui, je m'appelle Agato Florent, devant la mairie de Ouida.
0: Nous vous écoutons.
1: Ma première préoccupation, je félicite le CA de Savi pour ce qu'il a fait le jeudi passé. Il a appelé les bouviers et les cultivateurs, il les a fait leur réunion. Et c'est bien fait. Ce qu'il a fait le jeudi, là, je le félicite. Deuxième préoccupation, je félicite le maire de Ouida, M. Christian Ouichenou, que quand on est en train de grogner, il attend notre grogne. Et maintenant, il a démarré le travail, l'éclairage public et les petits travaux de Ouida, il a commencé par faire. Et les éclairages qui ne tournent pas jusqu'à Ouida, on a changé tous les lampadaires neufs. Et ça s'allume maintenant. Troisième préoccupation, je dis au maire de Pomassé, quand il veut envoyer quelqu'un sur la voie pour contrôler les taxes, il faut qu'il tient les papiers nécessaires. Parce qu'ils ont envoyé les personnes pour demander les taxes au Cloboto. Et ils n'ont pas amené les papiers nécessaires. Ils sont en discussion. Maintenant, les gens disent qu'ils vont trouver les papiers avant de donner la tasse, de donner l'argent de la tasse. Ils sont en difficulté. Il faut envoyer quelqu'un sur le lieu, envoyer tous les papiers nécessaires. Ma quatrième préoccupation, Savi, Garpé n'a pas de pharmacie. Savi n'a pas de marché. Savi n'a pas d'eau potable. Il faut faire tout possible qu'on trouve de l'eau potable à Savi. Bonne demi-heure de week-end à M. Sorekon.
0: Bonne journée à vous. Bonsoir 90.
2: Bonsoir Monsieur Sonneil et sans oublier Madame Rachida, Paul Sodaton depuis le stade du feu général Mathieu Kérigou.
0: Nous écoutons.
2: Merci bien. Monsieur Sonneil et quoi avant de partir, laisse-moi répondre à certains dans le pays. Et s'ils n'ont rien à se dire, qui c'était? J'entends ça sur les réseaux sociaux quand vous soutenez les actions du gouvernement. Et moi, je n'ai pas ma langue dans ma poche. Quand c'est bon, je dis c'est bon. Quand c'est pas bon, je dis c'est pas bon ce que vous faites. Donc, si eux, ils étaient alimentés par des guichets automatiques avant et qu'ils ne trouvent plus aujourd'hui, qu'ils gardent leur mal en patience, nous ne sommes pas nourris par qui que ce soit. Tant pis pour ceux qui veulent comprendre. Je voudrais demander à l'excellence Wadaï ce matin, je salue leur décision concernant la scolarisation des jeunes filles de CI jusqu'en classe de terminale, j'applaudis les pieds et des mères. Mais quand vous faites le tour sur les chantiers et avoir les aides maçons, ces petits-enfants, vulgariser les vulgarisateurs, menuisiers passés par là, qui n'ont pas l'âge d'aller à l'apprentissage ou bien pour faire ces travaux forcés que j'appelle, ils ont besoin d'être scolarisés. On ne doit pas seulement prioriser seulement les filles, parce qu'on dit que ça on les enceintes ou bien si ces jeunes garçons aussi sont pénalisés. Nous sommes des pères et mères. Ce n'est pas parce que nous avons réussi notre vie qu'il ne faut pas sauver ces enfants. Le gouvernement a pris une bonne initiative, mais il faut sauver ces enfants. Allez au marché dans ton pas, là, ils sont plus de 10 000 dedans, abandonnés. Donc, ils sauvent ces enfants-là pour que ces enfants-là aussi soient être scolarisés. Je vous le demande, Excellence Wada, nous sommes vos yeux, vos oreilles dans le pays. Ainsi encore à nos honorables députés la loi sur l'embauche, c'est pas parce que nous avons réussi que nous n'allons pas protéger nos enfants comme dans le secteur, comme public. Cette loi-là, promulguée par le gouvernement, votée par l'Assemblée nationale, nous allons demander à nos honorables fraîchement élus de passer bic rouge sur cette loi. Il faut une relecture de cette loi-là pour que qu'on puisse finir avec ça, pour diminuer la souci des travailleurs. Les sachets plastiques, comme on a même surnommé l'homme sachet plastique. C'est depuis mon retour de l'Allemagne en 92 que j'ai commencé à sensibiliser la population sur les méfaits des sachets plastiques.
0: D'accord.
2: C'est dangereux.
0: Merci de nous avoir appelés. Vos deux minutes de ton antenne sont écoulées. On va prendre un autre auditeur. Il est au Sécondé. Bonsoir.
3: Oui, bonsoir, monsieur Claudel Chanel.
0: Comment allez-vous?
3: Je vais très bien. Dire oui, bon, depuis ma maison maternelle, plus précisément dans le village de Sokoumé.
0: Nous vous écoutons.
3: Oui, voici mes préoccupations. Je vais directement chez le ministre des Travaux publics. Monsieur Georges Allais, de prendre en compte la voie qui tente devant le marché de passer à Toribosito pour nous réaliser une bonne voie à nous. Il faut trouver une entreprise pour nous réaliser une bonne voie à nous. Et deuxième préoccupation, je dis bravo au maire de la ville d'Abou-Bekarabi parce qu'il a décapité ceux qui ont des boutiques au bord de la voie et quand il y a de l'eau dans la devanture, il met des briques, même des bois, pour bloquer la voie à les riverains. Ce n'est pas bon, mon cher maire. Il faut décapiter tout cela. Il faut que les autres maires aussi pour partir à son école. Ce sera bon. Le troisième, je vais acheter le DGPR. Ce qui reste à lui, c'est de donner des moyens roulants au commissariat de l'arrondissement de sa vie et réaliser des postes avancés pour nous sécuriser. Un à Fokme Centre, un autre à Gapé Centre, un autre aussi au village de Taonou. Et pour terminer, laissez-moi de dire au président de la République, le président de la RAC, d'aller à la réouverture de la gazette du gouvernement pour que le frère qui souffre dans les maisons reprenne service. Mon cher président, il faut penser ça là. Merci, mon cher ami, pour être sonné et bon début de semaine à tout le monde.
0: Excellent début de semaine à vous également. Bonsoir, 90.
4: Bonsoir, monsieur le gouverneur.
0: Comment allez-vous?
4: Bien, je sais pour nous depuis Yannick.
0: Vous avez l'antenne.
4: Je commence par les subventions sur coton, acajou et autres. C'est, on doit applaudir cela. Mais d'abord, notre compte à l'intérieur qui prouve qu'on doit pouvoir au moins faire quelque chose à ceux qui sont en train de cultiver aussi ces braves. Puis ceux qui sont dans le maïs, manioc et autres. Et ne pas le faire, c'est leur dit d'aller de l'autre côté parce que l'État est en train de regarder l'autre côté plus que. Or, le ventre intérieur, c'est ça que nous avons. Le manioc, même avec le manioc, on peut faire la paix parce qu'à côté, nous avons près de 300 millions de personnes au Nigeria, ou même le président, l'ancien président du Nigeria, est venu même cultiver cela, du manioc qui peut amener là-bas pour Paris. Et pourquoi ne pas le faire ici? Pourquoi ne pas subventionner cela? Alors, il va falloir maintenant ne pas nous laisser avoir des problèmes avec le problème de maïs et autres à l'intérieur. Et je reviens sur le problème d'Akhosoubeta. Il va falloir regarder, nous, parce que je vais toujours demander cela, parce que c'est notre sueur, c'est notre front. C'est ce que nous avons situé pour pouvoir payer. Et là, ça a été maintenant estropié au détriment de cela, de la position des cités. Mais il va falloir maintenant que, si c'est même mieux franchi, nous revient, qu'on nous le donne, nous allons demander à l'État, même s'il y a problème, et à l'État maintenant de régler pour pouvoir au moins soulager ses concitoyens. Je reviens sur le problème du ministre conseiller. Oui, c'est bon, mais hein, le président Salon l'a fait seulement pour une batterie d'élections. Si c'est continuel comme ça, ce n'est pas bon. On a le poste de conseiller technique dans tous les ministères. Et si on a besoin des conseillers, il faut les mettre là et non maintenant encore prêcher dans notre caisse de l'État pour dire on veut maintenant ministre conseiller. Non,
5: cela, je pense que le président doit pouvoir dégager derrière, même s'il y a télécommande derrière.
0: D'accord. Il n'a pas dit non. Merci à vous de nous avoir appelés. Bonsoir, 52.
6: Bonsoir.
0: Comment allez-vous?
6: Bien, bien.
0: On vous appelle?
6: Mon nom s'appelle Oumpevi Digao de Rassien.
0: Nous vous écoutons.
6: Depuis Porte-Nouveau, à Gira, en Espagne, en ville. Oui, bonsoir, mon grand frère, journaliste. Oui, mon préoccupation. Bon, radio, je dis hacker. C'est-à-dire hacker. Radio, Golf FM, il est coupé depuis. Radio, Soleil FM, il est coupé depuis longtemps. Et radio, RC d'Adira. Radio, là, il est coupé. Hein? Je dis, il va faire effort de. Faire effort, radio, là, il va travailler. Il va faire ça, c'est bon. Et je dis, mon président, Romain Wadaï, mon quartier Paroué, on cherche un partage. Et encore, maison des jeunes. Et encore, marché aussi. Qui va faire ça? Bon, je vais toujours en jouer, quoi. Et encore, je dis le maire, Porte-Nouveau, la voix, Bego là, Bego Kati, c'est le président Mathieu Fekou, c'est lui qui a fait la voix là. Et le président, il se sort, Bego Sogo, c'est lui qui a fait la voix là. La voix là, la patte de poulet gâté. Je dis, il va faire effort de faire, la patte de bâche, il va travailler, il va faire ça. Bon, je vais toujours en jouer, quoi. Bon, mon grand frère, je vais ça. Je vais faire dans la radio, là. Je vais bien la radio là. Merci, mon grand frère, je vais ça.
0: Merci de nous avoir appelés. Bonsoir, 90.
7: Monsieur le journaliste, bonjour.
0: Comment allez-vous?
7: Je vais bien, monsieur. Eugène Oignon a promis sérété.
0: Nous vous écoutons.
7: Le faiseur d'opinion, le vrai, n'est pas un notaire. Il ne signe pas de chèque en blanc au pouvoir. Il dit que sous le mandat de l'ancien, la critique était sans fin. Il blague. Il ne fait pas d'économie de parole. Il ment en français facile. Pour les appréciations dues aux premières décisions du nouveau, il exige de nous la continuité, même si demain c'est mauvais, même si les promesses s'envolent. Depuis quand deux applaudissements valent un contrat de 7 ans? Depuis quand un citoyen devient prisonnier de ses premiers claps? Non et non de transformer 2 et plus d'actes en caution à vie. Non et non demander aux autres de cautionner l'erreur de demain et de l'après. Un vrai analyste ne demande jamais d'applaudir jusqu'à la fin. Il aurait fait mieux de recommander le regard, le poids et la réalité. Le faiseur d'opinion, le vrai, n'est pas une caisse d'appréciation pesée, pas léchée. Alerté quand ça dérape, chien de garde, aboie quand ça sent le pourri, pas quand on lui lance un os. Boussole pour l'intérêt général, pas pour le palais présidentiel. Mémoire, rappeler les promesses, pas les enterrer. Un faiseur d'opinion qui dérange pas est un griot. Un griot, on l'écoute, on ne le croit plus. Je ne veux pas être cela. Excellente soirée à vous. Eugène Oignon, fils de journaliste.
0: Excellente soirée à vous. Bonsoir, secondeur.
8: Bonsoir, monsieur le journaliste.
0: Comment allez-vous?
8: Ça va très bien chez vous.
0: Ça va, on vous appelle.
8: Esaïe Diosou, depuis 2 ans, agent de Cotonou.
0: Nous vous écoutons.
8: J'ai quelques préoccupations. Ma première préoccupation, si notre maire de Saint-Foucault dit s'il est à l'écoute, vraiment on a créé sur les antennes pour que, et la voie qui est en cadre de Jeffa jusqu'à la Jeffa Griboun, c'est la voie là qui mène vers la mairie du Saint-Foucault. Vraiment, ils ont envoyé les sables sur la voie. Mais pour envoyer les machines pour que les sables soient arrangés sur la voie, ils n'ont pas encore fait ça. Et les gens, si quelqu'un se levait maintenant là, il va arranger le sable là devant de son boutique. Donc je veux qu'il n'a pas fait tout possible pour envoyer les machines pour que ça soit arrangé. Autre préoccupation, la voie qui tend est Carrefour libellé jusqu'à aller à Omokrine. Le temps là, c'est que ils n'ont pas prévu les critiques avant de faire sur une piste cyclable là. Donc si nous disons qu'ils font tout possible pour autoriser les critiques pour qu'ils vont passer par la grande voie, ça va nous arranger vraiment. Sinon, si un critique est devant toi pour quitter et CME pour venir à Cotonou, c'est difficile pour nous. Pour que les belles pour CME, c'est difficile pour nous. Donc, il peut donner autorisation pour les tricycles pour qu'ils vont passer par la grande voie, ça nous fait beaucoup de plaisir. Ou bien ils vont faire tout ce pour arranger, puis ce cave là, pour que nous, on va passer difficile librement. Autre préoccupation, la voie qui t'a signé jusqu'à aller à Omokrine, il y a certains endroits que pour passer, c'est difficile pour nous. S'il peut faire tout possible pour arranger. Et là où ça s'est dégradé complètement en face à une église christianiste céleste, avant d'atteindre Carrefour ou Mokrine, ça va nous faire beaucoup de plaisir. Sinon, pour partir, c'est difficile pour nous sur la voie. Pour finir, le feu du sacrifice, le feu de Giroufou, c'est en panne maintenant à la cesse. Ça fait un peu de temps, mais en train de crier, le Nigeria ne réagit pas. Si le maire de côté, on loupe, on l'écoute d'ailleurs, on fait tout possible pour envoyer les gens pour que le Dieu fait là, soit fait. Et aussi le pont de Nabateur dans le noir, toujours là, si tu peux créer ça là, ça va nous faire beaucoup de plaisir. Merci beaucoup, monsieur le journaliste. Bonne soirée à vous.
0: Excellente soirée à vous. Bonsoir, 90.
9: Monsieur Léonard, bonsoir.
0: Comment allez-vous? Comment allez-vous?
9: Je vais très bien, chez vous.
0: Ça va, on vous appelle. Il est parti, il va certainement revenir. Bonsoir, 52. Bonsoir. Bonsoir.
10: Monsieur le journaliste, bonsoir.
0: Comment allez-vous?
10: Je vais très bien chez vous.
0: Ça va, on vous appelle?
10: Hier, on passe.
0: Nous vous écoutons.
10: Merci bien. Monsieur le journaliste, le président de la République, son excellence, Romia Douadaï, il a posé un acte fort. En avant, monsieur Raoul Malakwasu, au poste du directeur général des douanes. Une décision qui sonne à la fois comme la reconnaissance d'un parcours exemplaire et la concrétisation de la visée du chef de l'État de promouvoir les compétences nationales, notamment celles de la gestion des douanes. Inspecteur de première classe. Les douanes ménagères, le lieutenant colonel. Le nouveau patron des douanes n'est pas une colline du terrain. Depuis janvier 2024, il dirige le service régional risque de la fraude dans le département de l'Ouémé et du Plateau, où il s'est distingué par son professionnalisme, sa rigueur et des résultats. Largement salué dans la lutte contre le trafic de la fraude douanière. En confiant cette mission à M. Raoul Malakwasu, qui fait le choix de l'expertise, de la performance et de l'efficacité, nous devons être accompagnés pour accomplir cette mission républicaine. C'est très important et capital. Hier, on continue. Je vous remercie.
0: Merci à vous. Bonsoir, 90.
11: 90, vous salue.
0: Comment allez-vous?
11: Je remercie Dieu.
0: Comment vous appelle-t-on?
11: Idrissou Liami de Koumé.
0: Vous avez l'antenne.
11: Merci beaucoup, monsieur le journaliste. Je constate que dans la saison pluvieuse, nous crions inondation. Nous parlons chaque fois, chaque année, pendant chaque saison de l'inondation. Alors que c'est nous-mêmes, nous, les propriétaires de maisons, de villas, d'habitations, etc., etc. Quand nous construisons, nous renvoyons l'eau pluviale sur la voie publique. Alors que ce taux doit être cueilli dans des puits perdus, que ce soit puits perdus ronds, puits perdus carrés, puits perdus rectangulaires, que ce soit sous nos maisons, sous nos cuisines, sous nos garages, on peut avoir ces fosses-là pour cueillir l'eau pluviale dedans. et après on peut l'utiliser pour laver des linges, pour laver des véhicules, pour laver des assiettes, etc. Alors, j'interpelle le maire de Cotonou de sensibiliser tous les propriétaires qui sont en train de construire et qui sont dans cette situation, d'avoir des plombiers pour conduire construire d'abord ces fosses dans leur cour, dans leur garage, sous leur cuisine, et placer des tuyaux de plomberie pour conduire cette eau, que d'envoyer ça dans nos rues. Et après, on crie. Quand les rues sont inondées, nous crions. Ce n'est pas normal.
0: D'accord. Merci, M. Liamidi Koumaillon.
11: Je vous remercie. Je vous rends l'antenne.
0: Merci à vous. Bonsoir. 52.
12: Bonsoir, M. Soleil.
0: Comment allez-vous?
12: Je vais très bien. Moi, c'est Bigan Julien. J'appelle à Papa Kouébou.
0: Nous écoutons.
12: Il y a une vidéo qui circule où un homme s'est marié à 20 et quelques femme et a eu 160 enfants là. Mais actuellement, il est caïné. Il est caïné. Ça, c'est quoi ça? Avant, la grandeur de l'homme se mesurait par sa puissance, sa capacité d'avoir beaucoup de femmes et beaucoup d'enfants. Mais maintenant, le temps est révolu. Ça a changé. Mais ça veut dire quoi ça? Et ça se passe au Bénin et on passe ça allègrement sur les réseaux sociaux. Ça ne donne pas quelque chose de bon, une bonne leçon. Vous voyez ça? Au temps où le gouvernement Séchin a envoyé les filles à l'école à zéro franc. À zéro franc. Allez faire l'enquête pour voir le nombre d'enfants que celui-là va mettre va scolariser. Je suis sûr qu'il ne pourra pas scolariser les 164 enfants. C'est pas possible. Et aller enquêter pour voir le nombre de... Bon, peut-être que maintenant, comme on a mis la scolarité à zéro francs pour les filles, il pourra peut-être... Mais celui-là, franchement, il doit donner l'argent à l'État. Il doit normalement donner de l'argent dans la caisse de l'État. Ce n'est pas du tout bien. Il n'a qu'à scolariser les filles. Deuxième préoccupation, monsieur le journaliste. Mais lundi, surtout, c'est peut-être un jour de pointe à l'hôpital de zone de Soleil, là. Mais le gaz de l'eau, là, il déborde. Le local qu'on lui a attribué, tout est rempli. Il sort de là, il met les vélos, les motos sur la voie. Et les riverains ne peuvent pas passer. Ils crient franchement de désagrément à nous, les populations, les riverains. J'interpelle vivement et la police du deuxième arrondissement à aller voir ce qui se passe là. Ce n'est pas bien.
0: Merci de nous avoir appelé. Vos 2 minutes de temps d'antenne sont écoulées. On prend un autre auditeur. Il est au 90. Bonsoir.
13: Bonsoir, monsieur. Sona est bon.
0: Comment allez-vous?
13: Très bien chez toi.
0: Ça va, on vous appelle?
13: On m'appelle Paul Raoul, je suis depuis Porte Nouveau.
0: Nous vous écoutons.
13: Merci. Le président Patrice Talon a placé son deuxième mandat sur le social. Et jusqu'à la fin, rien n'y fit. Les paisibles populations ont souffert réellement. Monsieur le nouveau président Wadaï, pardon. Relevez-nous ce défi en plaçant votre premier mandat sur le social, pour que la population vive dans la paix, la quiétude et la joie. Bonne suite du programme.
0: Bonne journée à vous. Bonsoir, 52.
14: Bonsoir, Radio Bip.
0: Comment allez-vous?
14: C'est monsieur Dagba Nicolas depuis Saviedem.
0: Vous écoutons.
14: Bon, moi, je tiens à remercier le peuple nigérien, le peuple béninois, pour leur geste d'amour. Car les gestes d'amour ne font que manifester la présence de Dieu qu'a laissé en l'héritage les différents vieux chrétiens. Je ne veux pas citer le nom, je m'arrête là. Bon, de deux, à Réveillé, de nous ici, On a planté des poteaux un peu partout. Nous, nous sommes à proximité du gouvernement. Ils n'ont qu'à nous aider. Même pas qu'on est en train, on est quelque chose du que. On s'incline devant eux pour quand même qu'ils pensent à nous. Bon, de deux à Kévié, à Tati et Tinkon, vraiment, le dragage qu'ils ont fait là, a fait que le quartier a commencé par inonder. Ils peuvent nous aider à quand même nous aider à s'en sortir de cette mauvaise situation. Ça va nous aider. Et au revoir, à bientôt. Merci.
0: Merci de nous avoir appelés. Bonsoir, 90.
15: Bonsoir.
0: Comment allez-vous?
15: Ça va bien chez vous?
0: Ça va, on vous appelle?
15: On m'appelle Stella Gondi-Antoine.
0: Nous vous écoutons.
15: De Port-Nouveau, commune d'Agara, arrondissement de Marou, Katiyaji. Ma grogne est que l'ETP de Dakata Yegye a été créé en 1965. L'école n'est pas de culture, mais encore, grâce au CM2 groupe A, le vent a soulevé les tôles le 15 septembre 2025, lorsque les élections ont commencé l'école. Jusqu'à présent, c'est comme ça. Voilà que la rentrée est terminée. Et j'invite les autorités de venir réparer à nous. Bon, pour eux encore, le 17 octobre 2023, on a dit qu'il y a un projet qui veut nous donner les poteaux électriques dans les vents là. On a fait les piquets, donc jusqu'à présent, nous, on n'a pas trouvé pour nous. Mais l'entour de nous a trouvé. Pour terminer, je vais aller chez mon président, le nouveau président. Je suis à court, je suis en genoux devant lui. Je suis en train d'aller jeter un coup d'œil à la ministère centre social, chez Madame Véronique Pinchoré, d'aller voir nos dossiers des handicapants. Parce qu'on a déposé les dossiers jusqu'à présent, on n'a pas trouvé quelque chose. Merci, à demain.
0: À demain. Bonsoir. C'est quand de...
16: Monsieur Claudel Soleil, compte de la radio BIPFM, bonsoir à vous.
0: Comment allez-vous?
16: Je vais très bien. Je m'appelle Clément Soclé. Actuellement, je suis à Dakolomé.
0: Nous vous écoutons.
16: Merci. Le président Romial de Ouada.
0: Il est parti. On va prendre un autre auditeur qui est au 90. Bonsoir.
17: Oui, bonsoir, monsieur Soleil.
0: Comment allez-vous?
17: Je vais bien et j'essaie de même à votre côté. C'est Barambé Toudou, votre Barambé, ici avant.
0: Nous vous écoutons.
17: Monsieur Soleil, nous ne pouvons que remercier le gouvernement, sa nom et sa continuité, sinon les pavés passant devant Ciel Camon et Poste est renouvelé là, est en train de se renouveler en goudron. Et c'est bon. Ça rend l'autre ville un peu et de bon accès. Puis de continuer prenant par les marchés décents jusqu'au l'autre goudron, ce serait mieux. Maintenant, même si les routes vont rester comme ça, ils essaient d'amener les camions de sable qui va garder un peu de sable sur les routes avant vous Katagon, bien sûr. Sinon, il y a les endroits, quand les tracés travaillent là, l'eau de ruissellement, ça coupe définitivement la route. Nous sommes en saison pluvieuse et c'était des chaleurs, c'est un moment agréable pour nous tous. Mais concernant les passages sur les routes, ça nous rend malades. On essaie de nous réaménager les routes. Les poteaux penchés et tombés même, c'est resté comme ça. Ok, la SVA a communiqué s'il a des pannes quelque part, qu'on les signale. Mais depuis un moment, les poteaux sont sauvegardés par les bois, par la population. Et c'est très dangereux. Monsieur
0: Soleil,
17: merci beaucoup. À demain pour la suite.
0: À demain. Bonsoir. 52.
18: Bonsoir, monsieur Soleil.
0: Comment allez-vous?
18: Je vais très bien.
0: Comment vous appelez-vous?
18: Chez vous là-bas.
0: Ça va. On vous appelle?
19: D'accord. Dieu merci. Appelez-moi Agosu Mamoudou depuis Azorissé.
0: Nous vous écoutons.
19: Merci, monsieur Sonel. Que Dieu vous garde. Et moi, je t'appelle le nouveau maire d'Adjoum. Le nouveau maire d'Adjoum. De sortir et de jeter un coup d'œil sur le marché d'Azorissé. Et les voies qui mènent dans le marché, toutes les voies qui mènent dans le marché. Et jeter un coup d'œil lui-même. Et envoyer ses agents maintenant dans les quartiers pour voir les lampadeurs qui ne fonctionnent pas. Demander des renseignements sur les lampadeurs qui ne fonctionnent pas. Et là, où il y avait lampadeurs et il n'en avait pas. Monsieur Sorengo, vraiment, je vous rends l'antenne.
0: Merci à vous. À demain. Bonsoir, 90.
20: Monsieur Léola, bonsoir.
0: Comment allez-vous?
20: Je vais très bien.
0: Comment vous appelle-t-on?
20: C'est Valentin Ayonou, en direct de Thionville commune de Saint-Napoudi.
0: Nous vous écoutons.
20: Merci, mon cher Léona. Quand le gouvernement avait annoncé la création de la Cour spéciale des affaires foncières, le peuple béninois avait applaudi. Et cette création est devenue chose effective. Et au fonctionnement de cette institution, quelques temps après, nous avons commencé par remarquer que les objectifs que le gouvernement plus tard avait fixés pour cette création ne sont pas en train d'être atteints. Pourquoi je le dis? Mon cher Léona, quand vous avez un dossier devant cette cour et que vous constatez des reports répétitifs, de report en report, ça crève l'œil. Les populations qui ont des dossiers devant cette cour ne cessent de crier leur ras-le-bol, leur mécontentement par rapport à ce genre de report. Alors moi, je voulais demander au gouvernement de commencer par et penser à faire un état des lieux sur cette institution, de voir si réellement les dossiers tels qu'on avait pensé à vider les dossiers liés au litige domanial, est-ce que les populations sont en train d'être satisfaites comme cela se doit. Voilà. Donc sinon, ce qui se passe là, sincèrement, ce n'est pas encore ce que nous on aurait souhaité. C'est ma seule préoccupation de ce soir. Je vous remercie. C'était Valentin Ayonou.
0: Merci à vous, M. Ayonou. Bonsoir, 52.
21: Bonsoir, M. Sonakon.
0: Comment allez-vous?
21: Très bien.
0: Comment vous appelle-t-on?
21: Ramanou Badamassi, depuis l'Irlandio, Zoro Gazédic.
0: Nous vous écoutons.
21: Monsieur le journaliste, je voudrais humblement prier le président de la République de bien vouloir instaurer une journée nationale du bon voisinage. À travers cette journée, les voisins vont briser certaines rancœurs et la

0: banni du vocabulaire des Béninois. Monsieur le journaliste, cette phrase qui a constitué le terreau pour la médisance, la calomnie et la fumisterie, des mots qui ont véritablement saccagé le tissu social, va permettre désormais, avec cette journée nationale de bon voisinage, on pourra conjuguer ça au passé. D'ailleurs, c'est pourquoi j'applaudis dans une certaine mesure la trêve politique. Les pêcheurs en eau trouble vont chômer. Je vous remercie. C'était là, Ramon Badamassi.
1: Merci à vous. Bonsoir 90.
2: Oui, allô, bonsoir, comment vous allez?
1: Bien chez vous?
2: Ça va bien chez nous, à Ouida.
1: On vous appelle?
2: C'est Wani Sefort depuis Ouida.
1: Nous vous écoutons.
2: Ma première préoccupation va directement chez notre président de la République. Qu'est-ce qui va au niveau des microcrédits à l'AFIA chez nous, à Ouida? On ne comprend pas. On a déjà déposé les dossiers, ils ne nous reçoivent pas. On ne comprend rien du tout. Puis les autorités peuvent nous dire par rapport de crédit, microcrédit à la fiation, ce serait très bon. Deuxième préoccupation, le pont de notre pompage, ça ne va pas. Là où les engins passent, ça ne va pas du tout. Ça ne va pas du tout. Puis les autorités peuvent réparer, ça serait très bon. Troisième, pour terminer, qu'est-ce qui bloque notre cas de gâter des chances pour nous, les personnes handicapées? On ne comprend pas. On a déjà déposé les dossiers depuis 2 ans. On n'a pas encore reçu les 4. À demain pour une heure du monde.
1: À demain. Bonsoir. 52.
3: Bonsoir. Bonsoir.
1: Comment allez-vous?
3: Comment vous allez? Ça va bien.
1: Ça va, on vous appelle.
3: D'accord. On appelle Kouéden Léonard de Bétago.
1: Éteignez votre radio, s'il vous plaît.
3: D'accord, ma préoccupation, je vais directement...
1: Éteignez votre radio, s'il vous plaît.
3: Je vais bien directement voir le gouvernement pour dire...
1: On prend un autre auditeur, il est au 90, bonsoir.
4: Bonsoir, mon très cher ami Léonard Claudel Solaïcon.
1: Comment allez-vous?
4: Je vais très bien, et chez vous, ça va, non?
1: Ça va, on vous appelle.
4: Joseph Tawedi Goblou depuis Guaka-Kotokoumen.
1: Nous vous écoutons.
4: Je voudrais très respectueusement demander au nouveau président de faire revivre le réseau ferroviaire dans notre pays. Dans plusieurs pays de la sous-région, même en Europe, il y a le train qui circule. La circulation du train vraiment joue un grand rôle dans le transport. Aujourd'hui, il y a plusieurs de nos enfants qui ne connaissent même pas ce qu'on appelle train. Donc c'est pourquoi moi je voudrais sincèrement demander au nouveau président de faire revivre le réseau ferroviaire, de le développer. Deuxième préoccupation, certains jeunes ont posé des actes forts dans le septentrion. Et lorsque j'ai appris ça, je demande à nos jeunes de se saisir de ces actes-là pour changer leur comportement. Un jeune homme, après son retour du champ, a ramassé par terre une somme de 1 million de francs. Sincèrement, et il est allé remettre ça au propriétaire après avoir appris la nouvelle par la radio. Un autre a ramassé 95 000 francs. Et il est allé remettre cette somme-là au propriétaire. C'est inédit et sincèrement, il faut que nos jeunes puissent se saisir de ces actes-là pour changer leur comportement. Merci, monsieur Léonard Claudel Soleil-Pont. À demain pour le reste.
1: À demain. Bonsoir, c'est quand deux.
5: Bonsoir, monsieur le journaliste.
1: Comment allez-vous?
5: Ça va très bien chez vous.
1: Ça va, on vous appelle.
5: C'est monsieur Théophile, ok, je vous appelle dans quoi.
1: Nous vous écoutons.
5: Merci, monsieur le journaliste. Carrefour, Sojema, il y a un grand trou là. Ça crée d'accidents sur toute l'année. Tous les jours, depuis, on est en train de créer. Mais il écoute, on ne dit rien. Alors que ça crée d'accidents. Je dis ça crée d'accidents, monsieur le journaliste. Il t'a église catholique à Zorissé, en Afrikanou, et le way à Gonli Gogbo, Danou à Gongé. La voie est dégradée. Il t'a église catholique à rentrer à Zorissé, il n'y a pas la voie pour rentrer marcher à Zorissé. Depuis, on est en train de créer, mais il ne dit rien. Depuis, en train de créer, mais il ne dit rien. Alors que ça crée d'assistance, monsieur le journaliste, venez constater.

0: qui est en train de dénoncer tous les jours. Quand tu as un maïd et à Djong, venez regarder ce qui est en train de dénoncer tous les jours. Quand on dit ça n'est pas bon, ça n'est pas bon. Il n'y a pas la voie pour rentrer marcher à Zawissé, alors que c'est un grand marché. Pour finir rapidement, quittant et pharmacie Jericho, on a dit que la voie est dégradée. Dégradée, on est en train de créer tous les jours. Et le mairie de Cotonou ne dit rien, CA ne dit rien. Merci, monsieur le journaliste. C'était Théophile, ok. Bonne journée.
1: Bonne journée à vous. Bonsoir, 90.
2: Oui, bonsoir, monsieur le journaliste.
1: Comment allez-vous?
2: Je vais très bien. Garba l'a santoyé depuis Candy dans la Libourie.
1: Nous vous écoutons.
2: Merci beaucoup, monsieur le journaliste. Avant tout, pour permettre-moi d'abord de vous remercier pour tout ce que vous faites pour le pays, surtout pour nous qui sommes vers le haut nord du Bénin. Je vais rester toujours dans le département en interpellant toujours, comment dirais-je, les six maires du département de la Libourie par rapport à la préfecture qui interdit l'utilisation de chicha, qui entraîne depuis certains jeunes dans le département. Déjà, je vous très rapidement, monsieur le journaliste, c'est une reconnaissance et féliciter en même temps le gouvernement et, comment dire, sortant, qui a quand même embrassé beaucoup de travaux dans le département de la République, toujours la commune de Candy. Nous avons eu la préfecture qui a été construite et aussi une tour administrative qui va accueillir beaucoup de directions dans le département. Et en même temps, la façade de la ville de Candy est aussi notre double voie. Le nouveau gouvernement qui vient de s'installer, nous félicitons le gouvernement et en même temps féliciter le président entrant. Il s'agit de M. Wada Inkon, appelle son nom à respect et considération par rapport à sa prise de pouvoir et en même temps une tournée qui montre qu'il veut quand même que le Bénin puisse mieux vivre. C'est vrai, nous savons tel que le Bénin vivait bien, mais il voulait encore renouer encore cette relation-là. Il a pris par le Nigeria, le Niger, le Burkina et comment dire la Côte d'Ivoire, le Togo. Félicitations à lui. Et en même temps, cette décision, il est en train de nous mettre sur la voie, il s'agit de quoi? L'acceptation des biens détruits, des biens froissés et aussi des pièces qui ne sont que les gens rejetaient. La commune de Candy, en tout temps, même avait refusé les pièces de 250, il a plus de 10 ans, où cette pièce ne circulait plus dans la ville de Candy. Sincèrement, nous le félicitons. Pour finir très rapidement, bientôt les saisons pluvieuses qui sont déjà installées et beaucoup de pluvieux sont en train de semer. Alors nous voulons cadrer un peu les deux partenaires, relever les agriculteurs. C'est des agriculteurs qui servent sur les voies réservées pour le passage des animaux et aussi les domaines réservés pour le pâturage. Maintenant, certains éleveurs aussi qui, quand même, au lieu de passer par cette voie de passage, mettent des animaux dans le champ des producteurs, et ça amène des conflits et aussi des tueries, et parfois, d'accord, il y a, comment dire, des morts.
1: Merci de nous avoir appelés. Vos deux minutes de temps d'antenne sont écoulées. On va prendre un autre auditeur. Il est au second. Bonsoir.
3: Bonsoir, monsieur le journaliste.
1: Comment allez-vous?
3: Nous rendons grâce.
1: Comment vous
3: appelez? J'appelle Dadjou.
1: Comment vous appelle-t-on?
3: On m'appelle Adamo Nourdin.
1: Vous avez l'antenne.
3: Ok, et je vais faire un appel par rapport à la ville d'Adjoun, à l'endroit de notre maire. Adjoun n'est pas une petite commune. Adjoun est une commune de grande renommée que tout le monde connaissait. Mais avec le temps, on sait que Adjoun ne donne plus l'image qu'on connaissait d'Adjoun. Avec l'arrivée du président Talon, on a vu qu'Adjoun a commencé par donner l'image d'une ville. Et si le président Talon a fait jusque-là, ce n'est pas la gestion communale qui va faire que quand les étrangers vont venir à Adjoun, on va voir que Adjoun est encore dans le noir. On a tout fait. Il y a les lampadaires. Et les lampadaires ne s'allument pas. Les lampadaires ne s'allument pas. C'était ça, ça s'allume à quelques endroits. Maintenant, et d'autres lieux, quand on parle de Wadon jusqu'à Sikandi, les zones-là, les lampadaires ne s'allument pas. Il faut que le maire veille au grain. Pour finir, je vais saluer notre président, son excellence, et M. Romain Wadaï, et pour le respect de sa promesse de campagne, mais que de ne pas baisser les bras, de ne pas vouloir appeler à tout le monde de veiller au grain. pour que son investissement, ce qu'il fait, les gens ne profitent pas de son, de sa gentillesse. Je crois que son président est là, il va suivre aussi les conseils. Et que le social aussi, donc il ne le montre pas, nous avons tous besoin du social. On ne va pas toujours dire, on va investir dans la voie, on dit le développement d'un pays commence par la voie, on ne refuse pas. On a fait pour un temps, on va nous laisser manger pour un temps aussi. Voilà ma préoccupation, monsieur le journaliste, portons-nous bien.
1: Merci à vous. Bonsoir, 90.
4: Bonsoir, mon cher journaliste.
1: Comment allez-vous?
4: Je rends grâce à Dieu.
1: Comment vous appelle-t-on?
4: Mon nom, c'est Moussa Alidou, à l'appareil de Sebeano à Cotonou.
1: Nous vous écoutons.
4: Mon cher journaliste, je suis là cet après-midi, ce lundi soir, et pour parler de nos hommes en uniforme. Mon cher journaliste, d'abord, nous remercions le Tout-Puissant Dieu. En même temps, nous remercions aussi nos hommes en uniforme par rapport à ce qu'ils font aujourd'hui dans le Bénin. Si vous voyez bien avec moi aujourd'hui par rapport à la sécurité, vous allez voir que vraiment les vols, les braquages et d'autres choses ont vraiment diminué dans le pays. C'est pourquoi nous leur disons merci. Sous le soleil, sous la pluie, sous le vent, ils sont toujours présents. Les patrouilles se font comme cela se doit. C'est pourquoi on leur dit merci. Et je passe par là aussi pour dire bonne arrivée au nouveau commissaire de Baudier, le commissaire Ayakwe et tous ces éléments. Depuis qu'il est à la tête de ce commissariat, on a vu que vraiment il y a un peu de changement. Nous passons par ici pour lui dire bonne arrivée. Et nous lui demandons que c'est au bout de l'ancienne corde qu'on tire la nouvelle. Là, c'est très facile. Et je demande en même temps à la population de Baudier de vraiment collaborer avec le commissaire Ayakwe et ses éléments, ainsi que ses adjoints. Avec cela, le travail sera facile. Ils n'ont qu'à les aider en leur donnant des informations, en allant vers eux s'il y a quelque chose. En même temps, les hommes en uniforme feront leur travail. Mais si nous sommes là à cacher les hommes en uniforme, et nous, c'est qu'on ne dénonce pas, ça, c'est pas du tout bon. Il faut qu'on dénonce. Allons vers eux et signalons ce qu'on a vu. En même temps, ils vont faire leur travail. Et je passe aussi par là et pour saluer aussi le nouveau ministre de l'Intérieur et aussi le DGPR qui sont à la tête. Ils font aussi beaucoup au niveau de nos uniformes. Nous leur disons merci.
1: D'accord.
4: Que le Tout-Puissant Seigneur les bénisse.
1: Merci à vous de nous avoir appelés. Vos 2 minutes de temps d'antenne sont écoulées. Bonsoir, Sécandeur.
5: Bonsoir, Bénin Info Première, Léonard Caudel, son iPhone et son technicien du moment.
1: Comment allez-vous?
5: Nous rendons grâce au Père Céleste et chez vous.
1: Ça va, on vous appelle?
5: Mathieu, entendons au bout du fil.
1: Je vous
5: appelle de la commune de Semekodi, arrondissement Épais.
1: Nous vous écoutons.
5: Merci beaucoup. Adjoum. Oui, Adjoum. Mon cher ami Claudel Sonaïpon, si nous venons dénoncer, ce n'est pas pour le plaisir. Faites le tour de la commune d'Adjoum. Allez parcourir un peu Adjoum. Faites le tour en quittant le parc automobile. Allez-y tout droit. Passons par Wepakota, Dobame, Wadon, Kenji, vers Abato, Alanzoumé et les environs. Vous verrez vraiment que la population d'Adjoum souffre. Revenez un peu à Guerre Bagodo, passant par Kemilaren, passant par Spanville, Bémé et Wepakota, Dobame. Mais Adjoum a une histoire. Adjoum a une histoire. Mais lorsque nous dénonçons, c'est à quoi que, bon, laissez-les dire, c'est pas sérieux. Quelqu'un a appelé tout à l'heure et a souligné que les lampadaires ne s'allument pas. Le Bénin ne s'arrête pas à Cotonou. S'il vous plaît, chers autorités de mon pays, l'État investit beaucoup, du moins, mais nous ne sentons pas. La voie en construction passant par Adjoum, allez-y voir. Nous sommes en train de faire de notre mieux, mais il faut que les autorités habilitées réagissent. Je reviens dans le même registre à Femekodi. Nous voulons le lotissement dans l'arrondissement des Pères. Les gens ont déposé des dossiers, d'autres 3 ans, 2 ans, 3 ans, 4 ans. Mais Léonard, si vous ne sont pas recasés, au même moment, d'autres sont recasés, mais ne veulent pas libérer les voies. Ce n'est pas sérieux. Est-ce qu'il faut un policier derrière, comment dirais-je, un citoyen, avant qu'il ne sache ce qu'il doit faire? Ce n'est pas bien. Je veux dire, vous rappelez encore le dossier.
1: D'accord. Merci de nous avoir appelés. Vos 2 minutes de temps d'antenne sont écoulées.
5: Merci pour le temps d'antenne. Mathieu, rentrons-nous. Bonne soirée à vous et à Bip Radio.
1: Bonne soirée à vous. Avant de mettre fin à cette émission, on prend un tout dernier avant, bien évidemment, d'écouter le ministre de la Santé sur la carte pharmaceutique, comment on attribue des pharmacies dans chaque zone. Bonsoir 90.
6: Bonsoir monsieur le journaliste.
1: Comment allez-vous?
6: Ça va, très bien, et chez vous aussi.
1: Ça va, on vous appelle?
6: C'est monsieur Assoba Isaac, depuis la zone dans la commune d'Achou.
1: Nous vous écoutons.
6: Ok, monsieur le journaliste, j'ai 3 préoccupations. La première, il y a les camions couleur jaune de Adi aussi là. Ça, c'était pas notre arrondissement vraiment, on ne vient même pas. Et chaque jour, c'est comme ça. Aujourd'hui, il y a le matin là, en allant vers Adjou, il y a les centres qui m'ont dépassé vraiment la vitesse là. Si leurs responsables sont à l'écoute, il faut leur dire d'aller doucement. Ma deuxième préoccupation, les lampadaires s'allument le jour, alors que les lampadaires doivent s'allumer la nuit. La nuit maintenant, c'est l'obscurité. Et le jour, c'est les lampadaires, qu'est-ce qui s'allume? S'il la SBE peut faire diligence dans la commune d'Adjou, surtout dans la région d'Ansorité, à la hauteur du village de Corédi, ce serait bon. Comment faire que le lampadaire va allumer le jour et la nuit va rester dans le jour? Il faut que la SBE fasse diligence pour descendre dans la commune d'Adjou. Ma troisième occupation, le marché d'Azorité. Nous croyons, ce n'est pas pour le plaisir. Je vais laisser tout, je vais prendre le bon en quittant en passant par le portail de M. Agou, le directeur retraité là. Allez y voir, l'eau est là, et les bons dames sont pas. L'eau sent. Et il y a encore des tas de produits dans l'eau là. Si la mairie peut faire du genre. Et réparer ça là au moins, ce serait bon. C'est ma dernière préoccupation. Et bon après-midi à vous, monsieur le journaliste.
1: Bel après-midi à vous. Et à présent, on va écouter le ministre de la Santé s'exprimer sur les conditions dans lesquelles il peut y avoir ou non une pharmacie dans une zone, puisque nous avons été interpellés là-dessus plusieurs fois, notamment les auditeurs appelant depuis Savy qui réclament une pharmacie. On écoute le ministre de la Santé, Benjamin Rumpati.
7: L'ouverture des pharmacies obéit à ce qu'on appelle la carte pharmaceutique. On détermine les endroits où on peut ouvrir une pharmacie. Mais vous convenez avec moi que lorsque vous ouvrez une pharmacie, vous faites un investissement. C'est un investissement qui est fait. Et si vous vous amusez à mettre 2-3 pharmacies à un endroit où il devait en avoir peut-être un pour le moment par rapport à la population, vous allez les tuer tous les 3. Parce qu'ils ne pourront jamais avancer pour desservir la population de façon correcte et rentrer également dans leur fonds. C'est vrai que c'est pas un commerce, mais quand même, il faut qu'ils survivent et qu'ils continuent à l'exercer. Et c'est pour ça qu'il y a les dépôts pharmaceutiques qui sont créés. On autorise la création des dépôts pharmaceutiques qui sont dans les localités environnantes et qui sont couverts par la pharmacie qui est au niveau central. Donc, la carte pharmaceutique a évolué. On a ouvert plus de 300 officines pour les 10 dernières années et les efforts continuent. Et derrière, il y a les dépôts pharmaceutiques qui sont attenants, qui permettent de desservir la population vraiment vers les contrées les plus reculées.
1: C'était donc à l'instant le ministre de la Santé, Benjamin Rumpati, qui expliquait donc les conditions et les conditions, bien évidemment, dans lesquelles on pouvait mettre en place, implanter une pharmacie ou non dans une zone, les critères qui sous-tendaient donc l'installation de ces pharmacies et pourquoi cela ne se faisait pas dans une zone et pas l'autre. C'était donc pour répondre aux auditeurs, toute celles et ceux qui estiment qu'il n'y a pas assez de pharmacies, par exemple, dans leur zone, et plus précisément ou particulièrement aux auditeurs qui nous appellent généralement depuis sa vie pour exprimer cette préoccupation. Mesdames, mesdemoiselles et messieurs, ainsi s'achève cette émission. Merci de l'avoir suivie. Aux manipulations techniques, Herman Longpati à ce microphone, Léonard, Claudel Sonépon, à l'OBIP, c'est terminé pour ce jour.
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0: 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La SGDS vous donne l'heure. Il est 16h.
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0: 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La SGDS vous donne l'heure. Il est 17h.
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3: On m'appelle Hubert Olivier Dossuyovo. Je suis expert consultant. Je suis également chercheur, écrivain et directeur fondateur des éditions Environnement et Tourisme.
4: Aujourd'hui, on parle de deux de vos livres, notamment La route de l'esclave à Ouida, histoire, tourisme et économie locale, paru il y a juste quelques jours, mais également aussi d'une autre parution, Divinité à Adeptes et Vodun Sato de Ouida Centre, historique, identité et tourisme. Deux parutions, toutes sur Ouida. Pourquoi?
3: Vous savez que Ouida marquait l'histoire de notre pays. Ouida a marqué l'histoire de tout un continent. Et Ouida a marqué l'histoire du monde entier. Ouida, c'est la cité par excellence. Lorsqu'on parle d'adoration des divinités, Ouida, c'est la terre du Vodou, on le sait, tout comme notre pays, le Bénin. Donc, pour davantage révéler les potentialités touristiques et l'identité culturelle et culturelle de cette cité qu'est Ouida, j'ai décidé de consacrer certains ouvrages sur cette ville. Voilà la raison fondamentale qui motive la parution de ces ouvrages sur la cité historique de Ouida.
4: Alors, on va s'attarder dans un premier temps au premier ouvrage, La route de l'esclave à Ouida, histoire, tourisme et économie locale. De quoi s'agit-il concrètement?
3: Il s'agit là des différentes étapes de la route de l'esclave qui ont été présentées dans cet ouvrage, parce que vous savez que notre pays est réellement mis sur orbite sur le plan touristique. Les gens viennent de partout pour venir visiter le Bénin, et quand ils sont chez nous, l'une des villes et retenant le plus l'attention des visiteurs, c'est la ville de Ouida. Et quand les gens sont à Ouida, ils aiment visiter la forêt sacrée de Passé, ils aiment visiter le temple des Pythons et ils aiment faire ce circuit de la route de l'esclave. Donc j'ai consacré un ouvrage à cette route de l'esclave parce que la parole, ça s'envole, mais les écrits, ça reste. C'est bien d'avoir des guides de tourisme qui font le tour avec les étrangers, avec les nationaux, tous ceux qui visitent, tous ceux qui font le circuit. Mais c'est encore mieux lorsque vous publiez des ouvrages présentant les différentes étapes de cette route de l'esclave. Et nous avons cette obligation de présenter la route sous l'angle de l'émergence touristique de la ville de Ouida, de l'émergence touristique de notre pays, et également parler de la contribution à l'économie locale de cette route de l'esclave. Parce que beaucoup viennent ici chez nous dans le but de faire ce circuit qu'est la route de l'esclave. Donc voilà les raisons fondamentales qui ont motivé cette étude que j'ai consacrée à Ouida sous l'angle de l'histoire de l'esclavage. J'ai présenté la route dans son intégralité, d'accord? Nous avons parlé dans l'ouvrage de la contribution de cette route à l'émergence touristique de Ouida, à l'émergence touristique du Bénin d'une façon générale. Et nous avons également évoqué la part, autrement dit, jusqu'à quel niveau est-ce que la venue, l'arrivée des touristes ici pour faire ce circuit de la route de l'esclave contribue à booster l'économie locale.
4: Ça vous a pris combien de temps?
3: Ça nous a pris environ 4 mois pour collecter l'ensemble des données, prendre les coordonnées géographiques des points, parce que nous avons présenté dedans une cartographie des diverses stations. Nous avons également présenté les coordonnées géographiques pour permettre à toute personne qui aurait acquis l'ouvrage de pouvoir faire le tour, de pouvoir tout au moins visiter, même quand on n'est pas en compagnie d'un guide, parce que vous savez que tous ceux qui viennent au pays n'ont pas souvent envie de faire le tout avec des guides. Ceux qui voudraient faire le tout seul, même ceux qui font ce circuit-là, c'est-à-dire la route de l'esclave, en compagnie de guides, ont cette possibilité de quitter le pays, de repartir du Bénin avec un ouvrage qui retrace non seulement les diverses stations, mais qui présente cette route sous l'angle de pôle de développement touristique et contribution à l'économie locale.
4: On va attaquer le second ouvrage, Divinité à Adeptes et Vodun Sato de Ouida Centre, historique, identité et tourisme. Pourquoi cette divinité spécifique, le Vodun Sato?
3: C'est un livre qui fait la corrélation entre les déplacements des diverses communautés pendant la période de l'esclavage. Vous savez, c'est une période qui a marqué l'humanité et des communautés, diverses communautés venaient de partout, de plusieurs coins, pour se retrouver dans des milieux qui n'étaient pas les leurs. C'est le cas de Ouida, où des gens quittaient un peu partout et quittaient le centre du pays beaucoup venaient de la région des collines, beaucoup venaient du centre, c'est-à-dire vers Abomey, Boïkan, d'autres venaient de l'est du pays, d'accord, pour se retrouver à Ouidah. Au cours de cette période de l'esclavage. Et c'est une période au cours de laquelle les gens avaient pris l'habitude de se déplacer avec leur divinité parce que tenant à leur identité culturelle et cultuelle. Donc nous avons mené des investigations auprès de responsables de culte endogène, auprès de Rodinter, pour retracer l'historique des diverses divinités à adeptes. D'où est-ce que les divinités sont parties? Quelles sont ces communautés qui se sont déplacées vers Ouidah et qui avaient pris sur elles leur voodoo? Parce que tenant à leur identité culturelle. Les Yoruba sont venus d'où? Quelles sont les divinités que ces Yoruba avaient prises sur eux? Vous avez d'autres divinités qui sont venues des localités comme Wemedjigbe. Il y en a qui sont venus du Togo, d'autres sont venus du Ghana pour se retrouver à Ouidah. À titre d'exemple, lorsque vous parlez de Genvodou à Digo, c'est un exemple parmi tant d'autres à Ouidah, on sait que ça c'est la divinité des Minans. Ils sont Minans, soit originaires du Togo ou bien du Ghana. Vous voyez, ça veut dire que des communautés sont venues d'ailleurs pour se retrouver dans Ouidah, qui est devenue une localité très cosmopolite sur le plan culturel et cultuel. Donc voilà ce qui motive cet ouvrage qui est très bien reçu, très bien accueilli. Pendant les Voodoo Days, nous présentons l'ouvrage. Pendant l'édition 2026 des Voodoo Days, ça a été présenté et bien accueilli par le public. Les touristes venus du monde entier étaient très heureux d'avoir un livre qui retrace l'historique des diverses divinités en relation avec la période esclavagiste.
4: Parlons de l'esclavage, l'ONU a reconnu que l'esclavage était un crime contre l'humanité. Quel est votre commentaire sur cette reconnaissance?
3: J'avoue que je suis très heureux, j'ai été très content de l'apprendre, parce que il est évident, le continent africain, je dirais, a été désavantagé dans son intégralité, a été et d'une façon générale ruiné par le commerce négrier. Parce que je me dis et je me pose toujours la question de savoir qu'est-ce que le continent serait devenu si ces braves valides qui étaient déportés vers d'autres continents pour être forcés à travailler dans des plantations étaient restés chez nous. Qu'est-ce que notre continent aurait connu? Ça veut dire que, qu'on le veuille ou non, le commerce négrier, je veux dire le commerce transatlantique, a été pour le continent africain le pire des crimes. Pour l'humanité tout entière, l'esclavage a été une pire atrocité. Et je suis très heureux que l'ONU ait reconnu cela, que l'ONU ait condamné ça comme un crime contre l'humanité. Ça doit nous servir de leçon pour que de tels faits ne se répètent plus jamais dans la race humaine.
4: Alors, si on veut se procurer vos différents ouvrages, où peut-on les avoir?
3: Les éditions Environnement et Tourisme sont situées à Rozon, dans la commune de Ouidah. Et pour avoir nos ouvrages, nous avons notre propre librairie qui est en train d'être mise en place, la librairie des éditions Environnement et Tourisme. Nous avons les versions électroniques qui sont en train d'être mises sur Amazon et sur notre plateforme pour que ça soit vendu de façon électronique. Vous savez, le continent africain est un continent très riche de par sa culture, c'est un continent très riche de par son histoire. Et nous sommes restés pendant très longtemps dans l'oralité. Et ça nous a désavantagés, nous avons très peu publié, parce qu'il y a beaucoup de faits qui sont reconnus en Afrique, mais qui n'ont pas été retracés à travers des écrits. D'accord? Donc pour mieux comprendre, pour mieux savoir l'identité culturelle et cultuelle du continent africain, il est important de lire nos ouvrages, parce que ça retrace l'identité culturelle du Bénin. Ça, qui dit identité culturelle du Bénin, parle du continent africain. Mieux, vous savez que le Bénin est un pays qui est véritablement mis sur orbite sur le plan touristique. Et quand vous venez au Bénin, il est important de repartir avec des écrits qui retracent les potentialités, qui retracent les aménagements touristiques. Et donc, nos livres sont les bienvenus pour permettre à n'importe qui, que l'on soit béninois, africain, d'un autre pays ou que l'on vienne d'un autre continent. Nos livres sont les bienvenus pour permettre à tout le monde de s'informer, de se cultiver. Et quelqu'un qui achète un livre, ça peut servir toute une famille.
4: Monsieur Hubert Dossiovo, merci.
3: Merci, monsieur le journaliste.
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2: Bonjour à toutes et à tous et bienvenue dans cet épisode de votre chronique Vos droits. Aujourd'hui, maître Liliane Amoussou vous guide à travers les méandres de la procédure judiciaire. Vous vous demandez quel tribunal saisir, comment constituer votre dossier et suivre son évolution. Eh bien, installez-vous confortablement et découvrons ensemble les clés pour agir en toute sérénité. Bonjour maître.
5: Bonjour monsieur le journaliste.
2: Quel tribunal saisir quand on veut intenter une action en justice?
5: Intenter une action en justice, il faut que nos auditeurs comprennent que lorsqu'on dit intenter une action en justice, c'est-à-dire lorsqu'on veut aller saisir la justice, lorsqu'on veut aller porter plainte, lorsqu'on veut aller dire ces desiderata, lorsqu'on veut aller dire ce qui nous tient à cœur à une autorité judiciaire, là, on peut dire je suis en train d'intenter une action en justice. Et lorsque le besoin se fait sentir d'intenter une action en justice, il peut s'agir d'une dette, c'est-à-dire quelqu'un à qui j'ai prêté de l'argent. Il peut s'agir d'un conflit entre un employeur et un salarié. Il peut s'agir d'un conflit où quelqu'un m'a tapé ou quelqu'un a volé mon téléphone portable. Il peut s'agir d'une action selon laquelle mon époux et moi, nous ne nous entendons plus, nous voulons aller divorcer. Et donc, toutes ces actions à mener pour se faire entendre devant la justice, c'est ça qu'on appelle intenter une action. Maintenant, lorsque c'est une dette, c'est-à-dire autant que je me retrouve être débiteur ou je me retrouve être créancier, l'action que je vais faire, quelle est cette action-là? Est-ce que c'est devant le juge civil? Est-ce que c'est devant le juge commercial? Est-ce que c'est devant le juge, ainsi de suite? Avant de tenter une action, il faut forcément se poser la question de savoir quel est le juge devant lequel j'irai me plaindre pour que ce juge comprenne mon problème et qu'il puisse vraiment me trouver la solution qu'il faut. Donc, les actions à mener dépendent vraiment du problème que vous avez.
2: Donc, le tribunal à saisir, quand on veut tenter une action en justice, dépend des infractions?
5: Non, pas d'infraction forcément, monsieur le journaliste. Les infractions, c'est déjà purement pénal. Okay. C'est-à-dire, lorsque tu gifles quelqu'un, lorsque tu voles, ça c'est purement pénal. Mais il n'y a pas que des actions pénales. Il y a des actions civiles, il y a des actions commerciales, il y a des actions contentieuses successorales, il y a des actions divorce, il y a des actions de garde d'enfants. Donc c'est toute une panoplie d'actions que l'on fait compte tenu du problème qu'on a.
2: D'accord. Donc c'est en fonction du problème qu'on sait où aller.
5: Voilà.
2: Alors, quelle est la bonne démarche pour saisir le tribunal?
5: La bonne démarche, d'abord, c'est d'écrire. Parce qu'au niveau de la justice, il faut toujours écrire. Il n'y a rien de verbal avec la justice. Tout ce que tu dois dire, par exemple, mon mari, ou bien le père de mes enfants, ne me donne plus de quoi manger avec mes enfants. Qu'est-ce que je dois faire? Je l'écris, c'est-à-dire j'ai dit à monsieur le procureur, à monsieur le juge, voilà, depuis un certain temps, mon époux m'a abandonné avec mes enfants, il ne me donne plus à manger. Donc tout doit être fait par écrit. Et lorsque c'est fait par écrit maintenant, vous allez au niveau des juridictions, c'est-à-dire des tribunaux, on vous oriente pour vous dire non, comme ça concerne garde d'enfants, pension alimentaire, on vous oriente pour dire ça, ça doit aller vers tel juge, tel président, ainsi de suite.
2: Est-ce que je peux le faire sans passer par un avocat ou je suis obligé de prendre un avocat?
5: Non, vous n'êtes pas obligé de passer par un avocat parce que prendre un avocat, c'est un coût. Et tous nos auditeurs ne sont pas logés à la même enseigne. Il y en a qui ont des moyens, qui peuvent se dire, moi je ne veux pas me prendre la tête. Je préfère aller confier ça à un professionnel qui se charge de faire et de résoudre et de trouver la solution à mon problème. Mais il y en a qui n'en ont pas du tout. Mais que le problème est là. Et c'est en cela que l'Association des femmes avocates, nous sommes également là pour écouter ces personnes et les orienter par rapport aux actions qu'elles vont mener, là où il faut prendre. Et tout ça, c'est à titre de bénévolat. Donc, un avocat, pas forcément. Mais au cas où la personne ne connaîtrait pas autant la voix de notre association, il peut lui-même, dans son français ou dans son style de rédaction, directement se rendre au niveau de la juridiction compétente, c'est-à-dire du tribunal compétent, et aller exposer son problème.
2: Quel parcours suit le dossier une fois qu'on a déclenché l'action ou bien on intente une action en justice?
5: Le parcours que cela suit, c'est un parcours administratif connu dans toutes les administrations béninoises. C'est-à-dire, ça passera du secrétariat, ensuite ça ira vers tel service, ainsi de suite, jusqu'à aboutir sur la table du juge, où le juge a maintenant l'obligation de programmer. La programmation, ça veut dire qu'on te donnera une date. Et c'est à cette date-là que tu vas te présenter devant ce juge-là pour réexposer maintenant oralement ce qui te tient à cœur. Et lorsque tu finis de faire cette exposition orale, on te demandera également de réécrire, puisque je vous ai dit à l'entame de mes propos, qu'au niveau de la justice, tout est écrit. Voilà.
2: Mais comment savoir à quelle étape il est mon dossier pour pouvoir le suivre?
5: Lorsque vous avez une requête pour un divorce, par exemple, vous déposez la requête au niveau de la présidence du tribunal, l'agent qui est là vous dira, monsieur, madame, dans un délai de 15 jours, vous repassez pour avoir la suite. Donc, il y a toujours un délai pour connaître l'évolution de son dossier.
2: Pour conclure cet épisode, souvenez-vous qu'une démarche bien préparée et la connaissance des étapes de la procédure sont essentielles pour défendre vos droits efficacement. Restez à l'écoute pour de nouveaux éclairages sur vos droits dans nos prochains épisodes.
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0: 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Il est 18h.
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2: Bonsoir à toutes et à tous et merci de toujours nous préférer pour vous informer. Je suis très ravi de vous retrouver ce soir pour le point de l'actualité.

0: Au menu de BIP Info soir de ce lundi 8 juin 2026, plus de 130 000 candidats au brevet d'études du premier cycle 2026 ont bouclé ce lundi. La première journée de composition marquée par les épreuves de communication écrite, lecture et histoire-géographie, le point dans ce journal. Pour limiter les risques d'accidents aux abords des centres d'examen et sur les différents trajets, une campagne de sensibilisation à la sécurité routière a été lancée ce matin à Cotonou. Reportage à suivre dans ce journal. Plus aucun frais de scolarité payé pour les filles dès la rentrée 2026-2027. C'est l'une des décisions majeures prises lors du conseil des ministres du mercredi dernier. Un ouf de soulagement pour les parents d'élèves. Vous les entendrez dans un instant. Voilà pour les titres. Merci de rester avec nous pour le développement. La circulation sera perturbée sur plusieurs axes à Cotonou pendant plusieurs mois, notamment sur l'axe Carrefour, Cadéon, Étoile Rouge à Cotonou, en raison donc du démarrage des travaux de réhabilitation et d'aménagement dans le cadre du projet asphaltage phase B, prévu démarrer ce lundi. Dans un communiqué, la CIRAT précise que le chantier va s'étendre jusqu'au 30 janvier 2027 et va entraîner une fermeture progressive de plusieurs sections de la voie. Trois principales phases sont prévues, du Carrefour Cadéon au supermarché Franprix, du supermarché Franprix au Carrefour Vaudier, puis du Carrefour Vaudier jusqu'à Étoile Rouge. Des voies de déviation ont été aménagées et balisées afin de faciliter la circulation des usagers durant les travaux. Les automobilistes sont invités à respecter la signalisation mise en place et à faire preuve de prudence. Plus de 130 000 candidats au brevet d'études du premier cycle à BEPC ont achevé ce lundi la première journée de composition sur toute l'étendue du territoire national. Ils ont été évalués dans la matinée en communication écrite et lecture avant de plancher dans l'après-midi de ce lundi sur les épreuves d'histoire-géographie. Au centre du CEG WIHO, le premier candidat interrogé par BIP Radio à la sortie des salles affiche des sentiments mitigés. Certains se disent satisfaits de leur prestation, tandis que d'autres préfèrent rester prudents en attendant la suite des épreuves.
1: Ce matin, on a fait la communication écrite et la lecture. C'était vraiment facile. Je suis un peu stressée, sinon ça va. Je suis prêt pour les autres épreuves parce que je sais que je vais travailler.
2: On a composé communication écrite et lecture. C'était facile. On se sentait bien.
3: Les épreuves étaient très faciles. Après la composition de cette épreuve, je me sentais très joyeux. Je me sens encouragée. Et j'ai confiance en Dieu que je peux affronter les restes des épreuves.
4: C'était abordable, mais il y avait un peu de stress. Pour affronter les restes des épreuves, je suis capable d'essayer et d'avoir au moins de bonnes notes.
5: La communication écrite n'était pas trop dure, c'était un peu facile et la lecture aussi. Je me sens encore un peu stressée.
6: J'ai fait un peu de mon mieux et après, je me suis dit ce que je connais, ce que je vais écrire.
7: Et vu que c'était un peu facile en lecture, communication écrite m'a aussi beaucoup aidé.
8: Après la composition des épreuves de la matinée, je me sens un peu en joie parce que les épreuves qu'on a traitées étaient un peu faciles.
0: En cette période d'examen, l'attention des parents est particulièrement tournée vers leurs enfants candidats au CEJ à Papa Centre. Plusieurs accompagnateurs disent avoir pris des dispositions pour permettre aux enfants d'aborder sereinement les épreuves. Ils s'expriment au micro de BIP Radio.
9: Les deux derniers mois, j'ai mis de réserve pour prendre des répétiteurs. Et chaque mois, je donnais un peu de sous pour qu'ils puissent vraiment travailler avec eux, pour qu'elles aient une base donnée. Pour ce qui concerne les horaires, même si elles vont au lit à 1h du matin, déjà à 6h, elles se lèvent tôt pour faire une petite révision. Et déjà à 7h, elles sont au pied pour venir à l'école. Je les ai accompagnées à travers les fruits. Je prends beaucoup de fruits et légumes pour qu'elles aient beaucoup de calories aussi et de protéines. Parce que c'est ça qui va permettre
10: à ce que bon, la mémoire soit aussi fraîche pour vraiment travailler. Donc je les ai donné l'essentiel de ne pas seulement manger des choses huileuses qui va me les amener à être lourd et très fatigué aussi.
11: On n'a pas eu de difficultés à circuler pendant les heures de composition.
0: Et au-delà des salles de composition et des dispositions prises par les parents, la sécurité des candidats reste également une priorité. C'est dans ce cadre que l'opération de sensibilisation à la sécurité routière a été lancée ce lundi matin au CEJ à Papa Centre à Cotonou par le Centre National de Sécurité Routière CNSR. Alès Comblan, nous le finissons, il était pour Bipardio. Voilà son reportage.
10: Deux derniers mois, j'ai mis de réserve pour prendre des répétiteurs. Et chaque mois, je donnais un peu de sous aux répétiteurs pour qu'ils puissent vraiment travailler avec eux, pour qu'ils aient une base donnée. Pour ce qui concerne les horaires, même si elles vont au lit à 1h du matin, déjà à 6h, elles se lèvent tôt pour faire une petite révision. Et déjà à 7h, elles sont au pied pour venir à l'école. Je les ai accompagnées à travers les fruits. Je prends beaucoup de fruits et légumes pour qu'elles aient beaucoup de calories aussi.
12: Devant le portail du CEG à Kwakwa Centre, l'ambiance est inhabituelle. Une quinzaine d'agents du CNSR reconnaissables à leur gilet orange sont mobilisés depuis les premières heures de la matinée. Fanion en main, ils facilitent la traversée des candidats et de leurs accompagnateurs sur cette voie très fréquentée. À chaque passage, les usagers de la route ralentissent. À quelques mètres de là, des parents d'élèves observent la scène et échangent avec les agents déployés sur le terrain. Pour eux, cette présence est rassurante.
10: Cette année particulièrement, j'ai vu quelque chose qui m'a un peu étonné, c'était la présence du Centre National de Sécurité Routière. Ils sont beaucoup sur la place, c'est pour réguler la circulation. Ça a permis à ce qu'il n'y a pas beaucoup d'affluence pour empêcher les enfants de rentrer. Ils ont fait un bon boulot.
13: J'ai quand même pu observer que ça se passe bien. Les éléments sont actifs et ils essayent de faire le boulot. Ça facilite pas mal de choses. Tous des amis comme ça, ils doivent essayer d'être prudent, rouler doucement, surtout quand ils se retrouvent devant des centres de compo comme ça.
12: Pour le directeur général du CNSR, Ariel Sacramento, cette campagne vise avant tout à prévenir les accidents et à assurer une circulation plus sûre aux abords des centres de composition.
14: En l'occurrence, ce matin, il y a eu un conducteur de véhicule un peu distrait par l'attroupement qui regardait du côté de l'examen et il y a eu un choc mineur. Donc, c'est un rappel de la nécessité de ce genre d'activité autour des centres d'examen. C'est toujours un bon moment de se souvenir de conduire prudemment, de respecter les limites de vitesse, de respecter surtout aux abords des écoles.
12: Au-delà du CEG à Kwakwa Centre, l'opération est également menée dans plusieurs autres écoles situées le long des grands axes routiers.
0: Une bonne nouvelle pour les parents d'élèves. Les filles ne paieront plus de frais de scolarité dans les établissements publics dès la rentrée 2026-2027. La mesure concerne les apprenantes du primaire jusqu'en classe de terminale dans les 77 communes du pays. Une décision saluée par Epiphane Azon, président de la Fédération des associations de parents d'élèves, qui estime qu'elle arrive à point nommé.
15: Personne ne peut dire que ça n'allège rien, ça ne change rien. Et tous les parents s'en frottent les mains. Nous nous en frottons les mains. Évidemment, il y a quelques années, ça a commencé par être agité, mais c'est devenu une réalité. Dès la rentrée prochaine, nous ne pouvons que nous en réjouir quand c'est en faveur des apprenantes, c'est en faveur des parents. Tout part des parents et tout revient aux parents. Lorsque on doit payer la scolarité, si vous avez plusieurs filles, par exemple, et vous devez payer la scolarité pour plusieurs filles qui sont au second cycle, même si c'est à l'école publique, ce n'est pas moins de 15 000 francs pour le département du littoral. 15 000 fois le nombre d'enfants doivent rester dans les poches des parents. On ne peut que s'en frotter les mains. C'est une joie pour nous.

0: C'est la fin de ce journal. Merci de nous avoir suivis.
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1: Bonsoir, si vous nous rejoignez, retenez que dans le 18h de ce lundi, nous avons parlé des candidats au BEPC 2026 qui ont bouclé ce lundi soir la première journée de composition marquée par les épreuves de communication écrite, lecture et histoire-géographie. Et pour limiter les risques d'accidents aux abords des centres d'examen sur les différents trajets, une campagne de sensibilisation à la sécurité routière a été lancée ce matin à Cotonou. Plus aucun frais de scolarité à payer désormais pour les filles dans les collèges et lycées publics du Bénin. Le gouvernement béninois a décidé de rendre gratuite la scolarité de toutes les apprenantes du primaire jusqu'en terminale. Un ouf de soulagement pour les parents d'élèves, interviewés par Bip Radio.
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0: Et là, si vous rentrez dans le Huyafo, Quaton, nous croyons que vous avez Huyafo, Quaton, nous croyons que vous avez dit, vous avez dit, vous avez dit, vous avez dit, vous avez dit, vous avez dit, 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
1: Bonsoir, si vous nous rejoignez, retenez que dans le 18h de ce lundi, nous avons parlé des candidats au BEPC 2026 qui ont bouclé ce lundi soir la première journée de composition marquée par les épreuves de communication écrite, lecture et histoire-géographie. Et pour limiter les risques d'accidents aux abords des centres d'examen sur les différents trajets, une campagne de sensibilisation à la sécurité routière a été lancée ce matin à Cotonou. Plus aucun frais de scolarité à payer désormais pour les filles dans les collèges et lycées publics du Bénin. Le gouvernement béninois a décidé de rendre gratuite la scolarité de toutes les apprenantes du primaire jusqu'en terminale. Un ouf de soulagement pour les parents d'élèves interviewés par Bip Radio.
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0: 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Il est 19h.
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0: Bonsoir à toutes et à tous. Merci de votre fidélité à Bip Radio pour vous informer. C'est un réel plaisir pour moi de vous retrouver ce soir pour le point de l'actualité. Au menu de Bip Info, 19h de ce lundi 8 juin 2026, les candidats au BEPC 2026 ont achevé ce lundi leur toute première journée de composition. Au programme de cette ouverture, les épreuves de communication écrite, de lecture ainsi que d'histoire-géographie, ils sont plutôt satisfaits de leurs efforts, vous les entendrez dans un instant. Afin de réduire les risques d'accidents aux abords des centres d'examen et sur les différents axes empruntés par les candidats, une campagne de sensibilisation à la sécurité routière a été officiellement lancée ce matin à Cotonou. Reportage à suivre dans ce journal. Les frais de scolarité deviennent désormais inexistants pour toutes les filles inscrites dans les collèges et lycées publics du Bénin. Le gouvernement a pris la décision d'étendre la gratuité de la scolarisation des apprenantes du primaire jusqu'en classe de terminale, une mesure accueillie avec soulagement par de nombreux parents d'élèves que vous entendrez dans ce 19h. Voilà pour les principaux titres. Merci de rester avec nous pour le développement de ces informations. La circulation connaîtra des perturbations sur l'itinéraire Carrefour Cadiaon, Étoile Rouge à Cotonou. Cela s'explique par le démarrage des travaux de réhabilitation et d'aménagement inscrits dans le cadre du projet asphaltage phase B, dont le lancement est effectif ce lundi. Dans un communiqué, la CIRAT précise que le chantier va s'étendre jusqu'au 30 janvier 2027 et entraînera une fermeture progressive de plusieurs tronçons de la voie. Trois grandes étapes sont annoncées. D'abord, du Carrefour Cadiaon jusqu'au supermarché Franprix, ensuite du supermarché Franprix au Carrefour Vaudier, puis du Carrefour Vaudier jusqu'à Étoile Rouge. Des itinéraires de déviation ont été mis en place et balisés pour faciliter la circulation des usagers durant toute la durée des travaux. Les candidats au brevet d'études du premier cycle ont terminé ce lundi leur première journée de composition sur l'ensemble du territoire national. Dans la matinée, ils ont planché sur les épreuves de communication écrite et de lecture avant de poursuivre dans l'après-midi avec l'histoire-géographie. Au centre du CEG Weiho, les premiers témoignages recueillis par Bip Radio à la sortie des salles révèlent des avis partagés. Certains candidats se disent satisfaits et estiment que les sujets étaient accessibles.
2: Ce matin, on a fait la communication écrite et la lecture. C'était vraiment facile. Je suis un peu stressée, sinon ça va. Je suis prêt pour les autres épreuves parce que je sais que je vais travailler.
3: On a composé communication écrite et lecture. C'était facile. On se sentait bien.
4: Les épreuves étaient très faciles. Après la composition de cette épreuve, je me sentais très joyeux. Je me sens encouragée. Et j'ai confiance en Dieu que je peux affronter les restes des épreuves.
5: C'était abordable, mais il y avait un peu de stress. Pour affronter les restes des épreuves, je suis capable d'essayer et d'avoir au moins de bonnes notes.
6: La communication écrite n'était pas trop dure, c'était un peu facile et la lecture aussi. Je me sens encore un peu stressée.
7: J'ai fait un peu de mon mieux et après, je me suis dit ce que je connais, ce que j'avais écrit. Et vu que c'était un peu facile en lecture, la communication écrite m'a aussi beaucoup aidé.
8: Après la composition des épreuves de la matinée, je me sens un peu en joie. Parce que les épreuves qu'on a traitées étaient un peu faciles.
0: En cette période d'examen, les parents jouent également un rôle important dans l'accompagnement des candidats au CEJ à Papa Centre. Ce matin, plusieurs d'entre eux nous expliquent avoir pris des dispositions particulières pour permettre aux enfants d'aborder les épreuves dans de bonnes conditions.
9: Les deux derniers mois, j'ai mis de réserve pour prendre des répétiteurs. Et chaque mois, je donnais un peu de sous pour qu'ils puissent vraiment travailler avec eux, pour qu'elles aient une base donnée. Pour ce qui concerne les horaires, même si elles vont au lit à 1h du matin, déjà à 6h, elles se lèvent tôt pour faire une petite révision. Et déjà à 7h, elles sont au pied pour venir à l'école. Je les ai accompagnées à travers les fruits de prendre beaucoup de fruits et légumes pour qu'elles aient beaucoup de calories aussi et de protéines. Parce que c'est ça qui va permettre à ce que bon, la mémoire soit aussi fraîche pour vraiment travailler. Donc je les ai donné l'essentiel. Je ne vais pas seulement manger des choses huileuses qui va me les amener à être lourd et très fatigué aussi.
10: On n'a pas eu de difficultés à circuler pendant les heures de composition.
0: Au-delà des salles de composition, la sécurité des candidats reste une priorité. C'est dans ce cadre qu'une opération de sensibilisation à la sécurité routière a été lancée ce lundi au CEJ Akpakpa Central Cotonou par le Centre National de Sécurité Routière CNSR. L'objectif est de permettre aux candidats de pouvoir composer dans de conditions optimales et d'être en sécurité. Cette campagne va se tenir durant les trois jours de composition dans la commune de Cotonou et à Calavi. Je vous l'annonçais dans les titres, une bonne nouvelle pour les parents d'élèves. Les filles ne paieront plus de frais de scolarité dans les établissements publics du Bénin dès la rentrée 2026-2027. La mesure concerne principalement les filles inscrites de la classe de CI jusqu'à la classe de terminale dans les 77 communes du pays. Une décision saluée par Epiphane Azan, président de la Fédération des associations de parents d'élèves, qui estime qu'elle arrive à point nommé. On l'écoute.
11: Personne ne peut dire que ça n'allège rien, ça ne change rien. Et tous les parents s'en frottent les mains. Nous nous en frottons les mains. Évidemment, il y a quelques années, ça a commencé par être agité. Mais c'est devenu une réalité dès la rentrée prochaine. Nous ne pouvons que nous en réjouir quand c'est en faveur des apprenantes, c'est en faveur des parents. Tout part des parents et tout revient aux parents. Lorsque on doit payer la scolarité, si vous avez plusieurs filles par exemple, vous devez payer la scolarité pour plusieurs filles qui sont au second cycle, même si c'est à l'école publique, ce n'est pas moins de 15 000 francs pour le département du littoral. 15 000 fois le nombre d'enfants doivent rester dans les poches des parents. On ne peut que s'en frotter les mains. C'est une joie pour nous.
0: Les mesures sociales, il y en a eu un peu partout. Dans le domaine de la santé, une nouvelle disposition prévoit désormais la prise en charge immédiate des urgences vitales dans les hôpitaux avant tout règlement des frais. Il ne s'agit pas d'une gratuité des soins, mais d'une stabilisation préalable des patients grâce aux consommables disponibles dans les structures sanitaires. Une précision apportée par le docteur Ange Dossou, conseiller technique à la médecine hospitalière, invité de l'émission L'Entretien Grand Format, hier sur Bipradio.
12: Le ministère de la Famille doit également nous aider à déterminer le vrai statut du patient pour déclarer son état d'indigence. Et là, il y a d'autres mécanismes qui vont accompagner sa prise en charge. Pas nous, ce n'est pas nous qui déterminons le statut d'indigence, nous c'est l'immédiat, l'effet clinique. On soigne, le ministère des Affaires Sociales va déterminer, dire ah, ce malade est totalement indigent, et là il passe sur les tableaux de la prise en charge des indigents. On n'est pas sans savoir que nous avons une assurance maladie pour les pauvres STEM. Et l'hôpital est également une porte maintenant. Si quelqu'un ne s'est pas inscrit au préalable, l'hôpital, après l'enquête sociale, va dire que ce monsieur est un pauvre STEM. Donc, il passe sur ce régime d'assurance de prise en charge.
0: C'est ainsi que nous bouclons BIP Info 19h de ce lundi 8 juin 2026. Mise en onde par Herman Mpati. Présentation Romario Rumpé. Merci à toutes et à tous de nous avoir suivis.
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1: Bonsoir à toutes et à tous et bienvenue si vous nous rejoignez. Voici l'essentiel à retenir de Bip Info 19h de ce lundi. Les candidats au BEPC 2026 sont achevés ce lundi soir, la toute première journée de composition au programme de cette ouverture. Les épreuves de communication écrite, de lecture ainsi que d'histoire-géographie, ils sont plutôt satisfaits de leurs efforts. Afin de réduire les risques d'accidents aux abords des centres d'examen et sur les différents axes empruntés par les candidats, une campagne de sensibilisation à la sécurité routière a été lancée officiellement ce matin à Cotonou.
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1: Bonjour à toutes et à tous et bienvenue si vous nous rejoignez. Voici l'essentiel à retenir de Bip Info 19h de ce lundi. Les candidats au BEPC 2026 sont achevés ce lundi soir, la toute première journée de composition au programme de cette ouverture. Les épreuves de communication écrite, de lecture ainsi que d'histoire-géographie, ils sont plutôt satisfaits de leurs efforts. Afin de réduire les risques d'accidents aux abords des centres d'examen et sur les différents axes empruntés par les candidats, une campagne de sensibilisation à la sécurité routière a été lancée officiellement ce matin à Cotonou.
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0: 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Il est 20h.
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4: Bonsoir à toutes, bonsoir à tous. Nous sommes le lundi 8 juin 2026 et vous faites bien de nous rejoindre sur Bénin Info Première. Bienvenue sur votre émission Allo Bip, votre libre antenne. Et dès à présent, vous pouvez commencer par nous appeler au 01 52 52 67 67 ou au 01 90 77 05 05. Les principes de cette émission sont simples. Pas de calomnie, pas de mensonge, pas de diffamation et surtout on s'exprime en toute courtoisie. Vous avez 2 minutes de temps de parole. Aux manipulations techniques de ce numéro, Herman Longpati à ce microphone, Léonard, Claudel, Sonny Ekpon, Allo Bip, c'est parti. Nous accueillons le tout premier auditeur, il est au 52, bonsoir.
5: Bonsoir monsieur Sonny Ekpon.
4: Comment allez-vous?
5: Ça va bien, oui, je m'appelle Agathe Florent. Devant la mairie de Ouida.
4: Nous vous écoutons.
5: Ma première préoccupation, je félicite le CA de Savé pour ce qu'il a fait le jeudi passé. Il a appelé les bouviers et les cultivateurs. Il les a fait leur réunion. Et c'est bien fait. Ce qui a fait le jeudi, là, je le félicite. Deuxième préoccupation, je félicite le maire de Ouida, M. Christian Ouichenou, que quand on est en train de grogner, il attend notre grogne. Et maintenant, il a démarré le travail, l'éclairage public et les petits travaux de Ouida. Il a commencé par faire. Et les éclairages qui tournent pas jusqu'à Ouida, on a changé tous les lampadaires neufs. Et ça s'allume maintenant. Troisième préoccupation, je dis au maire de Pomacé, quand il veut envoyer quelqu'un sur la voie pour contrôler les taxes, il faut qu'il tient les papiers nécessaires. Parce qu'ils ont envoyé les personnes pour demander les taxes au Kloboto. Et ils n'ont pas amené les papiers nécessaires. Ils sont en discussion. Maintenant, les gens disent qu'ils vont trouver les papiers avant de donner la taxe, de donner l'argent de la taxe. Ils sont en discussion. Il faut envoyer quelqu'un sur le lieu, envoyer tous les papiers nécessaires. Ma quatrième préoccupation, Savi, Garpé n'a pas de pharmacie. Savi n'a pas de marché. Savi n'a pas d'eau potable. Il faut faire tout possible qu'on trouve de l'eau potable à Savi. Bonne demi-heure de week-end à M. Sorekon.
4: Bonne journée à vous. Bonsoir 90.
6: Bonsoir monsieur Sonneil et sans oublier madame Rachidat, Paul Sodaton depuis le stade du feu général Mathieu Kérigo.
4: Nous vous écoutons.
6: Merci bien. Monsieur Sonneil et avant de partir, laisse-moi répondre à certains dans le pays. Et s'ils n'ont rien à se dire, qui c'était? J'entends ça sur les réseaux sociaux quand vous soutenez les actions du gouvernement. Et si, moi, je n'ai pas ma langue dans ma poche. Quand c'est bon, je dis c'est bon. Quand c'est pas bon, je dis c'est pas bon. Ce que vous faites. Donc, si eux, ils étaient alimentés par des guichets automatiques avant et qu'ils ne trouvent plus aujourd'hui, qu'ils gardent leur mal en patience, nous ne sommes pas nourris par qui que ce soit. Tant pis pour ceux qui veulent comprendre. Je voudrais demander à l'excellence Wadaï ce matin, je salue leur décision concernant la scolarisation des jeunes filles de CI jusqu'en classe de terminale. J'applaudis les pieds et des mères. Mais quand vous faites le tour sur les chantiers, et avoir les aides-maçons, ces petits-enfants, vulgariser les vulgarisateurs, menuisiers, passés par là, qui n'ont pas l'âge d'aller à l'apprentissage ou bien pour faire ces travaux forcés que j'appelle, ils ont besoin d'être scolarisés. On ne doit pas seulement prioriser seulement les filles, parce qu'on dit que ça on les enceintes ou bien si. Ces jeunes garçons aussi sont pénalisés. nous sommes des pères et mères. Ce n'est pas parce que nous, nous avons réussi notre vie qu'il ne faut pas sauver ses enfants. Le gouvernement a pris une bonne initiative, mais il faut sauver ses enfants. Allez au marché dans ton palais, là, ils sont plus de 10 000 dedans, abandonnés. Donc, ils sauveront ces enfants-là pour que ces enfants-là aussi soient scolarisés. Je vous le demande, Excellence Wada, nous sommes vos yeux, vos oreilles dans le pays. Ainsi encore, nos honorables députés, la loi sur l'embauche, ce n'est pas parce que nous, nous avons réussi que nous n'allons pas protéger nos enfants comme dans le secteur, comme public. Cette loi-là, promulguée par le gouvernement, votée par l'Assemblée nationale, nous allons demander à nos honorables fraîchement élus de passer bic rouge sur cette loi. Il faut une relecture de cette loi-là pour que qu'on puisse finir avec ça, pour diminuer la souci des travailleurs. Les sachets plastiques, comme a même surnommé l'homme sachet plastique. C'est depuis mon retour de l'Allemagne en 92 que j'ai commencé à sensibiliser la population sur les méfaits des sachets plastiques.
4: D'accord.
6: C'est dangereux.
4: Merci de nous avoir appelé. Vos deux minutes de ton antenne sont écoulées. On va prendre un autre auditeur. Il est au Sécondé. Bonsoir.
0: Oui, bonsoir, monsieur Odelchanel.
4: Comment allez-vous?
0: Je vais très bien. Dire oui, bon, depuis ma maison maternelle, plus précisément dans le village de Fokmé.
4: Nous vous écoutons.
0: Oui, voici mes préoccupations. Je vais directement chez le ministre des Travaux publics, M. Georges Allais, de prendre en compte la voie qui tente devant le marché de passer à Toribosito pour nous réaliser une bonne voie à nous. Il faut trouver une entreprise pour nous réaliser une bonne voie à nous. Et deuxième préoccupation, je dis bravo au maire de la ville d'Abou-Bekarabi parce qu'il a décapité ceux qui des boutiques au bord de la voie et quand il y a de l'eau dans la devanture, il met des briques, même des bois pour bloquer la voie à les riverains. Ce n'est pas bon, mon cher maire. Il faut décapiter tout cela. Il faut que les autres maires aussi pour partir à son école. Ce sera bon. Le troisième, je vais acheter le DGPR. Ce qui reste à lui, c'est de donner des moyens roulants au commissariat de la route de sa vie et réaliser des postes avancés pour nous sécuriser. Un à Fokmé Centre, un autre à Gapé Centre, un autre aussi au village de Taonou. Et pour terminer, laissez-moi de dire au président de la République, le président de la RAC, d'aller à la réouverture de la Gazette du Gouvernement pour que le frère qui souffre dans les maisons reprenne service. Mon cher président, il faut penser ça là. Merci, mon cher ami, pour être sonné et bon début de semaine à tout le monde.
4: Excellent début de semaine à vous également. Bonsoir, 90.
7: Bonsoir, monsieur le gouverneur.
4: Comment allez-vous?
7: Bien, je sais.
4: Vous avez l'antenne.
7: Je commence par les subventions sur coton, acajou et autres. C'est, on doit applaudir cela. Mais d'abord, notre compte à l'intérieur qui prouve qu'on doit pouvoir au moins faire quelque chose à ceux qui sont en train de cultiver aussi ces braves, puis ceux qui sont dans le maïs, manioc et autres. Et ne pas le faire, c'est leur dit d'aller de l'autre côté parce que l'État est en train de regarder l'autre côté plus que. Or, le ventre intérieur, c'est ça que nous avons. Le manioc, même avec le manioc, on peut faire la paix parce qu'à côté, nous avons près de 300 millions de personnes au Nigeria, ou même le président, l'ancien président du Nigeria est venu me cultiver cela, du manioc qui peut amener là-bas pour Paris. Et pourquoi ne pas le faire ici? Pourquoi ne pas subventionner cela? Alors, il va falloir maintenant ne pas nous laisser avoir des problèmes avec le problème de maïs et autres à l'intérieur. Et je reviens sur le problème d'Akosubeta. Il va falloir regarder, nous, parce que je vais toujours demander cela, parce que c'est notre sueur, c'est notre front. C'est ce que nous avons situé pour pouvoir payer. Et là, ça a été maintenant expropié au détriment de cela, de la position des cités. Mais il va falloir maintenant que, si c'est même mes francs qui reviennent, qu'on nous le donne, nous allons tout demander à l'État, même s'il y a problème, et à l'État maintenant de régler pour pouvoir au moins soulager ses concitoyens. Je reviens sur le problème du ministre conseiller. Oui, c'est bon, mais hein, le président Talon l'a fait seulement pour une batterie d'élections. Si c'est continuel comme ça, ce n'est pas bon. On a le poste de conseiller technique dans tous les ministères. Et si on a besoin des conseillers, il faut les mettre là et non maintenant encore pêcher dans notre caisse de l'État pour dire on veut maintenant ministre conseiller. Non, cela, je pense que le président doit pouvoir dégager derrière, même s'il y a télécommande derrière.
4: D'accord. N'a pas dit non. Merci à vous de nous avoir appelés. Bonsoir, 52.
8: Bonsoir.
4: Comment allez-vous?
8: Bien, bien.
4: On vous appelle?
8: Mon nom s'appelle Oupavie Gigao de Rancien.
4: Nous vous écoutons.
8: Depuis Porte-Nouveau, à Gira, en Espagne-en-Ville. Oui, bonsoir, mon grand frère journaliste. Oui, mon préoccupation. Bon, adieu, je dis Hakan. C'est-à-dire Hakan. Adieu, Gopher FM, il est coupé depuis. Adieu, Soleil FM, il est coupé depuis longtemps. Et adieu, RC d'Agira. Adieu, là, il est coupé. Hein? Je dis, il va faire effort de faire effort. Adieu, là, il va travailler. Il va faire ça, c'est bon. Et je dis, mon président, Romain Wadaï, mon quartier Paraguay, on cherche un partage. Et encore, maison des jeunes. Et encore, au marché aussi. Hein? Il va faire ça. Bon, je vais toujours en jouer, quoi. Et encore, je dis, le maire. Mais au Porto-Novo, la voix de Gola, de Gokati, le président Mathieu Fekou, c'est lui qui a fait la voix là. Et le président, il se sort de l'Essego, c'est lui qui a fait la voix là. La voix là, la patte de poulet gâté. Je dis, il va faire effort de faire la patte de bâtiment, il va travailler, il va faire ça. Bon, je vais te voir en juin, quoi. Bon, mon grand frère, je vais faire ça. Je vais faire la radio là. Je vais faire la radio là. Merci, mon grand frère, je vais faire
4: ça. Merci de nous avoir appelés. Bonsoir, 90.
9: Monsieur le journaliste, bonjour.
4: Comment allez-vous?
9: Je vais bien, monsieur. Eugène Oignon a promis sérété.
4: Nous vous écoutons.
9: Le faiseur d'opinion, le vrai, n'est pas un notaire. Il ne signe pas de chèque en blanc au pouvoir. Il dit que sous le mandat de l'ancien, la critique était sans fin. Il blague. Il ne fait pas d'économie de parole. Il ment en français facile. Pour les appréciations dues aux premières décisions du nouveau, il exige de nous la continuité, même si demain, c'est mauvais. Même si les promesses s'envolent. Depuis quand deux applaudissements valent un contrat de 7 ans? Depuis quand un citoyen devient prisonnier de ses premiers claps? Non et non de transformer 2 et plus d'actes en caution à vie. Non et non demander aux autres de cautionner l'erreur de demain et de l'après. Un vrai analyste ne demande jamais d'applaudir jusqu'à la fin. Il aurait fait mieux de recommander le regard, le poids et la réalité. Le faiseur d'opinion, le vrai, n'est pas une caisse d'appréciation pesée, pas léchée. Alerté quand ça dérape. Chien de garde, aboie quand ça sent le pourri, pas quand on lui lance un os. Boussole pour l'intérêt général, pas pour le palais présidentiel. Mémoire. Rappeler les promesses, pas les enterrer. Un faiseur d'opinion qui dérange pas est un griot. Un griot, on l'écoute, on ne le croit plus. Je ne veux pas être de ceux-là. Excellente soirée à vous. Eugène Wagnon, fils de journaliste.
4: Excellente soirée à vous. Bonsoir, secondeur.
10: Bonsoir, monsieur le journaliste.
4: Comment allez-vous?
10: Ça va très bien chez vous.
4: Ça va, on vous appelle.
10: Esaïe Diosou, depuis 2 ans, en Jean de Cotonou.
4: Nous vous écoutons.
10: J'ai quelques préoccupations. Ma première préoccupation, si notre maire de Salampou dit s'il est à l'écoute, vraiment, on a créé sur les antennes pour que, et la voie qui est en 4 de Diafa jusqu'à la Diafa Griboune, c'est la voie qui mène vers la mairie de Salampou. Vraiment, ils ont envoyé les sables sur la voie. Mais pour envoyer les machines pour que les sables soient arrangés sur la voie, n'ont pas encore fait ça. Et les gens, si quelqu'un se levait maintenant là, il va arranger le sable là, devant de son boutique. Donc je veux qu'il n'a pas fait tout possible pour envoyer les machines pour que ça soit arrangé. Autre préoccupation, la voie qui tend est Carrefour, Libellé jusqu'à aller à Omokrine. Le temps là, c'est que ils n'ont pas prévu les critiques avant de faire sur une piste cyclable là. Donc si nous disons, ils font tout possible pour autoriser les tricycles pour qu'ils vont passer par la grande voie, ça va nous arranger vraiment. Sinon, si un tricycle est devant toi pour quitter et CMA pour venir à Cotonou, c'est difficile pour nous. Pour que les belles pour CMA, c'est difficile pour nous. Donc, il peut donner autorisation pour les tricycles pour qu'ils vont passer par la grande voie, ça nous fait beaucoup de plaisir. Ou bien ils vont faire tout ce qui pour arranger ce cave là pour que nous, on va passer librement. Autre préoccupation, la voie qui t'a jusqu'à aller à Omokrine, il y a cet endroit que pour passer, c'est difficile pour nous. S'ils faisaient tout possible pour arranger. Et là où ça s'est dégradé complètement en face, une église christianiste céleste, avant d'atteindre Carrefour ou Mokrine, ça va nous faire beaucoup de plaisir. Sinon, pour partir, c'est difficile pour nous sur la voie. Pour finir, le feu du sacrifice, le feu de Jéropo, c'est en panne maintenant à la cesse. Ça fait un peu de temps, mais en train de crier, le Nigeria ne réagit pas. Si le maire de Coton, Luc Nyakasson, on l'écoute d'ailleurs, on fait tout possible pour envoyer les gens pour que le Dieu fait là, soit fait. Et aussi le pont de Nabakeur dans le noir, toujours là, il fait créer ça là, ça va nous faire beaucoup de plaisir. Merci beaucoup, monsieur le journaliste. Bonne soirée à vous.
4: Excellente soirée à vous. Bonsoir, 90.
11: Monsieur Léonard, bonsoir.
4: Comment allez-vous?
11: Je vais très bien chez vous.
4: Ça va, on vous appelle. Il est parti, il va certainement revenir. Bonsoir, 52.
12: Monsieur le journaliste, bonsoir.
4: Comment allez-vous?
12: Je vais très bien chez vous.
4: Ça va, on vous appelle.
12: Hier, on passe.
4: Nous vous écoutons.
12: Merci bien. Monsieur le journaliste. Le président de la République, son excellence, Romia Douadani, vient de poser un acte fort en avant M. Raouf Malakwasu au poste de directeur général des douanes. Une décision qui sonne à la fois comme la reconnaissance du parcours exemplaire et la concrétisation de la visée du chef de l'État de promouvoir les compétences nationales, notamment celles de la gestion des premières classes. Des douanes ménagères, c'est le lieutenant colonel. Le nouveau patron des douanes n'est pas une connue du terrain. Depuis janvier 2024, il dirige le service régional risque de la fraude dans le département de l'Ouémé et du Plateau, où il s'est distingué par son professionnalisme, sa rigueur et des résultats largement salués dans la lutte contre le trafic de la fraude douanière. En confiant cette mission à M. qui fait le choix de l'expertise, de la performance et de l'efficacité. Nous devons l'accompagner pour accomplir sa mission républicaine. C'est très important et capital. Hier, on continue. Je vous remercie.
4: Merci à vous. Bonsoir, 90.
13: 90, vous salue.
4: Comment allez-vous?
13: Je remercie Dieu.
4: Comment vous appelle-t-on?
13: Idrissou Liami de Koumé.
4: Vous avez l'antenne.
13: Merci beaucoup, monsieur le journaliste. Je constate que dans la saison pluvieuse, nous crions inondation. Nous parlons chaque fois, chaque année, pendant chaque saison de l'inondation. Alors que c'est nous-mêmes, nous, les propriétaires de maisons, de villas, d'habitations, etc., etc. Quand nous construisons, nous renvoyons l'eau pluviale sur la voie publique. Alors que cette eau doit être cueillie dans des puits perdus, que ce soit puits perdus ronds, puits perdus carrés, puits perdus rectangulaires, que ce soit sous nos maisons, sous nos cuisines, sous nos garages, on peut avoir ces fosses-là pour cueillir l'eau pluviale dedans. Et après, on peut l'utiliser pour laver des linges, pour laver des véhicules, pour laver des assiettes, etc. Alors, j'interpelle le maire de Cotonou de sensibiliser tous les propriétaires qui sont en train de construire et qui sont dans cette situation d'avoir des plombiers pour conduit, construit d'abord ces fosses dans leur cour, dans leur garage, sous leur cuisine, et placer des tuyaux de plomberie pour conduire cette eau, que d'envoyer ça dans nos rues. Et après, on crie. Quand les rues sont inondées, nous crions. Ce n'est pas normal.
4: D'accord. Merci, monsieur Liamidi Koumayon.
13: Je vous remercie. Je vous rends l'antenne.
4: Merci à vous. Bonsoir. 52.
14: Oui. Bonsoir, monsieur Soleil.
4: Comment allez-vous?
14: Je vais très bien. Moi, c'est Migan Julien. J'appelle de Akopakorebo.
4: Nous vous écoutons.
14: Il y a une vidéo qui circule où un homme s'est marié à 20 et quelques femmes et a eu 160 enfants là. Mais actuellement, elle est quand même, ça c'est quoi ça? Avant, la grandeur de l'homme se mesurait par sa puissance, sa capacité d'avoir beaucoup de femmes et beaucoup d'enfants. Mais maintenant, le temps est révolu, ça a changé. Mais ça veut dire quoi ça? Et ça se passe au Bénin, et on passe ça allègrement sur les réseaux sociaux. Ça ne donne pas quelque chose de bon, une bonne leçon. Vous voyez ça? Au temps où le gouvernement Séchine a envoyé les filles à l'école à zéro franc. À zéro franc. Allez faire l'enquête pour voir le nombre d'enfants que celui-là va mettre, va scolariser. Je suis sûr qu'il ne pourra pas scolariser les 164 enfants. C'est pas possible. Et aller enquêter pour voir le nombre de... Bon, peut-être que maintenant, comme on a mis la scolarité à zéro franc pour les filles, il pourra peut-être... Même. Celui-là, franchement, il doit donner l'argent à l'État. Il doit normalement donner de l'argent dans la caisse de l'État. Ce n'est pas du tout bien. Il n'a qu'à scolariser les filles. Deuxième préoccupation, monsieur le journaliste. Les lundis, surtout, c'est peut-être un jour de pointe à l'hôpital de zone de Soleil, là. Mais le gaz de l'eau, là, il déborde. Le local qu'on lui a attribué, tout est rempli. Il sort de là, il met les vélos, les motos sur la voie. Et les riverains ne peuvent pas passer. Ils crient franchement de désagrément à nous, les populations, les riverains. J'interpelle vivement et la police du deuxième arrondissement à aller voir ce qui se passe là. Ce n'est pas bien.
4: Merci de nous avoir appelé. Vos 2 minutes de temps d'antenne sont écoulées. On prend un autre auditeur. Il est au 90. Bonsoir.
15: Bonsoir, monsieur Sonay. Bon.
4: Comment allez-vous?
15: Très bien chez toi.
4: Ça va, on vous appelle?
15: Je m'appelle Paul Raoul, je suis depuis Porte Nouveau.
4: Nous vous écoutons.
15: Merci. Le président Patrice Talon a placé son deuxième mandat sous le social. Et jusqu'à la fin, rien n'y fit. Les paisibles populations ont souffert cruellement. Monsieur le nouveau président Wadaï, pardon. Relevez-nous ce défi en plaçant votre premier mandat sur le social pour que la population vive dans la paix, la quiétude et la joie. Bonne suite du programme.
4: Bonne journée à vous. Bonsoir, 52.
16: Bonsoir, Radio Bip.
4: Comment allez-vous?
16: C'est monsieur Dagba Nicolas depuis Xavier Dem.
4: Vous écoutons.
16: Bon, moi, je tiens à remercier le peuple nigérien, le peuple béninois pour leurs gestes d'amour. Car les gestes d'amour ne font que manifester la présence de Dieu qu'a laissé en l'héritage les différents vieux chrétiens. Je ne veux pas citer le nom. Je m'arrête là. Bon, de deux, à Xavier Dem ici, on a planté des poteaux un peu partout. Nous sommes à proximité. Ils n'ont qu'à nous aider. Et pas qu'on est en train, on est quelque chose plus qu'eux. On s'incline devant eux pour quand même qu'ils pensent à nous. Bon, de deux, à Kevier, à quartier Tinkon, vraiment, le dragage qu'ils ont fait là, a fait que le quartier a commencé par inonder. Ils peuvent nous aider à quand même nous aider à s'en sortir de cette mauvaise situation. Ça va nous aider. Et au revoir, à bientôt. Merci.
4: Merci de nous avoir appelés. Bonsoir 90.
17: Bonsoir.
4: Comment allez-vous?
17: Ça va bien chez vous.
4: Ça va, on vous appelle?
17: On m'appelle Stella Gondi Antoine.
4: Nous vous écoutons.
17: Je suis de Port-Nouveau, commune d'Agara, arrondissement de Marou, Katigazi. Ma grande est que le TT de Dakata Yegye a été créé en 1965. L'école n'est pas de cursus, mais encore, grâce au CM2 groupe A, le vent a soulevé les tôles. Le 15 septembre 2025, lorsque les élections ont commencé l'école. Jusqu'à présent, c'est comme ça. Hein? Voilà que la rentrée est terminée. Et j'invite les autorités de venir réparer à nous. Bon, pour eux encore, le 17 octobre 2023, on a dit qu'il y a un projet qui veut nous donner les poteaux électriques dans les vents là. On a fait les piquets, donc jusqu'à présent, nous, on n'a pas trouvé pour nous. Mais l'entour de nous a trouvé. Quartier Yessel n'a pas trouvé. Pour terminer, je vais aller chez mon président, le nouveau président. Je suis à court, je suis en genoux devant lui. Je suis en train d'aller jeter un coup d'œil à la ministère sans social chez Madame Véronique Prince-Fauré d'aller voir nos dossiers des handicapants. Parce qu'on a déposé les dossiers jusqu'à présent, on n'a pas trouvé quelque chose. Hein.
4: À demain. Bonsoir, 52.
18: Monsieur Claudel Sonneuil, compte de la radio BIP FM, bonsoir à vous.
4: Comment allez-vous?
18: Je vais très bien, je m'appelle Clément Soclé, actuellement je suis à Dakar, Colombie.
4: Nous vous écoutons.
18: Merci. Le président Romuald de Ouada.
4: Il est parti, on va prendre un autre auditeur qui est au 90, bonsoir.
19: Oui, bonsoir, monsieur Sorevo.
4: Comment allez-vous?
19: Je vais bien et j'essaie de même à votre côté. C'est Barambé Toudou, votre Barambé, ici à France.
4: Nous vous écoutons.
19: Monsieur Sorevo, nous ne pouvons que remercier le gouvernement, sa nom et sa continuité. Sinon, les pavés passant devant Ciel Camon et Poste est renouvelé, est en train de se renouveler en goudron. Et c'est bon. Ça rend l'autre ville un peu de bon accès. De continuer prenant par les marchés descend jusqu'au l'autre goudron, ce serait mieux. Maintenant, même si les routes vont rester comme ça, ils essaient d'amener les camions de sable qui va garder un peu de sable sur les routes avant ou Katagon, bien sûr. Sinon, il y a les endroits quand les tracés travaillent là. L'eau de ruissellement, ça coupe définitivement la route. Nous sommes en saison pluvieuse et c'était des chalets, c'est un moment agréable pour nous tous. Mais concernant les passages sur les routes, ça nous rend malades. On essaie de nous réaménager les routes. Les poteaux penchés et tombés même, c'est resté comme ça. Alors que la SVA a communiqué s'il y a des pannes quelque part, qu'on les signale. Mais depuis un moment, les poteaux sont sauvegardés par les bois, par la population. Et c'est très dangereux. Monsieur Sonaïkon, merci beaucoup. À demain pour la suite.
4: À demain. Bonsoir. 52.
20: Bonsoir, monsieur Sonaïkon.
4: Comment allez-vous?
20: Je vais très bien.
4: Comment vous appelez-vous?
20: Chez vous là-bas.
4: Ça va. On vous appelle?
20: D'accord. On rencontre. Dieu merci. Appelez-moi Agassou Mamoudou depuis Azorissé.
4: Nous vous écoutons.
20: Merci, monsieur Sonaïkon. Que Dieu vous garde. Et moi, j'interpelle le nouveau maire d'Adjoum. Le nouveau maire d'Adjoum. De sortir et de jeter un coup d'œil sur le marché d'Azorissé et les voies qui mènent dans le marché, toutes les voies qui mènent dans le marché, de jeter un coup d'œil lui-même et envoyer ses agents maintenant dans les quartiers pour voir les lampadeurs qui ne fonctionnent pas. Demander des renseignements sur les lampadeurs qui ne fonctionnent pas et là où il y avait lampadeurs et il n'y en avait pas. Monsieur Sorevo, vraiment, je vous rends l'antenne.
4: Merci à vous. À demain. Bonsoir, 90.
21: Monsieur Léonard, bonsoir.
4: Comment allez-vous?
21: Je vais très bien.
4: Comment vous appelle-t-on?
21: C'est Valentin Ayonou, en direct de Thionville, commune de Saint-Napoudi.
4: Nous vous écoutons.
21: Merci, mon cher Léonard. Quand le gouvernement avait annoncé la création de la Cour spéciale des affaires foncières, le peuple béninois avait applaudi. Et cette création est devenue chose effective. Et au fonctionnement de cette institution, quelques temps après, nous avons commencé par remarquer que les objectifs que le gouvernement plus tard avait fixés pour cette création ne sont pas en train d'être atteints. Pourquoi je le dis? Mon cher Léonard, quand vous avez un dossier devant cette cour et que vous constatez des reports répétitifs, de report en report, ça crève l'œil. Les populations qui ont des dossiers devant cette cour ne cessent de crier leur ras-le-bol, leur mécontentement par rapport à ce genre de report. Alors moi, je voulais demander au gouvernement de commencer par penser à faire un état des lieux sur cette institution, de voir si réellement les dossiers tels qu'on avait pensé à vider les dossiers liés au litige domanial, est-ce que les populations sont en train d'être satisfaits comme cela se doit. Voilà. Donc sinon, ce qui se passe là, sincèrement, ce n'est pas encore ce que nous on aurait souhaité. C'est ma seule préoccupation de ce soir. Je vous remercie. C'était Valentin Ayonou.
4: Merci à vous, monsieur Ayonou. Bonsoir, 52.
22: Bonsoir, monsieur Sonaïkon.
4: Comment allez-vous?
22: Très bien.
4: Comment vous appelle-t-on?
22: Ah, depuis l'Andio, zone 4.
4: Nous vous écoutons.
22: Monsieur le journaliste, Je voudrais humblement prier le président de la République de bien vouloir instaurer une journée nationale du bon voisinage. À travers cette journée, les voisins vont briser certaines rancœurs et la convivialité qui va y résulter sera le ciment du vivre ensemble des Béninois. Reconnaissons-le, ces dernières années, les Béninois sont restés divisés. La politique nous a divisés, opposés, voire même mis en antagonisme. Cette journée va activer la capacité des Béninois à se parler, à se pardonner, et booster l'amour du prochain, gage d'une confiance réciproque qui a déserté le forum depuis un moment. La phrase, je cite, « Il n'est pas avec nous » sera définitivement bannie du vocabulaire des Béninois. Monsieur le journaliste, cette phrase qui a constitué le terreau pour la médisance, la calomnie et la fusillerie des mots qui ont véritablement saccagé le tissu social va permettre désormais, avec cette journée nationale de bon voisinage, on pourra conjuguer ça au passé. D'ailleurs, c'est pourquoi j'applaudis dans une certaine mesure la trêve politique. Les pêcheurs en eau trouble vont chômer. Je vous remercie. C'était là, Jérôme Gbadamassi.
4: Merci à vous. Bonsoir, 90.
1: Oui, allô, bonsoir, comment vous allez?
4: Bien chez vous.
1: Ça va bien chez nous, à Ouida.
4: On vous appelle?
1: C'est Wani Sefort, depuis Ouida.
4: Nous écoutons.
1: Ma première préoccupation va directement chez notre président de la République. Qu'est-ce qui va au niveau des microcrédits à l'AFIA chez nous, à Ouida? On ne comprend pas. On a déjà déposé les dossiers, ils ne nous reçoivent pas, on ne comprend rien du tout. Puis les autorités peuvent nous dire par rapport de crédit, microcrédit à l'AFIA, ça serait très bon. Deuxième préoccupation, notre pompage. Ça ne va pas. Là où les langues passent, ça ne va pas du tout. Ça ne va pas du tout. Si les autorités peuvent réparer, ça serait très bon. Troisième, pour terminer, qu'est-ce qui bloque notre cas d'égalité des chances pour nous, les personnes handicapées? On ne comprend pas. On a déjà déposé les dossiers depuis 2 ans. On n'a pas encore reçu les cartes. À demain pour une heure du monde. Super,
4: à demain. Bonsoir. 52.
2: Oui, bonsoir. Bonjour, Alice.
4: Comment allez-vous?
2: Comment vous allez? Ça va bien.
4: Ça va, on vous appelle?
2: D'accord, on appelle Kouéden Léonard de Bétabo.
4: Éteignez votre radio, s'il vous plaît.
2: D'accord, ma préoccupation, je vais directement.
4: Éteignez votre radio, s'il vous plaît.
2: Je dis bien directement voir le gouvernement pour dire.
4: On prend un autre auditeur, il est au 90, bonsoir.
3: Bonsoir, mon très cher ami Léonard Claudel Soraïcon.
4: Comment allez-vous?
3: Je vais très bien, hein, chez vous, ça va, non?
4: Ça va, on vous appelle?
3: Joseph Tawedi Goglou depuis Guaka-Kotokoumen.
4: Nous vous écoutons.
3: Je voudrais très respectueusement demander au nouveau président de faire revivre le réseau ferroviaire dans notre pays. Dans plusieurs pays de la sous-région, même en Europe, il y a le train qui circule. La circulation du train vraiment joue un grand rôle dans le transport. Aujourd'hui, il y a plusieurs de nos enfants qui ne connaissent même pas ce qu'on appelle train. Donc c'est pourquoi moi je voudrais sincèrement demander au nouveau président de faire revivre le réseau ferroviaire, de le développer. Deuxième préoccupation, certains jeunes ont posé des actes forts dans le septentrion. Et lorsque j'ai appris ça, je demande à nos jeunes de se saisir de ces actes-là pour changer leur comportement. Un jeune homme, après son retour du champ, a ramassé par terre une somme de 1 million de francs. Sincèrement, et il est allé remettre ça au propriétaire après avoir appris la nouvelle par la radio. Un autre a ramassé 95 000 francs. Et il est allé remettre cette somme-là au propriétaire. C'est inédit et sincèrement, il faut que nos jeunes puissent se saisir de ces actes-là pour changer leur comportement. Merci, M. Léonard Claudel Soraïpon. À demain pour le reste.
4: À demain. Bonsoir, 52.
23: Bonsoir, monsieur le journaliste.
4: Comment allez-vous?
23: Ça va très bien chez vous.
4: Ça va, on vous appelle?
23: Monsieur Théophile, ok, je vous appelle dans quoi?
4: Nous vous écoutons.
23: Monsieur le journaliste. Carrefour, Sojema, il y a un grand trou là. Ça crée d'accident, c'est toute l'année. Tous les jours, depuis, on est en train de créer. Mais il y a des cotons, ne dit rien. Alors que ça crée d'accident. Je dis ça crée d'accident, monsieur le journaliste. Ita Église catholique a zorise en Afrikanu et loué à Goli Gogbo Danu à Gongé. La voie est dégradée. Ita Église catholique a rentré à Zorise, il n'y a pas la voie pour rentrer marcher à Zorise. Depuis on est en train de créer, mais il ne dit rien. Alors que ça crée d'assistance, monsieur le journaliste. Venez constater ce qui est en train de dénoncer tous les jours. Ensuite, on me dit à Djong, monsieur Oukani Félicien, venez regarder ce qui est en train de dénoncer tous les jours. On dit que ce n'est pas bon, ce n'est pas bon. Il n'y a pas la voie pour rentrer marché à Zawissé, alors que c'est un grand marché. Pour finir rapidement, quittant la pharmacie Jericho, on a dit que la voie est dégradée. Dégradée. On est en train de créer tous les jours. Et le mairie de Coutoum ne dit rien. C'est à ne dire rien. Merci, monsieur le journaliste. C'était Théophile, OK. Bonne journée.
4: Bonne journée à vous. Bonsoir, 90.
0: Oh oui, bonsoir, monsieur le journaliste.
4: Comment allez-vous?
0: Je vais très bien. Garba la santoyer depuis Candy dans la Libourie.
4: Nous vous écoutons.
0: Merci beaucoup, monsieur le journaliste. Avant tout, pour permettre moi d'abord de vous remercier pour tout ce que vous faites pour le pays, surtout pour nous. Nous sommes vers le haut nord du Bénin. Je vais rester toujours dans le département en interpellant toujours, les 6 maires du département de la Libourie par rapport à la préfectorale qui interdit l'utilisation de chicha, qui est en train de bêtir certains jeunes dans le département. Nous allons vous faire rapidement, monsieur le journaliste, une reconnaissance et féliciter en même temps le gouvernement et, sortant, qui a quand même embrassé beaucoup de travaux dans le département de la Libourie, président de la commune de Kandi. Nous avons eu la préfecture qui a été construite et aussi la une tour administrative qui va accueillir beaucoup de directions dans le département et en même temps la façade de la ville de Kandi et aussi notre double voie. Le nouveau gouvernement qui vient de s'installer, nous félicitons le gouvernement et en même temps féliciter le président entrant. Il s'agit de M. Wadaïn qu'on appelle son nom de respect considération par rapport à sa prise de pouvoir et en même temps une tournée qui montre qu'il veut quand même que le Bénin puisse mieux vivre. C'est vrai, nous savons que le Bénin vivait bien, mais il voulait encore renouer encore cette relation-là. Il a pris par le Nigeria, le Niger, le Burkina, et comment dire, la Côte d'Ivoire, le Togo. Félicitations à lui. Et en même temps, cette décision, qui est en train de nous mettre sur la voie, ça veut dire quoi? L'acceptation des biens véhiculés, des biens foissés, et aussi des pièces qui ne sont que les gens rejetaient. La commune de Kandi, en tout temps, même avait refusé les pièces de 250, il a plus de 10 ans, où cette pièce ne circulait plus dans la ville de Kandi. Sincèrement, nous le félicitons. Pour finir très rapidement, bientôt les saisons pluvieuses qui sont déjà installées et beaucoup de produits sont en train de semer. Alors nous voulons cadrer un peu les deux partenaires, relever les agriculteurs. C'est un agriculteur qui ferme sur les voies réservées pour le passage des animaux et aussi les domaines réservés pour le pâturage. Maintenant, certains éleveurs aussi qui, quand même, au lieu de passer par cette voie de passage, mettent des animaux dans le champ des producteurs et ça amène des conflits et aussi des tueries.

0: l'arrivée du président Talon, on a vu la Joie commencer par donner l'image d'une ville. Et si le président Talon a fait jusque-là, ce n'est pas la gestion communale qui va faire que quand les étrangers vont venir à Adjoum, on va voir que Adjoum est encore dans le noir. On a tout fait. Il y a les lampadaires et les lampadaires ne s'allument pas. Les lampadaires neufs, les lampadaires ne s'allument pas. Peut-être ça s'allume à quelques endroits. Maintenant, et d'autres lieux, quand on parle de Wadon jusqu'à Sikandi, les zones-là, les lampadaires ne s'allument pas. Il faut que le maire veille au grain. Pour finir, je vais saluer notre président, son excellence, M. Omer Wadaï, et pour le respect de sa promesse de campagne, mais que de ne pas baisser les bras, de ne pas vouloir appeler à tout le monde de veiller au grain pour que son investissement, ce qu'il fait, les gens ne profitent pas de sa gentillesse. Je crois que son président est là, il va suivre aussi les conseils. Et que le social aussi, dont tout le monde parle, nous avons tous besoin du social. On ne va pas toujours dire, on va investir dans la voie. On dit le développement d'un pays commence par la voie, on ne refuse pas. On a fait pour un temps, on va nous laisser manger pour un temps aussi. Voilà ma préoccupation, monsieur le journaliste, portons-nous bien.
1: Merci à vous. Bonsoir, 90.
2: Bonsoir, mon cher journaliste.
1: Comment allez-vous?
2: Je rends grâce à Dieu.
1: Comment vous appelle-t-on?
2: Mon nom, c'est Moussa Alidou, à l'appareil de Sebeyano à Cotonou.
1: Nous vous écoutons.
2: Mon cher journaliste, je suis là cet après-midi, ce lundi soir, et pour parler de nos hommes en uniforme. Mon cher journaliste, d'abord, nous remercions le Tout-Puissant Dieu. En même temps, nous remercions aussi nos hommes en uniforme par rapport à ce qu'ils font aujourd'hui dans le Bénin. Si vous voyez bien avec moi aujourd'hui par rapport à la sécurité, vous allez voir que vraiment les vols, les braquages et d'autres choses ont vraiment diminué dans le pays. C'est pourquoi nous leur disons merci. Sous le soleil, sous la pluie, sous le vent, ils sont toujours présents. Les patrouilles se font comme cela se doit. C'est pourquoi on leur dit merci. Et je passe par là aussi pour dire bonne arrivée au nouveau commissaire de Bodie, le commissaire Ayahoué et tous ces éléments. Depuis qu'il est à la tête de ce commissariat, on a vu que vraiment il y a un peu de changement. Nous passons par ici pour lui dire bonne arrivée. Et nous lui demandons que c'est au bout de l'ancienne corde qu'on tire la nouvelle. Là, c'est très facile. Et je demande en même temps à la population de Bodie de vraiment collaborer avec le commissaire Ayahoué et ses éléments, ainsi que ses adjoints. Avec cela, le travail sera facile. Ils n'ont qu'à les aider en leur donnant des informations, en allant vers eux s'il y a quelque chose. En même temps, les hommes en uniforme feront leur travail. Mais si nous sommes là à cacher les hommes en uniforme, et nous, c'est qu'on ne dénonce pas, ça, c'est pas du tout bon. Il faut qu'on dénonce. Allons vers eux et signalons ce qu'on a vu. En même temps, ils vont faire leur travail. Et je passe aussi par là pour saluer aussi le nouveau ministre de l'Intérieur et aussi le DGPR qui sont à la tête. Ils font aussi beaucoup au niveau de nos uniformes. Leur disons merci.
1: D'accord.
2: Que le Tout-Puissant Seigneur les bénisse.
1: Merci à vous de nous avoir appelés. Vos 2 minutes de temps d'antenne sont écoulées. Bonsoir, Sikandeur.
3: Bonsoir, Bénin Info Première, Léonard Caudel, son iPhone et son technicien du moment.
1: Comment allez-vous?
3: Nous rendons grâce au Père Céleste et chez vous.
1: Ça va, on vous appelle.
3: Mathieu, entendons au bout du fil.
1: Je vous
3: appelle de la commune de Semekodi, arrondissement Épais.
1: Nous vous écoutons.
3: Merci beaucoup. Adjoum. Oui, Adjoum. Mon cher ami Claude Sonaïpon, si nous venons dénoncer, ce n'est pas pour le plaisir. Faites le tour de la commune d'Adjoum. Allez parcourir un peu Adjoum. Faites le tour en quittant le parc automobile. Allez-y tout droit. Passons par Wepakota, Dobame, Wadon, Kendi, vers Abato, Alanzoumé et les environs. Vous verrez, vraiment que la population d'Adjoum souffre. Revenez un peu à Guéabagodo, passant par Kémilaré, passant par Spanville, Bémé et Wepakota, Dobame. Mais Adjoum a une histoire. Adjoum a une histoire.

0: lampadaire ne s'allume pas. Le bénin ne s'arrête pas à Cotonou. S'il vous plaît, chers autorités de mon pays, l'État investit beaucoup, du moins, mais nous ne sentons pas. La voie en construction passant par Adjoum. Allez-y voir. Nous sommes en train de faire de notre mieux. Mais il faut que les autorités habilitées réagissent. Je reviens dans le même registre à Femekodi. Nous voulons le lotissement dans l'arrondissement des Pères. Les gens ont déposé des dossiers d'autres 3 ans, 2 ans, 3 ans, 4 ans. Mais Léonard, dites-vous, ils ne sont pas recasés. Au même moment, d'autres sont recasés, mais ne veulent pas libérer les voies. Ce n'est pas sérieux. Est-ce qu'il faut un policier derrière, qu'on dirait un citoyen, avant qu'il ne sache ce qu'il doit faire? Ce n'est pas bien. Je veux dire, vous rappelez encore le dossier.
1: D'accord. Merci de nous avoir appelés. Vos 2 minutes de temps d'antenne
0: merci
1: sont écoulées.
0: Merci pour le temps d'antenne. Mathieu Rontonou, bonne soirée à vous et à Bip Radio.
1: Bonne soirée à vous. Avant de mettre fin à cette émission, on prend un tout dernier avant, bien évidemment, d'écouter le ministre de la Santé sur la carte pharmaceutique, comment on attribue des pharmacies dans chaque zone. Bonsoir 90.
2: Bonsoir monsieur le journaliste.
1: Comment allez-vous?
2: Ça va, très bien, et chez vous aussi.
1: Ça va, on vous appelle?
2: C'est monsieur Assoba Isaac, depuis la zone dans la commune d'Akin.
1: Nous vous écoutons.
2: Ok, monsieur le journaliste, j'ai 3 préoccupations. La première, il y a les camions pour leur jaune de Adi aussi là. Ne fichez pas notre arrondissement vraiment, on ne vient même pas. Et chaque jour, c'est comme ça. Aujourd'hui, il y a le matin là, en allant vers Adjoum, il y a les centres eux qui m'ont dépassé vraiment la vitesse là. Si leurs responsables sont à l'écoute, il faut leur dire d'aller doucement. Ma deuxième préoccupation, les lampadaires s'allument le jour, alors que les lampadaires doivent s'allumer la nuit. La nuit maintenant, c'est l'obscurité. Et le jour, c'est le lampadaire qui s'allume. Si la SE peut faire diligence dans la commune d'Adjoum, surtout dans la région d'Azorité, à la hauteur du village de Kodéji, ce serait bon. Comment faire que le lampadaire va allumer le jour et la nuit va rester? Il faut que la SE fasse diligence pour descendre dans la commune d'Adjoum. Ma troisième occupation, le marché d'Azorité. Nous croyons, ce n'est pas pour le plaisir. Je vais laisser tout, je vais prendre le bon en quittant par le portail de M. Akou, le directeur retraité là. Allez, tu vois, l'eau est là, et les bottes en sont face, l'eau sent, et il y a encore des tas produits dans l'eau là. Si la mairie peut faire du genre, et réparer ça là au moins, ce serait bon. C'est ma dernière préparation, et bon après-midi à vous, monsieur le journaliste.
1: Bel après-midi à vous, et à présent, on va écouter le ministre de la Santé s'exprimer sur les conditions dans lesquelles il peut y avoir ou non une pharmacie dans une zone, puisque nous avons été interpellés là-dessus plusieurs fois, notamment les auditeurs appelant depuis Savy qui réclament une pharmacie. On écoute le ministre de la Santé, Benjamin Rumpati.
3: L'ouverture des pharmacies obéit à ce qu'on appelle la carte pharmaceutique. On détermine les endroits où on peut ouvrir une pharmacie. Mais vous convenez avec moi que lorsque vous ouvrez une pharmacie, vous faites un investissement. C'est un investissement qui est fait. Et si vous vous amusez à mettre 2-3 pharmacies à un endroit où il devait en avoir peut-être un pour le moment par rapport à la population, vous allez les tuer tous les 3. Parce qu'ils ne pourront jamais avancer pour desservir la population de façon correcte et rentrer également dans leur fonds. C'est vrai que ce n'est pas un commerce, mais quand même, il faut qu'ils survivent et qu'ils continuent à l'exercer. Et c'est pour ça qu'il y a les dépôts pharmaceutiques qui sont créés. On autorise la création des dépôts pharmaceutiques qui sont dans les localités environnantes et qui sont couverts par la pharmacie qui est au niveau central. Donc, la carte pharmaceutique a évolué. On a ouvert plus de 300 officines pour les 10 dernières années et les efforts continuent. Et derrière, il y a les dépôts pharmaceutiques qui sont attenants, qui permettent de desservir la population vraiment vers les contrées les plus reculées.
1: C'était donc à l'instant le ministre de la Santé, Benjamin Rongpatin, qui expliquait donc les conditions, bien évidemment, dans lesquelles on pouvait mettre en place, implanter une pharmacie ou non dans une zone, les critères qui sous-tendaient donc l'installation de ces pharmacies et pourquoi cela ne se faisait pas dans une zone et pas l'autre. C'était donc pour répondre aux auditeurs, toutes celles et ceux qui estiment qu'il n'y a pas assez de pharmacies, par exemple, dans leur zone, et plus précisément, particulièrement aux auditeurs qui nous appellent généralement depuis sa vie pour exprimer cette préoccupation. Mesdames, mesdemoiselles et messieurs, ainsi s'achève cette émission. Merci de l'avoir suivi. Aux manipulations techniques, Herman Onkwati à ce microphone, Léonard, Claudel Sonépon, à l'OBIP, c'est terminé pour ce jour.
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0: 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Il est 22h.
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2: Bonsoir à tous et merci de nous rejoindre sur 24h au Bénin. Attention, si vous devez circuler dans le centre-ville de Cotonou, c'est aujourd'hui, lundi 8 juin 2026, que démarrent les travaux de réhabilitation de la rue connue sous le nom d'Avenue du Canada. Il s'agit de l'axe reliant le carrefour Cadjeron à l'Étoile Rouge. Le chantier piloté par la CIRAT dans le cadre de la phase B de l'asphaltage va s'étendre jusqu'au 30 janvier 2027 et va profondément perturber le trafic par séquence. Première étape dès ce matin et jusqu'au samedi 29 août, la section comprise entre le carrefour Cadjeron et le supermarché Franprix est complètement fermée. La circulation des déviations sont aménagées sur place. La CIRAT invite tous les usagers de la route à la prudence, au respect des panneaux de signalisation. Le parti d'opposition Les Démocrates a réagi à l'évolution des relations diplomatiques avec le Niger dans un communiqué daté du 6 juin 2026. La formation politique affirme avoir pris connaissance de l'installation à Niamey d'un comité mixte d'experts béninois et nigériens chargé d'examiner les conditions de réouverture de la frontière entre les deux pays. Le parti accueille favorablement cette démarche et félicite le gouvernement du président Romuald Ouadani pour sa, je cite, « volonté de privilégier la concertation », fin de citation, tout en encourageant la poursuite des réformes ou des efforts engagés. Les démocrates expriment l'espoir que ces travaux aboutiront rapidement à la réouverture effective des frontières, au renforcement des échanges et au rapprochement durable entre les deux peuples face aux menaces djihadistes et terroristes dans la sous-région. La formation politique rappelle que le dialogue et la coopération bilatérale restent des leviers essentiels pour bâtir des mécanismes communs de sécurité.
3: Plus de 130 000 candidats au brevet d'études du premier cycle à BEPC ont achevé ce lundi la première journée de composition sur toute l'étendue du territoire national. Ils ont été évalués dans la matinée en communication écrite et lecture avant de plancher dans l'après-midi de ce lundi sur les épreuves d'histoire-géographie. Au centre du CEGWIHO, le premier candidat interrogé par Bip Radio à la sortie des salles affiche des sentiments mitigés. Certains se disent satisfaits de leur prestation, tandis que d'autres préfèrent rester prudents en attendant la suite des épreuves.
4: Ce matin, on a fait la communication écrite et la lecture. C'était vraiment facile. Je suis un peu stressée, sinon ça va. Je suis prêt pour les autres épreuves parce que c'est que je vais travailler.
5: On a composé communication écrite et lecture. C'était facile. On se sentait bien.
6: Les épreuves étaient très faciles. Après la composition de cette épreuve, je me sentais très joyeux. Je me sens encouragée. Et j'ai confiance en Dieu que je peux affronter le reste des épreuves.
7: C'était abordable, mais il y avait un peu de stress. Pour affronter le reste des épreuves, je suis capable d'essayer et d'avoir au moins de bonnes notes.
8: La communication écrite n'était pas trop dure, c'était un peu facile et la lecture aussi. Je me sens encore un peu stressée.
9: J'ai fait un peu de mon mieux et après, je me suis dit ce que je connais, ce que je vais écrire.
10: Et vu que c'était un peu facile en lecture, communication écrite m'a aussi beaucoup aidé.
11: Après la composition des épreuves de la matinée, je me sens un peu en joie parce que les épreuves qu'on a traitées étaient un peu faciles.
3: En cette période d'examen, l'attention des parents est particulièrement tournée vers leurs enfants candidats au CEJ à Papa Centre. Plusieurs accompagnateurs disent avoir pris des dispositions pour permettre aux enfants d'aborder sereinement les épreuves. Ils s'expriment au micro de Bip Radio.
12: Les deux derniers mois, j'ai mis de réserve pour prendre de répétiteurs. Et chaque mois, je donnais un peu de sous pour qu'ils puissent vraiment travailler avec eux, pour qu'elles aient une base donnée. Pour ce qui concerne les horaires, même si elles vont au lit à 1h du matin, déjà à 6h, elles se lèvent tôt pour faire une petite révision. Et déjà à 7h, elles sont au pied pour venir à l'école. Je les ai accompagnées à travers les fruits
13: de prendre beaucoup de fruits et légumes pour qu'elles aient beaucoup de calories aussi et de protéines. Parce que c'est ça qui va permettre à ce que bon, la mémoire soit aussi fraîche pour vraiment travailler. Donc je les ai donné l'essentiel de ne pas seulement manger des choses huileuses qui va me les amener à être lourds et très fatigués aussi.
14: On n'a pas eu de difficultés à circuler pendant les heures de composition.
3: Et au-delà des salles de composition et des dispositions prises par les parents, la sécurité des candidats reste également une priorité. C'est dans ce cadre que l'opération de sensibilisation à la sécurité routière a été lancée ce lundi matin au CEJ à Papa Centre à Cotonou par le Centre National de Sécurité Routière, CNSR. Alès Comblan, nous le finissons, il était pour Bipardio. Voilà son reportage.
13: Deux derniers mois, j'ai mis de réserve pour prendre des répétiteurs. Et chaque mois, je donnais un peu de sous aux répétiteurs pour qu'ils puissent vraiment travailler avec eux, pour qu'elles aient une base donnée. Pour ce qui concerne les horaires, même si elles vont au lit à 1h du matin, déjà à 6h, elles se lèvent tôt pour faire une petite révision. Et déjà à 7h, elles sont au pied pour venir à l'école. Je les ai accompagnées à travers les fruits. Je prends beaucoup de fruits et légumes pour qu'elles aient beaucoup de calories aussi.
15: Devant le portail du CEG à Kwakwa Centre, l'ambiance est inhabituelle. Une quinzaine d'agents du CNSR reconnaissables à leur gilet orange sont mobilisés depuis les premières heures de la matinée. Fanion en main, ils facilitent la traversée des candidats et de leurs accompagnateurs sur cette voie très fréquentée. À chaque passage, les usagers de la route ralentissent. À quelques mètres de là, des parents d'élèves observent la scène et échangent avec les agents déployés sur le terrain. Pour eux, cette présence est rassurante.
13: Cette année particulièrement, j'ai vu quelque chose qui m'a un peu étonné. C'était la présence du Centre National de Sécurité Routière. Ils sont beaucoup sur la place. C'est pour réguler la circulation. Ça a permis à ce qu'il n'y a pas beaucoup d'affluence pour empêcher les enfants de rentrer. Ils ont fait un bon boulot.
16: J'ai quand même pu observer que ça se passe bien. Les éléments sont actifs et ils essayent de faire le boulot. Ça facilite pas mal de choses. Tous des amis comme ça, ils doivent essayer d'être prudents, rouler doucement, pour surtout quand ils se retrouvent devant des centres de compo comme ça.
15: Pour le directeur général du CNSR, Ariel Sacramento, cette campagne vise avant tout à prévenir les accidents et à assurer une circulation plus sûre aux abords des centres de composition.
17: En l'occurrence, ce matin, il y a eu un conducteur de véhicule un peu distrait par l'attroupement qui regardait du côté de l'examen et il y a eu un choc mineur. Donc, c'est un rappel de la nécessité de ce genre d'activité autour des centres d'examen. C'est toujours un bon moment de se souvenir de conduire prudemment, de respecter les limites de vitesse, de respecter surtout aux abords des écoles.
15: Au-delà du CEG à Kwakwa Centre, l'opération est également menée dans plusieurs autres écoles situées le long des grands axes routiers.
3: Une bonne nouvelle pour les parents d'élèves. Les filles ne paieront plus de frais de scolarité dans les établissements publics dès la rentrée 2026-2027. La mesure concerne les apprenantes du primaire jusqu'en classe de terminale dans les 77 communes du pays. Une décision saluée par Epiphane Azon, président de la Fédération des associations de parents d'élèves, qui estime qu'elle arrive à point nommé.
18: Personne ne peut dire que ça n'allège rien, ça ne change rien. Et tous les parents s'en frottent les mains. Nous nous en frottons les mains. Évidemment, il y a quelques années, ça a commencé par être agité, mais c'est devenu une réalité. Dès la rentrée prochaine, nous ne pouvons que nous en réjouir quand c'est en faveur des apprenantes, c'est en faveur des parents. Tout part des parents et tout revient aux parents. Lorsque on doit payer la scolarité, si vous avez plusieurs filles, par exemple, et vous devez payer la scolarité pour plusieurs filles qui sont au second cycle, même si c'est à l'école publique, ce n'est pas moins de 15 000 francs pour le département du littoral. 15 000 fois le nombre d'enfants doivent rester dans les poches des parents. On ne peut que s'en frotter les mains. C'est une joie pour nous.
2: Agla, les recherches se poursuivent pour capturé le piton de Séba aperçu dans le quartier à Cotonou. Le 27 mai dernier, le chef du 13e arrondissement de Cotonou a sollicité un spécialiste béninois en capture de reptiles, des gaules panda. Selon l'expert, plusieurs spécimens pourraient être présents dans la zone. Il rassure toutefois la population en précisant que le piton de Séba est une espèce non venimeuse qui se nourrit principalement de petites proies et qu'il sera capturé. Joint par Bip Radio, le chef du 13e arrondissement de Cotonou, nous fait le point. Folie Bébé Messan.
19: L'activité de l'entité Ngoubou, spécialement concernant le serpent, suivant cette investigation, ce n'est pas un bois comme nous l'avons dit, que c'est un piton de Sheba. Ça ne pourrait pas apparaître un homme. C'est un gros serpent que présentement, il doit en avoir plusieurs. Pour capturer ce serpent, on doit aller avec un technique pour pouvoir attraper d'autres. Sinon, on risque de les renvoyer de la zone. Bien d'autres vont fuir et peut-être aller s'installer dans les domiciles qui sont dans la zone. Hier, on n'a pas pu faire l'opération. Il y a 4 jours, quelqu'un qui était déjà allé sur le lieu aussi, il est rentré dans le bas-fond parce qu'il a mis des pièges. Le lendemain, il est revenu. Il a constaté que l'un des pièges a disparu. Ça veut dire qu'il y avait eu deux mouvements. Les autres sont restés sur place. Il y a d'autres aussi qui étaient venus vers moi. Normalement, ils devaient être sur les terres. Bon, majoritairement, il y a des constructions dans la zone. Si chaque personne qui ont leur parcelle là, ils devaient construire, ça veut dire que le serpent ne devait plus être là. Le serpent, à un moment donné où la zone n'était pas, il tape comme cela sur le doigt, a pris le temps de créer son habitation. On ne pourrait pas être en pleine ville comme ça et dire que le serpent est à un lieu qui est normalement son habitation. Nous avons une obligation de les prendre et de les amener ailleurs. Avec les forestiers, c'était dit, si on arrive à les capturer, on va les amener vers les forêts.
2: Un jeune homme risque 20 ans de prison dans 10 fermes pour actes terroristes. Il a comparu vendredi dernier devant la criette en session criminelle. Les détails avec Christelle Rompatin.
20: Le jeune homme est poursuivi pour actes terroristes. Il lui est reproché d'avoir régulièrement ramené des armes à domicile après des séjours dans une localité du pays. Selon le récit des faits présentés à la barre, le prévenu prône l'extermination de fidèles d'une religion pratiquée au Bénin. Le prévenu a rejeté en bloc toutes les accusations. Le juge lui rappelle que son père a témoigné contre lui sur la question de la détention d'armes. Dans ses réquisitions, le ministère public a également relevé la présence, dans le téléphone du mis en cause, de vidéos à caractère propagandiste en faveur de groupes terroristes. L'accusé affirme qu'il s'agissait simplement de photos d'âmes sans lien avec le terroriste. Il explique qu'il ne sait pas manier une âme quand le juge l'interroge sur le sujet. Les enquêtes ont révélé le contraire, lui oppose le substitut du procureur. Pour le parquet, l'ensemble de ces éléments est constitutif d'actes terroristes. Le ministère public a donc requis 20 ans d'emprisonnement, dont 10 fermes assorties d'une amende d'un million de francs CFA. Le délibéré est attendu le 17 juillet 2026.
2: La césarienne fait partie des urgences vitales couvertes par la nouvelle mesure qui consiste à soigner avant puis à régler la facture après. Une centaine de cas et de maladies sont répertoriés dans ce cadre, explique Dr Ange Dossou, conseiller technique à la médecine hospitalière. Il était l'invité de l'émission d'entretien grand format sur Bip Radio.
21: Il y a beaucoup de pathologies. Nous avons essayé de recenser, on n'a pas fini d'ailleurs. On a une centaine de pathologies, mais elles sont diverses. Elle concerne l'adulte. Sur le plan médical, quelqu'un qui fait un traumatisme, qui a une rupture de rate, ou qui fait un traumatisme, qui a une plaie abdominale, quelqu'un qui a un membre broyé, une femme qui saigne sur sa grossesse, un enfant qui vient en état de convulsion, ce que nous on appelle régulièrement crise, qui fait une crise, c'est des urgences. Et nous en avons plusieurs. Si je prends le cas de la pédiatrie, c'est souvent les cas de convulsion. Les cas d'infection respiratoire aiguë, où l'enfant n'arrive pas à respirer. Le cas de déshydratation sévère parce qu'il a vomi, il a fait des diarrhées. Chez les adultes, c'est souvent les problèmes cardio-respiratoires. Nous avons une détresse respiratoire, nous avons un problème cardiovasculaire, nous avons une infarctus du myocarde, il a mal au thorax. Chez les femmes, c'est surtout les problèmes obstétricaux liés à la grossesse. Les saignements, une demande d'urgence de faire la césarienne parce qu'elle a un hématome rétroplacentaire, il y a une souffrance fœtale. Il y a plein de pathologies qui peuvent conduire à une urgence vitale.
3: On revient sur cette mesure dans le secteur de la santé, la prise en charge automatique des urgences vitales avant le règlement des factures. Il ne s'agit pas de gratuité des soins, mais de stabiliser l'état du patient avec des consommables médicaux déjà mis à la disposition des hôpitaux, a expliqué le conseiller technique à la médecine hospitalière, Dr Ange Dossou, l'invité de l'émission L'entretien grand format de ce dimanche sur Bip Radio. Pour les patients sans moyens, ils devront être accompagnés par le ministère des Affaires sociales, explique-t-il.
21: Le ministère de la Famille doit également nous aider à déterminer le vrai statut du patient ou déclarer son état d'indigence. Et là, il y a d'autres mécanismes qui vont accompagner sa prise en charge. Pas nous, c'est pas nous qui déterminons le statut d'indigence, hein. Nous, c'est l'immédiat, l'effet clinique. On soigne, le ministère des Affaires sociales va déterminer, dit « Ah, ce malade est totalement indigent ». Et là, il passe sur le tableau de la prise en charge des indigents. On n'est pas sans savoir que nous avons une assurance maladie pour les pauvres stèmes. Et l'hôpital est également une porte maintenant. Si quelqu'un ne s'est pas inscrit au préalable, l'hôpital, après l'enquête sociale, va dire que ce monsieur est un pauvre stème. Donc, il passe sur ce régime d'assurance de prise en charge.
3: Un début d'incendie s'est déclaré dans la nuit d'hier à Sénandé, dans le deuxième arrondissement de Cotonou. Le feu survenu aux environs de 23 heures serait parti de trois compteurs électriques installés dans un immeuble de deux étages. Alertés, les sapeurs-pompiers sont rapidement intervenus et ont maîtrisé les flammes. Aucun blessé ni perte en vie humaine n'est à déplorer. Une partie du dispositif électrique du bâtiment a toutefois été endommagée. L'origine exacte du sinistre reste pour l'heure inconnue. Merci de nous avoir suivis. C'était 24 heures au Bénin.
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1: On m'appelle Hubert Olivier Dossuyovo. Je suis expert consultant. Je suis également chercheur, écrivain et directeur fondateur des éditions Environnement et Tourisme.
2: Aujourd'hui, on parle de deux de vos livres, notamment La route de l'esclave à Ouida, Histoire, tourisme et économie locale, paru il y a juste quelques jours, mais également aussi d'une autre parution, Divinité à Adeptes et Vodun Sato de Ouida Centre, Historique, Identité et Tourisme. Deux parutions, toutes sur Ouida. Pourquoi?
1: Vous savez que Ouida marquait l'histoire de notre pays. Ouida a marqué l'histoire de tout un continent. Et Ouida a marqué l'histoire du monde entier. Ouida, c'est la cité par excellence. Lorsqu'on parle d'adoration des divinités, Ouida, c'est la terre du Vaudon, on le sait, tout comme notre pays, le Bénin. Donc, pour davantage révéler les potentialités touristiques et l'identité culturelle et culturelle de cette cité qu'est Ouida, j'ai décidé de consacrer certains ouvrages sur cette ville. Voilà la raison fondamentale qui motive la parution de ces ouvrages sur la cité historique de Ouida.
2: Alors, on va s'attarder dans un premier temps au premier ouvrage, La route de l'esclave à Ouida, histoire, tourisme et économie locale. De quoi s'agit-il concrètement?
1: Il s'agit là des différentes étapes de la route de l'esclave qui ont été présentées dans cet ouvrage, parce que vous savez que notre pays est réellement mis sur orbite sur le plan touristique. Les gens viennent de partout pour venir visiter le Bénin, et quand ils sont chez nous, l'une des villes qui est retenant le plus l'attention des visiteurs, c'est la ville de Ouida. Et quand les gens sont à Ouida, ils aiment visiter la forêt sacrée Passé, ils aiment visiter le temple des Pitons, et ils aiment faire ce circuit de la route de l'esclave. Donc j'ai consacré un ouvrage à cette route de l'esclave parce que la parole, ça s'envole, mais les écrits, ça reste. C'est bien d'avoir des guides de tourisme qui font le tour avec les étrangers, avec les nationaux, tous ceux qui visitent, tous ceux qui font le circuit. Mais c'est encore mieux lorsque vous publiez des ouvrages présentant les différentes étapes de cette route de l'esclave. Et nous avons cette obligation de présenter la route sous l'angle de l'émergence touristique de la ville de Ouida, de l'émergence touristique de notre pays, et également parler de la contribution à l'économie locale de cette route de l'esclave. Parce que beaucoup viennent ici chez nous dans le but de faire ce circuit qu'est la route de l'esclave. Donc voilà les raisons fondamentales qui ont motivé cette étude que j'ai consacrée à Ouida sous l'angle de l'histoire de l'esclavage. J'ai présenté la route dans son intégralité. D'accord. Nous avons parlé dans l'ouvrage de la contribution de cette route à l'émergence touristique de Ouida, à l'émergence touristique du Bénin d'une façon générale. Et nous avons également évoqué la part, autrement dit, jusqu'à quel niveau est-ce que la venue, l'arrivée des touristes ici pour faire ce circuit de la route de l'esclave contribue à booster l'économie locale.
2: Ça vous a pris combien de temps?
1: Ça nous a pris environ 4 mois pour collecter l'ensemble des données. Collecter les données, prendre les coordonnées géographiques des points, parce que nous avons présenté dedans une cartographie des diverses stations. Nous avons également présenté les coordonnées géographiques pour permettre à toute personne qui aurait acquis l'ouvrage de pouvoir faire le tour, de pouvoir tout au moins visiter, même quand on n'est pas en compagnie d'un guide, parce que vous savez que tous ceux qui viennent au pays n'ont pas souvent envie de faire le tour avec des guides. Ceux qui voudraient faire le tour seul, même ceux qui font ce circuit-là, c'est-à-dire la route de l'esclave, en compagnie de guides, ont cette possibilité de quitter le pays, de repartir du Bénin avec un ouvrage qui retrace non seulement les diverses stations, mais qui présente cette route sous l'angle de pôle de développement touristique et contribution à l'économie locale.
2: On va attaquer le second ouvrage, Divinité à Adeptes et Vodun Sato de Ouida Centre, Historique, Identité et Tourisme. Pourquoi cette divinité spécifique, le Vodun Sato?
1: C'est un livre qui fait la corrélation entre les déplacements des diverses communautés pendant la période de l'esclavage. Vous savez, c'est une période qui a marqué l'humanité, et des communautés, diverses communautés, venaient de partout, de plusieurs coins, pour se retrouver dans des milieux qui n'étaient pas les leurs. C'est le cas de Ouida, où des gens quittaient un peu partout. Ils quittaient le centre du pays. Beaucoup venaient de la région des collines. Beaucoup venaient du centre, c'est-à-dire vers Aboumé, Boïkan. D'autres venaient de l'est du pays, d'accord, pour se retrouver à Ouida au cours de cette période de l'esclavage. Et c'est une période au cours de laquelle les gens avaient pris l'habitude de se déplacer avec leur divinité parce que tenant à leur identité culturelle et culturelle. Donc nous avons mené des investigations auprès de responsables de cultes endogènes, auprès de Rodi Inter, pour retracer l'historique des diverses divinités à Adept. D'où est-ce que les divinités sont parties? Quelles sont ces communautés qui se sont déplacées vers Ouida et qui avaient pris sur elles leur vaudou? Parce que tenant à leur identité culturelle. Les Yoruba sont venus d'où? Quelles sont les divinités que ces Yoruba avaient prises sur eux? Vous avez d'autres divinités qui sont venues des localités comme Wemedjigbe. Il y en a qui sont venus du Togo, d'autres sont venus du Ghana pour se retrouver à Ouida. À titre d'exemple, lorsque vous parlez de Genvodou à Digo, c'est un exemple parmi tant d'autres à Ouida, on sait que ça c'est la divinité des Minans. Ils sont Minans, soit originaires du Togo ou bien du Ghana. Vous voyez, ça veut dire que des communautés sont venues d'ailleurs pour se retrouver dans Ouida, qui est devenue une localité très cosmopolite sur le plan culturel et cultuel. Donc voilà ce qui motive cet ouvrage qui est très bien reçu, très bien accueilli. Pendant les Vodou Days, nous présentons l'ouvrage. Pendant l'édition 2026 des Vodou Days, ça a été présenté et bien accueilli par le public. Les touristes venus du monde entier étaient très heureux d'avoir un livre qui retrace l'historique des diverses divinités en relation avec la période esclavagiste.
2: Parlons de l'esclavage, l'ONU a reconnu que l'esclavage était un crime contre l'humanité. Quel est votre commentaire sur cette reconnaissance?
1: J'avoue que je suis très heureux, j'ai été très content de l'apprendre, parce qu'il est évident, le continent africain, je dirais, a été désavantagé dans son intégralité, a été d'une façon générale ruiné par le commerce négrier. Parce que je me dis et je me pose toujours la question de savoir qu'est-ce que le continent serait devenu si ces braves valides qui étaient déportés vers d'autres continents pour être forcés à travailler dans des plantations étaient restés chez nous. Qu'est-ce que notre continent aurait connu? Ça veut dire que, qu'on le veuille ou non, le commerce négrier, je veux dire le commerce transatlantique, a été pour le continent africain le pire des crimes. Pour l'humanité tout entière, l'esclavage a été une pire atrocité. Et je suis très heureux que l'ONU ait reconnu cela, que l'ONU ait condamné ça comme un crime contre l'humanité. Ça doit nous servir de leçon pour que de tels faits ne se répètent plus jamais dans la race humaine.
2: Alors, si on veut se procurer vos différents ouvrages, où peut-on les avoir?
1: Les éditions Environnement et Tourisme sont situées à Rozon, dans la commune de Ouida. Et pour avoir nos ouvrages, nous avons notre propre librairie qui est en train d'être mise en place, la librairie des éditions Environnement et Tourisme. Nous avons les versions électroniques qui sont en train d'être mises sur Amazon et sur notre plateforme pour que ça soit vendu de façon électronique. Vous savez, le continent africain est un continent très riche de par sa culture, c'est un continent très riche de par son histoire. Et nous sommes restés pendant très longtemps dans l'oralité. Et ça nous a désavantagés, nous avons très peu publié, parce qu'il y a beaucoup de faits qui sont reconnus en Afrique, mais qui n'ont pas été retracés à travers des écrits. D'accord? Donc pour mieux comprendre, pour mieux savoir l'identité culturelle et culturelle du continent africain, il est important de lire nos ouvrages, parce que ça retrace l'identité culturelle du Bénin. Ça, qui dit identité culturelle du Bénin, parle du continent africain. Mieux, vous savez que le Bénin est un pays qui est véritablement mis sur orbite sur le plan touristique. Et quand vous venez au Bénin, il est important de repartir avec des écrits qui retracent les potentialités, qui retracent les aménagements touristiques. Et donc, nos livres sont les bienvenus pour permettre à n'importe qui, que l'on soit béninois, africain, d'un autre pays ou que l'on vienne d'un autre continent. Nos livres sont les bienvenus pour permettre à tout le monde de s'informer, de se cultiver. Et quelqu'un qui achète un livre, ça peut servir toute une famille.
2: Monsieur Hubert Dossiovo, merci.
1: Merci, monsieur le journaliste.
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2: Direction d'abord le Sahara occidental, l'envoyé personnel de l'ONU, Stéphane de Mistoura, est en visite dans les camps de réfugiés Sahraoui en Algérie, une mission destinée à relancer le dialogue avec le Front Polisario alors que les négociations sur l'avenir du territoire sont dans l'impasse.

président sud-africain Cyril Ramaphosa hausse le ton face à la montée des tensions autour de l'immigration illégale. Il accuse certains groupes de chercher à déstabiliser le pays à travers des discours xénophobes. Et puis au Nigeria, plusieurs centaines d'otages retenus par Boko Haram ont été libérés par l'armée dans l'état de Borno. Une opération saluée malgré la mort de deux nourrissons au cours de l'intervention.

0: Bref. Moyen-Orient, la guerre entre Israël et l'Iran franchit le cap symbolique des 100 jours dans un climat de forte tension. Après de nouvelles salves de missiles iraniens, Israël a mené dans la nuit des frappes de représailles, tandis que l'armée israélienne poursuit également ses opérations dans la région. Sur le front européen, les efforts diplomatiques se poursuivent pour tenter de mettre fin au conflit entre la Russie et l'Ukraine. Réunis à Londres, les dirigeants français, allemands et britanniques ont apporté leur soutien à la proposition du président ukrainien Volodymyr Zelensky en faveur d'un dialogue direct entre les deux pays. Restons dans l'actualité politique avec les élections législatives en Arménie. Le premier ministre Nikol Pachinian conserve sa majorité parlementaire. Son parti Contrat Civil arrive en tête du scrutin avec un peu plus de 49% des suffrages selon les résultats officiels. En France à présent, le chanteur Patrick Bruel a été placé en garde à vue dans le cadre d'une enquête pour violence sexuelle. Le parquet de Nanterre évoque à ce stade 13 victimes présumées. Direction ensuite l'Asie du Sud-Est, où un puissant séisme de magnitude 7,8 a été enregistré au large de l'île de Mindanao. Dans le sud des Philippines, les autorités ont déclenché une alerte au tsunami dans plusieurs zones du Pacifique. Et pour terminer, regard vers la péninsule coréenne. Le président chinois Xi Jinping est arrivé à Pyongyang pour une visite officielle, la première depuis 7 ans. Une rencontre très attendue avec le dirigeant nord-coréen Kim Jong-un sur fond de rapprochement stratégique entre les deux pays.
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1: Bonsoir à tous et merci de nous rejoindre sur 24h au Bénin. Attention, si vous devez circuler dans le centre-ville de Cotonou, c'est aujourd'hui, lundi 8 juin 2026, que démarrent les travaux de réhabilitation de la rue connue sous le nom d'Avenue du Canada. Il s'agit de l'axe reliant le carrefour Cadjeron à l'Étoile Rouge. Le chantier piloté par la CIRAT dans le cadre de la phase B de l'asphaltage va s'étendre jusqu'au 30 janvier 2027 et va profondément perturber le trafic par séquence. Première étape, dès ce matin et jusqu'au samedi 29 août, la section comprise entre le carrefour Cadjeron et le supermarché Franprix est complètement fermée. La circulation des déviations sont aménagées sur place. La CIRAT invite tous les usagers de la route à la prudence, au respect des panneaux de signalisation. Le parti d'opposition Les Démocrates a réagi à l'évolution des relations diplomatiques avec le Niger dans un communiqué daté du 6 juin 2026. La formation politique affirme avoir pris connaissance de l'installation à Niamey d'un comité mixte d'experts béninois et nigériens chargé d'examiner les conditions de réouverture de la frontière entre les deux pays. Le parti accueille favorablement cette démarche et félicite le gouvernement du président Romualdo Adahi pour sa, je cite, volonté de privilégier la concertation, fin de citation, tout en encourageant la poursuite des réformes ou des efforts engagés. Les démocrates expriment l'espoir que ces travaux aboutiront rapidement à la réouverture effective des frontières, au renforcement des échanges et au rapprochement durable entre les deux peuples face aux menaces djihadistes et terroristes dans la sous-région. La formation politique rappelle que le dialogue et la coopération bilatérale restent des leviers essentiels pour bâtir des mécanismes communs de sécurité.
2: Plus de 130 000 candidats au brevet d'études du premier cycle à BEPC ont achevé ce lundi leur première journée de composition sur toute l'étendue du territoire national. Ils ont été évalués dans la matinée en communication écrite et lecture avant de plancher dans l'après-midi de ce lundi sur les épreuves d'histoire-géographie. Au centre du CEG WIHO, les premiers candidats interrogés par Bip Radio à la sortie des salles affichent des sentiments mitigés. Certains se disent satisfaits de leur prestation, tandis que d'autres préfèrent rester prudents en attendant la suite des épreuves.
3: Ce matin, on a fait la communication écrite et la lecture. C'était vraiment facile. Je suis un peu stressée, sinon ça va. Je suis prêt pour les autres épreuves parce que je sais que je vais travailler.
4: On a composé communication écrite et lecture. C'était facile. On se sentait bien.
5: Les épreuves étaient très faciles. Après la composition de cette épreuve, je me sentais très joyeux. Je me sens encouragée. Et j'ai confiance en Dieu que je peux affronter les restes des épreuves.
6: C'était abordable, mais il y avait un peu de stress. Pour affronter les restes des épreuves, je suis capable d'essayer et d'avoir au moins de bonnes notes.
7: La communication écrite n'était pas trop dure, c'était un peu facile et la lettre aussi. Je me sens encore un peu stressée.
8: J'ai fait un peu de mon mieux et après, je me suis dit ce que je connais, ce que j'avais écrit. Et vu que c'était un peu facile en lecture, communication écrite m'a aussi beaucoup aidé.
9: Après la composition des épreuves de la matinée, je me sens un peu en joie parce que les épreuves qu'on a traitées étaient un peu faciles.
2: En cette période d'examen, l'attention des parents est particulièrement tournée vers leurs enfants candidats au CEJ à Kwakwa Centre. Plusieurs accompagnateurs disent avoir pris des dispositions pour permettre aux enfants d'aborder sereinement les épreuves. Ils s'expriment au micro de Bip Radio.
10: Les deux derniers mois, j'ai mis de réserve pour prendre des répétiteurs. Et chaque mois, je donnais un peu de sous pour qu'ils puissent vraiment travailler avec eux, pour qu'elles aient une base donnée. Pour ce qui concerne les horaires, même si elles vont au lit à 1h du matin, déjà à 6h, elles se lèvent tôt pour faire une petite révision. Et déjà à 7h, elles sont au pied pour venir à l'école. Je les ai accompagnées à travers les fruits de prendre beaucoup de fruits et légumes pour qu'elles aient beaucoup de calories aussi et de protéines. Parce que c'est ça qui va permettre à ce que bon, la mémoire soit aussi fraîche pour vraiment travailler. Donc je les ai donné l'essentiel. Je ne vais pas seulement manger des choses huileuses qui va me les amener à être lourd et très fatigué aussi.
11: On n'a pas eu de difficulté à circuler pendant les heures de composition.
2: Et au-delà des salles de composition et des dispositions prises par les parents, la sécurité des candidats reste également une priorité. C'est dans ce cadre qu'une opération de sensibilisation à la sécurité routière a été lancée ce lundi matin au CEJ à Papa Centre à Cotonou par le Centre national de sécurité routière CNSR. Alès Comblan, nous le finissons, il était pour Bipardio. Voilà son reportage.
10: Deux derniers mois, j'ai mis de réserve pour prendre de répétiteurs. Et chaque mois, je donnais un peu de sous aux répétiteurs pour qu'ils puissent vraiment travailler avec eux, pour qu'elles aient une base donnée. Pour ce qui concerne les horaires, même si elles vont au lit à 1h du matin, déjà à 6h, elles se lèvent tôt pour faire une petite révision. Et déjà à 7h, elles sont au pied pour venir à l'école. Je les ai accompagnées à travers les fruits. Je prends beaucoup de fruits et légumes pour qu'elles aient beaucoup de calories aussi.
12: Devant le portail du CEG à Kwakwa Centre, l'ambiance est inhabituelle. Une quinzaine d'agents du CNSR reconnaissables à leur gilet orange sont mobilisés depuis les premières heures de la matinée. Fanion en main, ils facilitent la traversée des candidats et de leurs accompagnateurs sur cette voie très fréquentée. À chaque passage, les usagers de la route ralentissent. À quelques mètres de là, des parents d'élèves observent la scène et échangent avec les agents déployés sur le terrain. Pour eux, cette présence est rassurante.
10: Cette année particulièrement, j'ai vu quelque chose qui m'a un peu étonné, c'était la présence du Centre national de sécurité routière. Ils sont beaucoup sur la place, c'est pour réguler la circulation. Ça permet à ce qu'il n'y a pas beaucoup d'affluence pour empêcher les enfants de rentrer. Ils ont fait un bon boulot.
13: J'ai quand même pu observer que ça se passe bien. Les éléments sont actifs et ils essayent de faire le boulot. Ça facilite pas mal de choses. Tous des amis comme ça, ils doivent essayer d'être prudents, rouler doucement, pour surtout quand ils se retrouvent devant des centres de compo comme ça.
12: Pour le directeur général du CNSR, Ariel Sacramento, cette campagne vise avant tout à prévenir les accidents et à assurer une circulation plus sûre aux abords des centres de composition.
14: En l'occurrence, ce matin, il y a eu un conducteur de véhicule un peu distrait par l'attroupement qui regardait du côté de l'examen et il y a eu un choc mineur. Donc, c'est un rappel de la nécessité de ce genre d'activité autour des centres d'examen. C'est toujours un bon moment de se souvenir de conduire prudemment, de respecter les limites de vitesse, de respecter surtout aux abords des écoles.
12: Au-delà du CEG à Kwakwa Centre, l'opération est également menée dans plusieurs autres écoles situées le long des grands sas routier.
2: Une bonne nouvelle pour les parents d'élèves. Les filles ne paieront plus de frais de scolarité dans les établissements publics dès la rentrée 2026-2027. La mesure concerne les apprenantes du primaire jusqu'en classe de terminale dans les 77 communes du pays. Une décision saluée par Epiphane Azon, président de la Fédération des associations de parents d'élèves, qui estime qu'elle arrive à point nommé.
15: Personne ne peut dire que ça n'allège rien, ça ne change rien. Et tous les parents s'en frottent les mains. Nous nous en frottons les mains. Évidemment, il y a quelques années, ça a commencé par être agité, mais c'est devenu une réalité. Dès la rentrée prochaine, nous ne pouvons que nous en réjouir quand c'est en faveur des apprenantes, c'est en faveur des parents. Tout part des parents et tout revient aux parents. Lorsque on doit payer la scolarité, si vous avez plusieurs filles, par exemple, et vous devez payer la scolarité pour plusieurs filles qui sont au second cycle, même si c'est à l'école publique, ce n'est pas moins de 15 000 francs pour le département du littoral. 15 000 fois le nombre d'enfants doivent rester dans les poches des parents. On ne peut que s'en frotter les mains. C'est une joie pour nous.
1: Agla, les recherches se poursuivent pour capturé le python de Séba aperçu dans le quartier à Cotonou. Le 27 mai dernier, le chef du 13e arrondissement de Cotonou a sollicité un spécialiste béninois en capture de reptiles, des gaules, pandas. Selon l'expert, plusieurs spécimens pourraient être présents dans la zone. Il rassure toutefois la population en précisant que le python de Séba est une espèce non venimeuse qui se nourrit principalement de petites proies et qu'il sera capturé. Joint par Bip Radio, le chef du 13e arrondissement de Cotonou nous fait le point. Folie Bébé Messan.
16: Il a quitté l'entité Mgoubou, spécialement concernant le serpent. Suivant ces investigations, ce n'est pas un bois comme nous l'avons dit, que c'est un piton de Séba. Ça ne pourrait pas apparaître qu'un homme. C'est un gros serpent que présentement, il doit en avoir plusieurs. Pour capturer ce serpent, on doit aller avec un technique pour pouvoir attraper d'autres. Sinon, on risque de les renvoyer de la zone. Bien d'autres vont fuir et peut-être aller s'installer dans les domiciles qui sont dans la zone. Hier, on n'a pas pu faire l'opération. Il y a 4 jours, quelqu'un qui était et allé sur le lieu aussi. Lui, il est rentré dans le bas-fond parce qu'il a mis des pièges. Le lendemain, il est revenu. Il a constaté que l'un des pièges a disparu. Ça veut dire qu'il y avait eu des mouvements. Les autres sont restés sur place. Il y a d'autres aussi qui étaient venus vers moi. Normalement, ils devaient être sur les terres. Bon, majoritairement, il y a des constructions dans la zone. Si chaque personne qui ont leur parcelle là, ils devaient construire, ça veut dire que le serpent ne devait plus être là. Le serpent, à un moment donné où la zone n'était pas, il tape comme cela sur le doigt, a pris le temps de créer son habitation. On ne pourrait pas être en pleine ville comme ça. Et dit que le serpent est à un lieu qui est normalement son habitation. Nous avons mis l'obligation de les prendre et de les amener ailleurs. Avec les forestiers, c'était dit, si on arrivait à les capturer, on va les amener vers les forêts.
1: Jeune homme risque 20 ans de prison dans 10 fermes pour actes terroristes. Il a comparu vendredi dernier devant la criette en session criminelle. Les détails avec Christelle Rompati.
17: Le jeune homme est poursuivi pour actes terroristes. Il lui a reproché d'avoir régulièrement ramené des armes à domicile après des séjours dans une localité du pays. Selon le récit des faits présentés à la barre, le prévenu prône l'extermination de fidèles d'une religion pratiquée au Bénin. Le prévenu a rejeté en bloc toutes les accusations. Le juge lui rappelle que son père a témoigné contre lui sur la question de la détention d'armes. Dans ses réquisitions, le ministère public a également relevé la présence, dans le téléphone du mis en cause, de vidéos à caractère propagandiste en faveur de groupes terroristes. L'accusé affirme qu'il s'agissait simplement de photos d'âmes sans lien avec le terroriste. Il explique qu'il ne sait pas manier une âme quand le juge l'interroge sur le sujet. Les enquêtes ont révélé le contraire, lui oppose le substitut du procureur. Pour le paquet, l'ensemble de ces éléments est constitutif d'actes terroristes. Le ministère public a donc requis 20 ans d'emprisonnement, dont 10 fermes assorties d'une amende de 1 million de francs CFA. Le délibéré est attendu le 17 juillet 2026.
1: La césarienne fait partie des urgences vitales couvertes par la nouvelle mesure qui consiste à soigner avant puis à régler la facture après. Une centaine de cas et de maladies sont répertoriés dans ce cadre, explique Dr Ange Dossou, conseil technique à la médecine hospitalière. Il était l'invité de l'émission d'entretien grand format sur Bip Radio.
18: Il y a beaucoup de pathologies. Nous avons essayé de recenser, on n'a pas fini d'ailleurs. On a une centaine de pathologies, mais elles sont diverses. Elle concerne l'adulte. Sur le plan médical, quelqu'un qui fait un traumatisme, qui a une rupture de rate, ou qui fait un traumatisme, qui a une plaie abdominale, quelqu'un qui a un membre broyé, une femme qui saigne sur sa grossesse, un enfant qui vient en état de convulsion, ce que nous on appelle régulièrement crise, il fait une crise, c'est des urgences. Et nous en avons plusieurs. Si je prends le cas de la pédiatrie, c'est souvent les cas de convulsion. Le cas d'infection respiratoire aiguë, où l'enfant n'arrive pas à respirer. Le cas de déshydratation sévère parce qu'il a vomi, il a fait des diarrhées. Chez les adultes, c'est souvent les problèmes cardio-respiratoires. Nous avons une détresse respiratoire, nous avons un problème cardiovasculaire, nous avons un infarctus du myocarde, il a mal au thorax. Chez les femmes, c'est surtout les problèmes obstétricaux liés à la grossesse. Les saignements, une demande d'urgence de faire la césarienne parce qu'elle a un hématome rétroplacentaire, il y a une souffrance fœtale. Il y a plein de pathologies qui peut conduire à une urgence vitale.
2: On revient sur cette mesure dans le secteur de la santé, la prise en charge automatique des urgences vitales avant le règlement des factures. Il ne s'agit pas de gratuité des soins, mais de stabiliser l'état du patient avec des consommables médicaux déjà mis à la disposition des hôpitaux, a expliqué le conseiller technique à la médecine hospitalière, Dr Ange Dossou, l'invité de l'émission L'entretien grand format de ce dimanche sur Bip Radio. Pour les patients sans moyens, ils devront être accompagnés par le ministère des Affaires sociales, explique-t-il.
18: Le ministère de la Famille doit également nous aider à déterminer le vrai statut du patient pour déclarer son état d'indigence. Et là, il y a d'autres mécanismes qui vont accompagner sa prise en charge. Pas nous, ce n'est pas nous qui déterminons le statut d'indigence, hein. Nous, c'est l'immédiat. L'effet clinique, on soigne. Le ministère des Affaires sociales va déterminer, dit, ah, ce malade est totalement indigent. Et là, il passe sur le tableau de la prise en charge des indigents. On n'est pas sans savoir que nous avons une assurance maladie pour les pauvres STEM. Et l'hôpital est également une porte maintenant. Si quelqu'un ne s'est pas inscrit au préalable, l'hôpital, après l'enquête sociale, va dire, ce monsieur est un pauvre STEM. Donc, il passe sur ce régime d'assurance de prise en charge.
2: Un début d'incendie s'est déclaré dans la nuit d'hier à Sénandé, dans le deuxième arrondissement de Cotonou. Le feu survenu aux environs de 23 heures serait parti de trois compteurs électriques installés dans un immeuble de deux étages. Alertés, les sapeurs-pompiers sont rapidement intervenus et ont maîtrisé les flammes. Aucun blessé ni perte en vie humaine n'est à déplorer. Une partie du dispositif électrique du bâtiment a toutefois été endommagée. L'origine exacte du sinistre reste pour l'heure inconnu. Merci de nous avoir suivis. C'était 24 heures au Bénin.
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2: Bonjour à toutes et à tous et bienvenue dans cet épisode de votre chronique Vos droits. Aujourd'hui, Maître Liliana Moussou vous guide à travers les méandres de la procédure judiciaire. Vous vous demandez quel tribunal saisir, comment constituer votre dossier et suivre son évolution. Eh bien, installez-vous confortablement et découvrons ensemble les clés pour agir en toute sérénité. Bonjour Maître.
20: Bonjour Monsieur le journaliste.
2: Quel tribunal saisir quand on veut intenter une action en justice ?
20: Intenter une action en justice, il faut que nos auditeurs comprennent que lorsqu'on dit intenter une action en justice, c'est-à-dire lorsqu'on veut aller saisir la justice, lorsqu'on veut aller porter plainte, lorsqu'on veut aller dire ces desiderata, lorsqu'on veut aller dire ce qui nous tient à cœur à une autorité judiciaire, là, on peut dire je suis en train d'intenter une action en justice. Et lorsque le besoin se fait sentir d'intenter une action en justice, il peut s'agir d'une dette. C'est-à-dire quelqu'un à qui j'ai prêté de l'argent. Il peut s'agir d'un conflit entre un employeur et un salarié. Il peut s'agir d'un conflit où quelqu'un m'a tapé ou quelqu'un a volé mon téléphone portable. Il peut s'agir d'une action selon laquelle mon époux et moi, nous ne nous entendons plus, nous voulons aller divorcer. Et donc toutes ces actions à mener pour se faire entendre devant la justice, c'est ça qu'on appelle intenter une action. Maintenant, lorsque c'est une dette, c'est-à-dire autant je me retrouve être débiteur ou je me retrouve être créancier, l'action que je vais faire, quelle est cette action-là? Est-ce que c'est devant le juge civil? Est-ce que c'est devant le juge commercial? Est-ce que c'est devant le juge, ainsi de suite? Avant de tenter une action, il faut forcément se poser la question de savoir quel est le juge devant lequel j'irai me plaindre pour que ce juge comprenne mon problème et qu'il puisse vraiment me trouver la solution qu'il faut. Donc, les actions à mener dépendent vraiment du problème que vous avez.
2: Donc, le tribunal à saisir, quand on veut intenter une action en justice, dépend des infractions?
20: Non, pas d'infraction forcément, monsieur le journaliste. Les infractions, c'est déjà purement pénal. Okay. C'est-à-dire, lorsque tu gifles quelqu'un, lorsque tu voles, ça c'est purement pénal. Mais il n'y a pas que des actions pénales. Il y a des actions civiles, il y a des actions commerciales, il y a des actions contentieuses successorales, il y a des actions divorce, il y a des actions de garde d'enfants. Donc c'est toute une panoplie d'actions que l'on fait compte tenu du problème qu'on a.
2: D'accord. Donc c'est en fonction du problème qu'on sait où aller.
20: Voilà.
2: Alors quelle est la bonne démarche pour saisir le tribunal ?
20: La bonne démarche d'abord, c'est d'écrire. Parce qu'au niveau de la justice, il faut toujours écrire. Il n'y a rien de verbal avec la justice. Tout ce que tu dois dire, par exemple, mon mari, ou bien le père de mes enfants, ne me donne plus de quoi manger avec mes enfants. qu'est-ce que je dois faire? Je l'écris, c'est-à-dire j'ai dit à monsieur le procureur, à monsieur le juge, voilà, depuis un certain temps, mon époux m'a abandonné avec mes enfants, il ne me donne plus à manger. Donc tout doit être fait par écrit. Et lorsque c'est fait par écrit maintenant, vous allez au niveau des juridictions, c'est-à-dire des tribunaux. On vous oriente pour vous dire non. Comme ça concerne garde d'enfants, pension alimentaire, on vous oriente pour dire ça, ça doit aller vers tel juge, tel président, ainsi de suite.
2: Est-ce que je peux le faire sans passer par un avocat ou je suis obligé de prendre un avocat?
20: Non, vous n'êtes pas obligé de passer par un avocat parce que prendre un avocat, c'est un coût. Et tous nos auditeurs ne sont pas logés à la même enseigne. Il y en a qui ont des moyens, qui peuvent se dire, moi, je ne veux pas me prendre la tête. Je préfère aller confier ça à un professionnel qui se charge de faire et de résoudre et de trouver la solution à mon problème. Mais il y en a qui n'en ont pas du tout. Mais que le problème est là. Et c'est en cela que l'Association des femmes avocates, nous sommes également là pour écouter ces personnes et les orienter par rapport aux actions qu'elles vont mener, là où il faut prendre. Et tout ça, c'est à titre de bénévolat. Donc, un avocat, pas forcément. Mais au cas où la personne ne connaîtrait pas autant la voix de notre association, il peut lui-même, dans son français ou dans son style de rédaction, directement se rendre au niveau de la juridiction compétente, c'est-à-dire du tribunal compétent, et aller exposer son problème.
2: Quel parcours suit le dossier une fois qu'on a déclenché l'action ou bien on intente une action en justice?
20: Le parcours que cela suit, c'est un parcours administratif connu dans toutes les administrations béninoises. C'est-à-dire, ça passera du secrétariat, ensuite ça ira vers tel service, ainsi de suite, jusqu'à aboutir sur la table du juge, où le juge a maintenant l'obligation de programmer. La programmation, ça veut dire qu'on te donnera une date. Et c'est à cette date-là que tu vas te présenter devant ce juge-là pour réexposer maintenant oralement ce qui te tient à cœur. Et lorsque tu finis de faire cette exposition orale, on te demandera également de réécrire, puisque je vous ai dit à l'entame de mes propos que au niveau de la justice, tout est écrit. Voilà.
2: Mais comment savoir à quelle étape il est mon dossier pour pouvoir le suivre?
20: Lorsque vous avez une requête pour un divorce, par exemple, vous déposez la requête au niveau de la présidence du tribunal, l'agent qui est là vous dira, monsieur, madame, dans un délai de 15 jours, vous repassez pour avoir la suite. Donc, il y a toujours un délai pour connaître l'évolution de son dossier.
2: Pour conclure cet épisode, souvenez-vous qu'une démarche bien préparée et la connaissance des étapes de la procédure sont essentielles pour défendre vos droits efficacement. Restez à l'écoute pour de nouveaux éclairages sur vos droits dans nos prochains épisodes.
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1: On m'appelle Hubert Olivier Dossuyovo. Je suis expert consultant. Je suis également chercheur, écrivain et directeur fondateur des éditions Environnement et Tourisme.
2: Aujourd'hui, on parle de deux de vos livres, notamment La route de l'esclave à Ouida, histoire, tourisme et économie locale, paru il y a juste quelques jours, mais également aussi d'une autre parution, Divinité à Adeptes et Vodun Sato de Ouida Centre, historique, identité et tourisme. Deux parutions, toutes sur Ouida. Pourquoi?
1: Vous savez que Ouida marquait l'histoire de notre pays. Ouida a marqué l'histoire de tout un continent. Et Ouida a marqué l'histoire du monde entier. Ouida, c'est la cité par excellence. Lorsqu'on parle d'adoration des divinités, Ouida, c'est la terre du Vaudon, on le sait, tout comme notre pays, le Bénin. Donc, pour davantage révéler les potentialités touristiques et l'identité culturelle et culturelle de cette cité qu'est Ouida, j'ai décidé de consacrer certains ouvrages sur cette ville. Voilà la raison fondamentale qui motive la parution de ces ouvrages sur la cité historique de Ouida.
2: Alors, on va s'attarder dans un premier temps au premier ouvrage, La route de l'esclave à Ouida, histoire, tourisme et économie locale. De quoi s'agit-il concrètement?
1: Il s'agit là des différentes étapes de la route de l'esclave qui ont été présentées dans cet ouvrage, parce que vous savez que notre pays est réellement mis sur orbite sur le plan touristique. Les gens viennent de partout pour venir visiter le Bénin, et quand ils sont chez nous, l'une des villes et retenant le plus l'attention des visiteurs, c'est la ville de Ouida. Et quand les gens sont à Ouida, ils aiment visiter la forêt sacrée Passé, ils aiment visiter le temple des Pitons et ils aiment faire ce circuit de la route de l'esclave. Donc j'ai consacré un ouvrage à cette route de l'esclave parce que la parole, ça s'envole, mais les écrits, ça reste. C'est bien d'avoir des guides de tourisme qui font le tour avec les étrangers, avec les nationaux, tous ceux qui visitent, tous ceux qui font le circuit. Mais c'est encore mieux lorsque vous publiez des ouvrages présentant les différentes étapes de cette route de l'esclave. Et nous avons cette obligation de présenter la route sous l'angle de l'émergence touristique de la ville de Ouida, de l'émergence touristique de notre pays, et également parler de la contribution à l'économie locale de cette route de l'esclave. Parce que beaucoup viennent ici chez nous dans le but de faire ce circuit qu'est la route de l'esclave. Donc voilà les raisons fondamentales qui ont motivé cette étude que j'ai consacrée à Ouida sous l'angle de l'histoire de l'esclavage. J'ai présenté la route dans son intégralité, d'accord? Nous avons parlé dans l'ouvrage de la contribution de cette route à l'émergence touristique de Ouida, à l'émergence touristique du Bénin d'une façon générale. Et nous avons également évoqué la part, autrement dit, jusqu'à quel niveau est-ce que la venue, l'arrivée des touristes ici pour faire ce circuit de la route de l'esclave contribue à booster l'économie locale.
2: Ça vous a pris combien de temps?
1: Ça nous a pris environ 4 mois pour collecter l'ensemble des données, collecter les données, prendre les coordonnées géographiques des points, parce que nous avons présenté dedans une cartographie des diverses stations. Nous avons également présenté les coordonnées géographiques pour permettre à toute personne qui aurait acquis l'ouvrage de pouvoir faire le tour, de pouvoir tout au moins visiter, même quand on n'est pas en compagnie d'un guide, parce que vous savez que tous ceux qui viennent au pays n'ont pas souvent envie de faire le tour avec des guides. Ceux qui voudraient faire le tour seul, même ceux qui font ce circuit-là, c'est-à-dire la route de l'esclave, en compagnie de guides, ont cette possibilité de quitter le pays, de repartir du Bénin avec un ouvrage qui retrace non seulement les diverses stations, mais qui présente cette route sous l'angle de pôle de développement touristique et contribution à l'économie locale.
2: On va attaquer le second ouvrage, Divinité à Adeptes et Vodun Sato de Ouida Centre, historique, identité et tourisme. Pourquoi cette divinité spécifique, le Vodun Sato?
1: C'est un livre qui fait la corrélation entre les déplacements des diverses communautés pendant la période de l'esclavage. Vous savez, c'est une période qui a marqué l'humanité et des communautés, diverses communautés venaient de partout, de plusieurs coins, pour se retrouver dans des milieux qui n'étaient pas les leurs. C'est le cas de Ouida, où des gens quittaient un peu partout. Ils quittaient le centre du pays. Beaucoup venaient de la région des collines. Beaucoup venaient du centre, c'est-à-dire vers Aboumé, Boïkan. D'autres venaient de l'est du pays, d'accord, pour se retrouver à Ouida au cours de cette période de l'esclavage. Et c'est une période au cours de laquelle les gens avaient pris l'habitude de se déplacer avec leur divinité parce que tenant à leur identité culturelle et cultuelle. Donc nous avons mené des investigations auprès de responsables de culte endogène, auprès de Rodi Inter, terre pour retracer l'historique des diverses divinités à Adept. D'où est-ce que les divinités sont parties? Quelles sont ces communautés qui se sont déplacées vers Ouida et qui avaient pris sur elles leur vaudou? Parce que tenant à leur identité culturelle. Les Yoruba sont venus d'où? Quelles sont les divinités que ces Yoruba avaient prises sur eux? Vous avez d'autres divinités qui sont venues des localités comme Wemedjigbe. Il y en a qui sont venus du Togo, d'autres sont venus du Ghana pour se retrouver à Ouida. À titre d'exemple, lorsque vous parlez de Genvodou à Digo, c'est un exemple parmi tant d'autres à Ouida, on sait que ça c'est la divinité des Minans. Ils sont Minans, soit originaires du Togo ou bien du Ghana. Vous voyez, ça veut dire que des communautés sont venues d'ailleurs pour se retrouver dans Ouida, qui est devenue une localité très cosmopolite sur le plan culturel et cultuel. Donc voilà ce qui motive cet ouvrage qui est très bien reçu, très bien accueilli. Pendant les Voodoo Days, nous présentons l'ouvrage. Pendant l'édition 2026 des Voodoo Days, ça a été présenté et bien accueilli par le public. Les touristes venus du monde entier étaient très heureux d'avoir un livre qui retrace l'historique des diverses divinités en relation avec la période esclavagiste.
2: Parlons de l'esclavage, l'ONU a reconnu que l'esclavage était un crime contre l'humanité. Quel est votre commentaire sur cette reconnaissance?
1: J'avoue que je suis très heureux, j'ai été très content de l'apprendre, parce qu'il est évident, le continent africain, je dirais, a été désavantagé dans son intégralité, a été d'une façon générale ruiné par le commerce négrier. Parce que je me dis et je me pose toujours la question de savoir qu'est-ce que le continent serait devenu si ces braves valides qui étaient déportés vers d'autres continents pour être forcés à travailler dans des plantations étaient restés chez nous. Qu'est-ce que notre continent aurait connu? Ça veut dire que, qu'on le veuille ou non, le commerce négrier, je veux dire le commerce transatlantique, a été pour le continent africain le pire des crimes. Pour l'humanité tout entière, l'esclavage a été une pire atrocité. Et je suis très heureux que l'ONU ait reconnu cela, que l'ONU ait condamné ça comme un crime contre l'humanité. Ça doit nous servir de leçon pour que de tels faits ne se répètent plus jamais dans la race humaine.
2: Alors, si on veut se procurer vos différents ouvrages, où peut-on les avoir?
1: Les éditions Environnement et Tourisme sont situées à Rozon, dans la commune de Ouida. Et pour avoir nos ouvrages, nous avons notre propre librairie qui est en train d'être mise en place, la librairie des éditions Environnement et Tourisme. Nous avons les versions électroniques qui sont en train d'être mises sur Amazon et sur notre plateforme pour que ça soit vendu de façon électronique. Vous savez, le continent africain est un continent très riche de par sa culture, c'est un continent très riche de par son histoire. Et nous sommes restés pendant très longtemps dans l'oralité. Et ça nous a désavantagés, nous avons très peu publié, parce qu'il y a beaucoup de faits qui sont reconnus en Afrique, mais qui n'ont pas été retracés à travers des écrits. D'accord? Donc pour mieux comprendre, pour mieux savoir l'identité culturelle et culturelle du continent africain, il est important de lire nos ouvrages, parce que ça retrace l'identité culturelle du Bénin. Ça, qui dit identité culturelle du Bénin, parle du continent africain. Mieux, vous savez que le Bénin est un pays qui est véritablement mis sur orbite sur le plan touristique. Et quand vous venez au Bénin, il est important de repartir avec des écrits qui retracent les potentialités, qui retracent les aménagements touristiques. Et donc, nos livres sont les bienvenus pour permettre à n'importe qui, que l'on soit béninois, africain, d'un autre pays ou que l'on vienne d'un autre continent. Nos livres sont les bienvenus pour permettre à tout le monde de s'informer, de se cultiver. Et quelqu'un qui achète un livre, ça peut servir toute une famille.
2: Monsieur Hubert Dossiovo, merci.
1: Merci, monsieur le journaliste.
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0: 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Il est minuit.
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3: Bonsoir à tous et merci de nous rejoindre sur 24 heures au Bénin. Attention, si vous devez circuler dans le centre-ville de Cotonou, c'est aujourd'hui, lundi 8 juin 2026, que démarrent les travaux de réhabilitation de la rue connue sous le nom d'Avenue du Canada. Il s'agit de l'axe reliant le carrefour Cadjeron à l'Étoile Rouge. Le chantier piloté par la CIRAT dans le cadre de la phase B de l'asphaltage va s'étendre jusqu'au 30 janvier 2027 et va profondément perturber le trafic par séquence. Première étape. Dès ce matin et jusqu'au samedi 29 août, la section comprise entre le carrefour Cadjeron et le supermarché Franprix est complètement fermée. La circulation des déviations sont aménagées sur place. La CIRAT invite tous les usagers de la route à la prudence, au respect des panneaux de signalisation. Le parti d'opposition Les Démocrates a réagi à l'évolution des relations diplomatiques avec le Niger dans un communiqué daté du 6 juin 2026. La formation politique affirme avoir pris connaissance de l'installation à Niamey d'un comité mixte d'experts béninois et nigériens chargés d'examiner les conditions de réouverture de la frontière entre les deux pays. Le parti accueille favorablement cette démarche et félicite le gouvernement du président Romuald Odaï pour sa, je cite, volonté de privilégier la concertation, fin de citation, tout en encourageant la poursuite des réformes ou des efforts engagés. Les démocrates expriment l'espoir que ces travaux aboutiront rapidement à la réouverture effective des frontières, au renforcement des échanges et au rapprochement durable entre les deux peuples face aux menaces djihadistes et terroristes dans la sous-région. La formation politique rappelle que le dialogue et la coopération bilatérale restent des leviers essentiels pour bâtir des mécanismes communs de sécurité.
4: Plus de 130 000 candidats au brevet d'études du premier cycle à BEPC ont achevé ce lundi leur première journée de composition sur toute l'étendue du territoire national. Ils ont été évalués dans la matinée en communication écrite et lecture avant de plancher dans l'après-midi de ce lundi sur les épreuves d'histoire-géographie. Au centre du CEG Weiho, les premiers candidats interrogés par Bip Radio à la sortie des salles affichent des sentiments mitigés. Certains se disent satisfaits de leur prestation, tandis que d'autres préfèrent rester prudents en attendant la suite des épreuves.
5: Ce matin, on a fait la communication écrite et la lecture. C'était vraiment facile. Je suis un peu stressée, sinon ça va. Je suis prêt pour les autres épreuves parce que je sais que je vais travailler.
6: On a composé communication écrite et lecture. C'était facile. On se sentait bien.
7: Les épreuves étaient très faciles. Après la composition de cette épreuve, je me sentais très joyeux. Je me sens encouragée. Et j'ai confiance en Dieu que je peux affronter le reste des épreuves.
8: C'était abordable, mais il y avait un peu de stress. Pour affronter le reste des épreuves, je suis capable d'essayer et d'avoir au moins de bonnes notes.
9: La communication écrite n'était pas trop dure, c'était un peu facile et la lecture aussi. Je me sens encore un peu stressée.
10: J'ai fait un peu de mon mieux et après, je me suis dit ce que je connais, ce que j'avais écrit. Et vu que c'était un peu facile en lecture, la communication écrite m'a aussi beaucoup aidé.
11: Après la composition des épreuves de la matinée, je me sens un peu en joie parce que les épreuves qu'on a traitées étaient un peu faciles.
4: En cette période d'examen, l'attention des parents est particulièrement tournée vers leurs enfants candidats au CEJ à Kwakwa Centre. Plusieurs accompagnateurs disent avoir pris des dispositions pour permettre aux enfants d'aborder sereinement les épreuves. Ils s'expriment au micro de Bip Radio.
12: Les deux derniers mois, j'ai mis de réserve pour prendre des répétiteurs. Et chaque mois, je donnais un peu de sous aux répétiteurs pour qu'ils puissent vraiment travailler avec eux, pour qu'elles aient une base donnée. Pour ce qui concerne les horaires, même si elles vont au lit à 1h du matin, déjà à 6h, elles se lèvent tôt pour faire une petite révision. Et déjà à 7h, elles sont au pied pour venir à l'école. Je les ai accompagnées à travers les fruits
0: de prendre beaucoup de fruits et légumes pour qu'elles aient beaucoup de calories aussi et de protéines. Parce que c'est ça qui va permettre à ce que bon, la mémoire soit aussi fraîche pour vraiment travailler. Donc je les ai donné l'essentiel. Je ne vais pas seulement manger des choses huileuses qui va me les amener à être lourd et très fatigué aussi.
13: On n'a pas eu de difficulté à circuler pendant les heures de composition.
4: Et au-delà des salles de composition et des dispositions prises par les parents, la sécurité des candidats reste également une priorité. C'est dans ce cadre qu'une opération de sensibilisation à la sécurité routière a été lancée ce lundi matin au CEJ à Papa Centre à Cotonou par le Centre national de sécurité routière CNSR. Alice Comblan, nous le finit, il était pour Bipardio. Voilà son reportage.
0: Deux derniers mois, j'ai mis de réserve pour prendre de répétiteurs. Et chaque mois, je donnais un peu de sous aux répétiteurs pour qu'ils puissent vraiment travailler avec eux, pour qu'elles aient une base donnée. Pour ce qui concerne les horaires, même si elles vont au lit à 1h du matin, déjà à 6h, elles se lèvent tôt pour faire une petite révision. Et déjà à 7h, elles sont au pied pour venir à l'école. Je les ai accompagnées à travers les fruits. Je prends beaucoup de fruits et légumes pour qu'elles aient beaucoup de calories aussi.
14: Devant le portail du CEG à Kwakwa Centre, l'ambiance est inhabituelle. Une quinzaine d'agents du CNSR reconnaissables à leur gilet orange sont mobilisés depuis les premières heures de la matinée. Fanion en main, ils facilitent la traversée des candidats et de leurs accompagnateurs sur cette voie très fréquentée. À chaque passage, les usagers de la route ralentissent. À quelques mètres de là, des parents d'élèves observent la scène et échangent avec les agents déployés sur le terrain. Pour eux, cette présence est rassurante.
0: Cette année particulièrement, j'ai vu quelque chose qui m'a un peu étonné, c'était la présence du Centre national de sécurité routière. Ils sont beaucoup sur la place, c'est pour réguler la circulation. Ça a permis à ce qu'il n'y a pas beaucoup d'affluence pour empêcher les enfants de rentrer. Ils ont fait un bon boulot.
15: J'ai quand même pu observer que ça se passe bien. Les éléments sont actifs et ils essayent de faire le boulot. Ça facilite pas mal de choses. Tous des amis comme ça, ils doivent essayer d'être prudents, rouler doucement, pour surtout quand ils se retrouvent devant des centres de compos comme ça.
14: Pour le directeur général du CNSR, Ariel Sacramento, cette campagne vise avant tout à prévenir les accidents et à assurer une circulation plus sûre aux abords des centres de composition.
16: En l'occurrence, ce matin, il y a eu un conducteur de véhicule un peu distrait par l'attroupement qui regardait du côté de l'examen et il y a eu un choc mineur. Donc, c'est un rappel de la nécessité de ce genre d'activité autour des centres d'examen. C'est toujours un bon moment de se souvenir de conduire prudemment, de respecter les limites de vitesse, de respecter surtout aux abords des écoles.
14: Au-delà du CEG à Kwakwa Centre, l'opération est également menée dans plusieurs autres écoles situées le long des grands sas routier.
4: Une bonne nouvelle pour les parents d'élèves. Les filles ne paieront plus de frais de scolarité dans les établissements publics dès la rentrée 2026-2027. La mesure concerne les apprenantes du primaire jusqu'en classe de terminale dans les 77 communes du pays. Une décision saluée par Epiphane Azon, président de la Fédération des associations de parents d'élèves, qui estime qu'elle arrive à point nommé.
17: Personne ne peut dire que ça n'allège rien, ça ne change rien. Et tous les parents s'en frottent les mains. Nous nous en frottons les mains. Évidemment, il y a quelques années, ça a commencé par être agité, mais c'est devenu une réalité. Dès la rentrée prochaine, nous ne pouvons que nous en réjouir quand c'est en faveur des apprenantes, c'est en faveur des parents. Tout part des parents et tout revient aux parents. Lorsque on doit payer la scolarité, si vous avez plusieurs filles, par exemple, et vous devez payer la scolarité pour plusieurs filles qui sont au second cycle, même si c'est à l'école publique, ce n'est pas moins de 15 000 francs pour le département du littoral. 15 000 fois le nombre d'enfants doivent rester dans les poches des parents. On ne peut que s'en frotter les mains. C'est une joie pour nous.
3: Agla, les recherches se poursuivent pour capturer le piton ne s'est pas aperçu dans le quartier à Cotonou. Le 27 mai dernier, le chef du 13e arrondissement de Cotonou a sollicité un spécialiste béninois en capture de reptiles, des gaules panda. Selon l'expert, plusieurs spécimens pourraient être présents dans la zone. Il rassure toutefois la population en précisant que le piton de Seba est une espèce non venimeuse qui se nourrit principalement de petites proies et qu'il sera capturé. Joint par Bip Radio, le chef du 13e arrondissement de Cotonou nous fait le point. Folie Bébé Messant.
18: L'activité de la Tite Ngoubou, spécialement concernant le serpent, suivant cette investigation, ce n'est pas un bois comme nous l'avons dit, que c'est un piton de Seba. Ça ne pourrait pas apparaître un homme. C'est un gros serpent que présentement, il doit en avoir plusieurs. Pour capturer ce serpent, on doit aller avec un technique pour pouvoir attraper d'autres. Sinon, on risque de renvoyer de la zone. Bien d'autres vont fuir et peut-être aller s'installer dans les domiciles qui sont dans la zone. Hier, on n'a pas pu faire l'opération. Il y a 4 jours, quelqu'un qui était et allé sur le lieu aussi. Lui, il est rentré dans le bas-fond parce qu'il a mis des pièges. Le lendemain, il est revenu. Il a constaté que l'un des pièges a disparu. Ça dit qu'il y avait eu deux mouvements. Les autres sont restés sur place. Il y a d'autres aussi qui étaient venus vers moi. Normalement, ils devaient être sur les terres. Bon, majoritairement, il y a des constructions dans la zone. Si chaque personne qui ont leur parcelle là, ils devaient construire, ça veut dire que le serpent ne devait plus être là. Le serpent, à un moment donné où la zone n'était pas habitable comme cela se doit, a pris le temps de créer son habitation. On ne pouvait pas être en pleine ville comme ça. Et dit que le serpent est à un lieu qui est normalement son habitation. Nous avons mis l'obligation de les prendre et de les amener ailleurs. Avec les forestiers, c'était dit, si on arrivait à les capturer, on va les amener vers les forêts.
3: Un jeune homme risque 20 ans de prison dans 10 fermes pour actes terroristes. Il a comparu vendredi dernier devant la criette en session criminelle. Les détails avec Christelle Rompati.
19: Le jeune homme est poursuivi pour actes terroristes. Il lui a reproché d'avoir régulièrement ramené des armes à domicile après des séjours dans une localité du pays. Selon le récit des faits présentés à la barre, le prévenu prône l'extermination de fidèles d'une religion pratiquée au Bénin. Le prévenu a rejeté en bloc toutes les accusations. Le juge lui rappelle que son père a témoigné contre lui sur la question de la détention d'armes. Dans ses réquisitions, le ministère public a également relevé la présence, dans le téléphone du mis en cause, de vidéos à caractère propagandiste en faveur de groupes terroristes. L'accusé affirme qu'il s'agissait simplement de photos d'âmes sans lien avec le terroriste. Il explique qu'il ne sait pas manier une âme quand le juge l'interroge sur le sujet. Les enquêtes ont révélé le contraire, lui oppose le substitut du procureur. Pour le paquet, l'ensemble de ces éléments est constitutif d'actes terroristes. Le ministère public a donc requis 20 ans d'emprisonnement, dont 10 fermes assorties d'une amende d'un million de francs CFA. Le délibéré est attendu le 17 juillet 2026.
3: La césarienne fait partie des urgences vitales couvertes par la nouvelle mesure qui consiste à soigner avant puis à régler la facture après. Une centaine de cas et de maladies sont répertoriés dans ce cadre, explique Dr Ange Dossou, conseil technique à la médecine hospitalière. Il était l'invité de l'émission d'entretien grand format sur Bip Radio.
20: Il y a beaucoup de pathologies. Nous avons essayé de recenser, on n'a pas fini d'ailleurs. On a une centaine de pathologies, mais elles sont diverses. Elle concerne l'adulte. Sur le plan médical, quelqu'un qui fait un traumatisme, qui a une rupture de rate, ou qui fait un traumatisme, qui a une plaie abdominale, quelqu'un qui a un membre broyé, une femme qui saigne sur sa grossesse, un enfant qui vient en état de convulsion, ce que nous on appelle régulièrement crise, il fait une crise, c'est des urgences. Et nous en avons plusieurs. Si je prends le cas de la pédiatrie, c'est souvent les cas de convulsion. Le cas d'infection respiratoire aiguë, où l'enfant n'arrive pas à respirer. Le cas de déshydratation sévère parce qu'il a vomi, il a fait des diarrhées. Chez les adultes, c'est souvent les problèmes cardio-respiratoires. Nous avons une détresse respiratoire, nous avons un problème cardiovasculaire, nous avons une infarctus du myocarde, il a mal au thorax. Chez les femmes, c'est surtout les problèmes obstétricaux liés à la grossesse. Les saignements, une demande d'urgence de faire la césarienne parce qu'elle a un hématome rétroplacentaire, il y a une souffrance fœtale. Il y a plein de pathologies qui peuvent conduire à une urgence vitale.
4: On revient sur cette mesure dans le secteur de la santé, la prise en charge automatique des urgences vitales avant le règlement des factures. Il ne s'agit pas de gratuité des soins, mais de stabiliser l'état du patient avec des consommables médicaux déjà mis à la disposition des hôpitaux, a expliqué le conseiller technique à la médecine hospitalière, Dr Ange Dossou, l'invité de l'émission L'entretien grand format de ce dimanche sur Bip Radio. Pour les patients sans moyens, ils devront être accompagnés par le ministère des Affaires sociales, explique-t-il.
20: Le ministère de la Famille doit également nous aider à déterminer le vrai statut du patient ou déclarer son état d'indigence. Et là, il y a d'autres mécanismes qui vont accompagner sa prise en charge. Pas nous, c'est pas nous qui déterminons le statut d'indigence, hein. Nous, c'est l'immédiat, l'effet clinique. On soigne, le ministère des Affaires sociales va déterminer, dit, ah, ce malade est totalement indigent. Et là, il passe sur le tableau de la prise en charge des indigents. On n'est pas sans savoir que nous avons une assurance maladie pour les pauvres STEM. Et l'hôpital est également une porte maintenant. Si quelqu'un ne s'est pas inscrit au préalable, l'hôpital, après l'enquête sociale, va dire que ce monsieur est un pauvre STEM. Donc, il passe sur ce régime d'assurance de prise en charge.
4: Un début d'incendie s'est déclaré dans la nuit d'hier à Sénandé, dans le deuxième arrondissement de Cotonou. Le feu survenu aux environs de 23 heures serait parti de trois compteurs électriques installés dans un immeuble de deux étages. Alertés, les sapeurs-pompiers sont rapidement intervenus et ont maîtrisé les flammes. Aucun blessé ni perte en vie humaine n'est à déplorer. Une partie du dispositif électrique du bâtiment a toutefois été endommagée. L'origine exacte du sinistre reste pour l'heure inconnu. Merci de nous avoir suivis. C'était 24 heures au Bénin.
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1: 1 heure.
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